0: cinéma américain, qui incarne
1: et avec des grands acteurs américains
0: et qui est en conversation avec d'autres films américains. C'est du
1: oui, très référencé à la fois et en même temps très personnel.
2: Il y a un autre film qui unit là votre panel et qui lui, il me semble, brille par son scénario et sa mise en scène, c'est Fjord du roumain Cristian Mungiu. Déjà récipiendaire d'une Palme d'Or, c'était en 2007 pour 4 mois, 3 semaines et 2 jours. Cristian Mungiu a tourné en Norvège avec deux stars méconnaissables, Sebastian Stan et Renate Rinsve. L'histoire du choc des cultures. Une famille roumaine évangélique voit ses 5 enfants placés par l'aide sociale à l'enfance pour des soupçons de maltraitance. Le film présente les différents points de vue et on se retrouve, nous spectateurs, enfin je ne sais pas si c'était votre cas, Étienne Sorin, Ben Kroll et Maria Carolina Pina, on se retrouve à changer d'avis, à osciller à chaque fois.
1: Ah, le film a fait débat hein, et continue encore. Est-ce que c'est un film ultra réac ou au contraire un film beaucoup plus complexe et nuancé, ce qu'il est à mon avis. Et Mungiu, il aime bien donner un peu des nœuds au cerveau aux spectateurs. Hein. C'est quand même un moraliste, même ses précédents films Baccalauréat ou voilà. Mais celui-là est particulièrement retors et particulièrement intéressant avec cette famille chrétienne, très pieuse, rigoriste, qui est confrontée en fait à un pays européen qui se prétend accueillant, bienveillant, tolérant et qui en fait va orchestrer une espèce de dévoiement de cet idéal et c'est fait de manière très habile et très intelligente mais à l'arrivée on est quand même assez stupéfait quoi.
0: Moi le film tourne autour d'un procès mais c'est vraiment nos valeurs qui ont mis en procès dans ce film. En regardant le film on dit bah, on est habitué à dire, bon, en fait, les gens qui veulent leurs enfants sont libyens. Les gens qui enlèvent leurs enfants, c'est des méchants. Mais quand tu vois ce film à Cannes, entouré des festivaliers, quand vous allez voir le film dans une salle de cinéma, en fait, les valeurs représentées dans ces contextes sont souvent les valeurs des enleveurs. Et tu vois, tu dis...
2: Bon, donc, de l'aide sociale à l'enfance.
0: De l'aide sociale. Enfin, alors, tu dis, en fait, oui, l'aide sociale, c'est un peu le méchant dans la construction du film, mais c'est aussi... le bon dans mes propres...
1: Qui défend en même temps un idéal, enfin. Ouais. Voilà, mais... Mais l'enfer est pavé de bonnes intentions. Hein.
3: Moi, je l'ai vu comme un choc de culture, en fait. C'est, on peut, en étant en Europe, on s'est dit, ok, les comportements au sein d'une famille peuvent complètement changer. Enfin, effectivement, c'est une famille rigoriste, mais on a eu ce débat aussi en France quand on a parlé de la fessée, par exemple. Est-ce que c'est correct ou pas de punir les enfants de cette manière? Il y en a qui,
1: enfin, ça. Et est-ce que les retirer de la garde de leurs parents, c'est leur rendre la vie meilleure? C'est pas forcément évident.
3: Tout à fait. Et moi, je pense que là où il a été fort, Mungiu, c'est d'associer la froideur du paysage avec la froideur, la cruauté même de cette aide à l'enfance qui retire les enfants d'une manière brutale à cette famille et avec un discours toujours unilatéral. C'était non, c'est mal et sans vouloir comprendre.
1: Il n'y a pas de dialogue en fait.
3: Il n'y a pas de dialogue.
1: Il y a un côté très condescendant.
3: C'est une guerre de culture.
0: Mais en fait, en même temps, ces deux parents, Sebastian Stan et Renate Rinsve, ils sont en train d'enlever leurs enfants. Ils sont pas du tout préparés pour affronter le vrai monde, ces 5 enfants. Ils sont coupés de l'internet, coupés de médias, coupés de
2: ils sont élevés dans sa, enfin, ils sont
0: dans une bulle étanche, presque.
2: Et en fait. Leurs parents comme ça, oui.
0: Et est-ce que c'est pas le rôle de l'État de faire des bons citoyens et citoyennes?
1: Et. Oui, mais la question, c'est les moyens employés pour le faire. C'est ça que
3: pose la manière,
1: c'est la question que pose le film, mais de manière très très fine, très subtile.
2: C'est-à-dire qu'on les retire à leurs parents le temps de l'enquête, donc du jour au lendemain, même on va les chercher
1: voilà,
2: à la sortie d'école.
1: De quelques mois.
2: Il y a un soupçon éventuellement parce que la jeune fille a un bleu sur le dos. On soupçonne les parents de l'abattre, on les retire avant même le temps de l'enquête, donc ça dure plusieurs mois.
0: Et il garde ça avec Mungiu. Il te laisse pas savoir qu'est-ce qui s'est réellement passé avec la jeune fille. Il y a un petit clin d'œil à la fin, mais Mais c'est toujours un peu dans le flou.
2: Il y a une ambivalence. Et le fait d'avoir tourné en Norvège, je permets, parce que je crois qu'il s'est inspiré de cas réels.
1: Il y a eu plusieurs histoires, effectivement, qui ressemblent beaucoup à l'histoire du film. Hein, donc il délire pas du tout, il invente rien. Hein.
2: Mais ça lui permet aussi de jouer sur toutes les gammes de blanc et de gris. Puisque de ce fjord en hiver.
0: C'est un petit village qui est perché dans un fjord, dans une vallée magistrale, mais avec une mentalité extrêmement
1: étriquée en fait.
0: Ouais.
1: Le contraste entre les deux est assez fort et assez puissant finalement.
2: Ouais. Donc lui aussi pourrait se retrouver au palmarès. Fjord, c'est quand même.
1: Il l'aurait pas volé.

0: Ouais, c'est un des bons films de la compétition.
1: Bah, c'est les questions, ouais. C'est que, est-ce qu'il veut donner un deuxième palme à un réalisateur qu'il mérite largement, mais en fait.
0: Ah, il y a d'autres films qui la méritent peut-être plus cette année, mais.
2: En tout cas, autre sérieux candidat à la Palme d'Or, Minotaure du Russe Andriy Zvyagintsev.
3: Как у вас?
4: Все нормально.
3: Да у тебя всегда все нормально. Ты бы хоть по выходным-то не работал. Себя нужно беречь.
4: Мам, ну пока так.
3: Сереж!
5: Долгуль.
3: А давай как раньше, до столба и обратно.
5: О, я еще устал уже.
3: Слабо, наверное, да? Слабо?
5: У меня кроссовки.
3: Какие кроссовки? Давай быстро, туда и обратно.
5: Ну что, мне засеки время тогда хотя бы.
2: Un extrait de Minotaure, Minotaure aussi en tête, hein. Enfin en tout cas beaucoup de critiques ici estiment que c'est peut tout à fait remporter la récompense suprême. Avec cette relecture russe de La femme infidèle de
0: Voilà, qui est un remake, mais très, très libre et il réinterprète beaucoup le film. Zvyagintsev, il est pas né à Cannes. Zvyagintsev, il a eu le Lion d'Or à Venise avec Le Retour, son premier film, qui est peut-être son plus beau film. Et après, évidemment, Cannes l'a récupéré parce que, voilà. Et là, Minotaure, c'est à la fois un remake de La femme infidèle, mais aussi une manière de raconter la Russie après, quelques mois après l'invasion de l'Ukraine. Et donc entremêler à la fois le portrait intime d'un couple qui
2: en
0: est
2: crise.
0: Un couple en crise où ça va plus du tout et donc la femme prend un amant. Et de raconter un entrepreneur prospère à qui le gouvernement russe demande de donner une liste, un quota d'employés pour aller au front, pour les envoyer au casse-pipe en fait. Et donc Zvyagintsev, qui est à la fois un grand formaliste, parce que en termes de mise en scène, il y a un côté implacable, c'est quand même assez virtuose la manière dont il met en scène le récit, et un moraliste inquiet qui se pose la question du bien et du mal, il arrive à nouer les deux strates, à la fois l'histoire du couple et l'histoire politique, de manière quand même très saisissante et qui, moi, à mon avis, paraît très convaincante.
1: Moi, j'étais un peu déçu du film. C'est tout ce que vous avez dit est vrai.
0: Merci, Ben.
1: Mais ça dépasse pas, en fait. Pour moi, c'est un résumé de ces deux films précédents à Cannes. Il y avait Faute d'amour en je souviens pas l'année, et Léviathan en 2014. Et en fait, c'est un peu un amalgame des deux films. Faute d'amour sur un couple qui, dans la destruction du couple, révèle un peu la destruction de la Russie. Léviathan sur le gouvernement russe qui écrase
0: la corruption dans Léviathan, il montrait beaucoup.
1: Ouais, un homme, et en fait, et là, maintenant, il prend l'un, il prend l'autre, il prend un peu de Chabrol, il mélange tout et il sort avec ce film. C'est un bon film, mais il a refait la même chose.
0: Je suis pas tout à fait d'accord parce que Faute d'amour, il y avait un côté un peu punitif dans la manière dont il regardait les personnages. Enfin, c'était quand même plus froid, plus. Là, la fin de Minotaure, elle est assez bouleversante. Enfin, c'est pas que un observateur clinique de son pays. Il y a quand même dans le portrait du couple, la fin est très belle. Hein.
1: C'est peut-être lié au fait qu'il ne vit plus dans son pays. Qu'il a fait le film en Lettonie, qu'il vit maintenant en Lettonie, il peut plus rentrer.
2: Il vit en France.
1: Paris, hein. Il vit en France?
2: Il a réalisé en Lettonie.
1: Il vit en France. Il ne peut pas retourner en Russie. Et peut-être, on sent ça, en fait, un peu son manque de pays dans ce film. Et c'est ça qui donne des nouvelles notes.
2: Toujours en compétition, hein, dans les autres grands films dont vous voudriez parler. Je crois, Ben, vous m'aviez dit, alors vous êtes le seul, Gentle Monster. De Marie Kreuzer.
1: Ah ben moi j'ai beaucoup aimé ce film parce que ça traite un sujet qui est très compliqué, la pédophilie, avec une énorme sensibilité en fait, parce que ça traite pas, c'est Léa Seydoux qui joue une femme qui découvre un jour qu'en fait son mari
0: est un pédocriminel
1: en fait, et il a sur ses disques durs beaucoup des images.
6: C'est la police qui l'apprend.
1: Et c'est la police qui l'apprend. Et le sujet du film, c'est pas ce qu'il a fait, ce qu'il n'a pas fait, mais en fait, qu'est-ce qu'elle va faire? Ils ont construit une vie ensemble.
2: Ils ont un petit garçon.
1: Il y a aussi la question de ce qui s'est passé ou oui ou non avec le petit garçon. Mais en fait, dans ce moment, son monde se défend, mais comment vivre ça d'un jour à l'autre? Et je trouve que le film traite ce sujet d'une manière très sensible et très presque universaliste, en fait, à prendre quelque chose qui risque de nous éloigner. Et on trouve nous-mêmes, en fait, dans ce personnage, en disant, en fait, qu'est-ce que je veux faire? Comment, moi, je pourrais réagir à une telle situation? J'étais vraiment porté et marqué par l'empathie du film.
6: L'interprétation de Léa Seydoux aussi, magnifique dans ce film. Elle a été ici en compétition deux fois. Et je crois que c'est la performance que je préfère des deux. Parce que
2: elle est dans l'inconnu aussi d'Arthur Harari.
6: Tout à fait, parce qu'elle joue. Je me suis mise avec ce film dans cette position du maire qui découvre peut-être son compagnon, son mari, il est peut-être un pédophile. Et le film joue avec l'ambiguïté. Est-ce que jusqu'où il est allé?
1: Mais c'est aussi, c'est pas qu'il soit un pédophile ou non, c'est juste comment vivre le lendemain après tout de ta vie a changé.
2: Tout à fait. Étienne Sorin.
0: Ça vous donne envie de le rattraper. Ouais. Ça a l'air d'être une bonne comédie, en tout cas.
2: Étienne Sorin, vous vouliez parler d'un autre film en compétition, peut-être Fatherland ou un autre.
0: Oui, qui est très beau, de Pavel Pavlikovski.
2: Lui, il est en tête du palmarès de Screen, hein, concurrent de Variety, mais effectivement.
1: On est tous amis.
0: Qui est pas un film très grand public, on va dire, a priori, sur le papier. Thomas Mann.
2: 1h22.
0: Alors, la durée est effectivement très.
2: Est un avantage, on a vu des films très longs.
0: En compétition, il y a des films parfois interminables. Mais là, 1h22, pour raconter Thomas Mann et sa fille qui reviennent pour la première fois en Allemagne en 1949 et pour le bicentenaire de la naissance de Goethe. Et du coup, Mann est accueilli comme un chef d'État quasiment.
2: Il est prix Nobel de littérature.
0: Il arrive à Weimar, à Francfort d'abord, pardon, puis après à Weimar. Et en fait, il traverse une Allemagne en ruine et Pavlikovski montre à la fois un père et une fille avec des rapports un peu compliqués parce qu'il y a le frère Klaus Mann dont qui va suicider, hein, c'est pas tellement un scoop, mais qui hante un peu le film et il montre surtout d'abord une Allemagne qui est pas dénazifiée du tout, hein, il y a quand même un tableau un peu terrifiant et le début de la guerre froide à l'est quand il va à Weimar. Et c'est très très précis, très rigoureux, et en même temps pas froid. Enfin, on est assez ému par le père et la fille Mann.
2: Avec un noir et blanc très somptueux.
6: Et voilà, c'est ça ce que j'allais dire. Dans la série de signatures de grands cinéastes, on retrouve un noir et blanc magnifique, une histoire d'époque. Et moi, j'étais très sensible dans ce film-là, comme je l'avais été pour Cold War et toute l'histoire de ces chants folkloriques pêchés dans la fin profonde de la Pologne et qui deviennent une histoire de la musique et qui se retrouve jusqu'au jazz. Ici, c'est la musique de Bach, par exemple. Il y a une scène magnifique où Thomas Mann, il est face à un orgue. Et je vous raconte pas ce qui se passe, mais j'ai trouvé que la dimension musicale de ce film collait complètement avec l'histoire et ce noir et blanc.
2: Il nous reste quelques minutes pour parler de vos découvertes ailleurs, hors compétition ou dans les sections parallèles. Est-ce qu'il y en a eu? Ben Kroll.
1: Moi, j'aimerais citer une actrice et réalisatrice catalane, Aina Clotet, en fait, la réalisatrice et la vedette du film Viva, qui a remporté le prix de révélation à la semaine de la critique. On peut dire que c'est un autoportrait parce que ça parle vraiment de sa propre vie, d'une femme de 40 ans ayant survécu un cancer de sein, qui cherche à se réintégrer dans sa vie et qui confronte le fait que sa vie n'est pas du tout stable, qu'elle n'est pas du tout contente et il faut qu'elle recommence sa vie, mais sans la protection de la jeunesse. Et j'ai trouvé le sujet assez intéressant. C'est un film où il y a une scène avec un accident de voiture où en fait elle n'est jamais en danger. Et c'est tellement long, c'est presque comique, mais ça m'a fait beaucoup penser de ce sentiment qu'on a souvent nous-mêmes où on voit le monde en train de s'écouler et on est protégé, mais on sait que les choses ne vont pas très bien, même si, en finale, on n'est pas touché directement. En fait, c'est un film qui incarne un sentiment que je trouve, très moderne, très contemporain. Comment vivre sans la jeunesse? Comment vivre dans un monde qui ne va pas? Et comment recommencer? Alors ça, c'est le film Viva. La réalisatrice, c'est Aina Clotet, l'actrice principale et titulaire d'un prix de révélation à la Semaine de la Critique.
2: Étienne Sorin, vous, c'est un film à la quinzaine.
0: À la quinzaine des cinéastes d'un jeune réalisateur, puisque c'est Alain Cavalier qui fait du cinéma depuis 60 ans.
2: Il a 94 ans.
0: Peut-être un peu moins quand même, mais enfin peu importe. Alors Cavalier, il a fait des grands films avec des stars, Alain Delon, Catherine Deneuve. Il y a longtemps, Le Combat dans l'île, voilà. Et puis à un moment donné, il en a eu marre. Il a voulu arrêter de faire du cinéma dans le système. Et il s'est mis avec une caméra numérique à filmer, à devenir un filmeur, c'est-à-dire à tourner un carnet, un journal intime en fait. Et de manière régulière,
2: il donne de ses nouvelles.
0: Il donne de ses nouvelles quelque part. Et là, merci d'être venu. Il le présente comme son dernier film, mais alors que c'est pas du tout funèbre, testamentaire. C'est ludique, drôle, malicieux, un peu mélancolique par moments. Et il raconte le quotidien, les commerçants de son quartier, des personnes qu'il rencontre. Et le film commence par un peu les coulisses de Pater, qui est la dernière fois qu'il est venu en compétition à Cannes en 2011, qui était un très beau film avec Vincent Lindon. Et en plus, c'est émouvant, c'était mon premier Cannes, donc ça me permet de me remémorer. Vous me demandiez, est-ce que c'est un bon cru cette année? Eh ben, figurez-vous qu'en 2011, il y avait la Palme d'Or de Tree of Life de Terrence Malick, Mélancolia de Lars von Trier, Drive de Nicolas Winding Refn, Police de Mayouen. Enfin voilà, c'était un cru assez exceptionnel. Donc, mais en attendant, Cavalier, voilà, respect, quoi.
6: Moi, je voulais parler d'un premier film à la quinzaine aussi, un film mexicain. On a vu beaucoup de films queer ou parlant de l'homosexualité, que ce soit à la compétition, mais aussi dans les sections parallèles. Celui-là s'appelle « Seis meses en el edificio azul y rosa », c'est-à-dire « Six mois dans la maison bleue et rose ». C'est Bruno Santamaría qui nous parle de sa propre histoire. Il raconte son coming out au sein d'une famille un peu disruptive avec un papa qui apprend qu'il a peut-être le sida, qui est malade, et enfin c'est un couple assez ouvert, et lui qui découvre qu'il est homosexuel. Donc film très très délicat, très bien filmé, très très très joli. Et si je peux me permettre un retour à la compétition, j'aurais voulu dire un mot sur La Bola Negra qu'on a vu au dernier jour de la compétition. Absolument magnifique. Pour moi, c'est un peu ma palme d'or parce que c'est un film long. Et justement, on se demandait, enfin, on parlait des différences culturelles, si on peut comprendre un film. Je me demande justement si un public qui ne connaît peut-être pas l'histoire de la guerre civile espagnole pourrait comprendre toutes les couches qu'il y a dans ce film, parce qu'il y en a beaucoup. Mais ça parle aussi de l'homosexualité à trois moments différents. Comment être homosexuel dans l'Espagne quand on a vécu une guerre civile et tous les silences qu'ils peuvent avoir au sein des familles.
7: Merci beaucoup. Merci Maria Carolina Pina, Étienne Sorin et Ben Kroll. Verdict dans quelques heures et vous pourrez d'ailleurs suivre en direct la fin de la cérémonie de clôture et notre analyse des films primés dans une spéciale palmarès. Rendez-vous à 21h heure de Paris, 19h temps universel. Les cinémas du monde, c'est fini pour aujourd'hui. Au micro, Sophie Torlotin, à la réalisation, Apolline Verlon et à la technique, Julien Boileau. Rendez-vous samedi prochain, même heure, même cinéma, mais de retour à Paris avec le documentariste ivoirien Joël Akafou. D'ici là, bonne semaine à tous.
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0: Il est 17h ici à Paris, 16h à Kinshasa. Bonjour à tous.
1: Karine Bellicha.
0: À la une, selon l'Africa CDC, 10 pays africains risquent d'être touchés par Ebola tandis que l'épidémie progresse en RDC. Le niveau d'alerte est désormais maximal, mais la riposte sanitaire tarde à se mettre en place en Ituri, déjà en proie aux violences des groupes armés. C'est une décision très rare en France. Un ministre étranger est officiellement interdit de territoire. Il s'agit d'Itamar Ben-Gvir après la diffusion d'une vidéo des membres de la flottille pour Gaza qui avait provoqué une vague d'indignation internationale. Ces militants pro-palestiniens étaient apparus les mains attachées, face contre terre, invectivés par le ministre israélien de la Sécurité nationale. Paris emboîte le pas à l'Espagne et la Pologne avec cette mesure. Et puis nous évoquerons du foot féminin et la Ligue des Champions qui oppose dans une heure maintenant le FC Barcelone à l'OL Lyon. Trois nouveaux cas d'Ebola ont été confirmés en Ouganda aujourd'hui, tandis que l'Organisation mondiale de la santé a relevé hier le niveau d'alerte en RDC. Il est désormais maximal. L'épidémie se propage très rapidement dans le pays. On compte désormais près de 750 cas suspects et 176 décès probablement dus à la maladie. Paulina Zidi, pour ce qui est de la riposte, les acteurs sanitaires sont confrontés à la dégradation des conditions sécuritaires, notamment en Ituri.
2: Un groupe de personnes en colère s'en est pris aux infrastructures de santé que Médecins Sans Frontières est en train de déployer à Mongoualou. Cette cité minière fait partie des zones les plus touchées du pays. Une tente d'isolement a été totalement détruite dans un incendie. C'est le deuxième incident sécuritaire de ce type en deux jours. Une attaque similaire a eu lieu jeudi à Rampara, près de Bounia, avec là aussi des tentes incendiées. Dans cette province d'Ituri, une nouvelle zone de santé est désormais concernée par l'épidémie, Kilo Mission, limitrophe de celle de Bounia. Propagation aussi en Ouganda, pays voisin. Trois nouvelles contaminations ont été confirmées par les autorités sanitaires. Un chauffeur ougandais et une professionnelle de santé contactent du premier cas recensé dans le pays et une Congolaise arrivée avant la déclaration de l'épidémie, prise en charge dans une structure de santé en raison de douleurs abdominales. Elle est rentrée en RDC le 14 mai, donc la veille de l'alerte sanitaire. Kampala dit retracer les cas contacts pour assurer un suivi. Paulina Zidi, Kinshasa, RFI.
0: Et désormais, l'épidémie pourrait se propager à la région. Selon l'Africa CDC, 10 pays africains risquent d'être touchés. L'agence sanitaire de l'Union africaine met en garde le Soudan du Sud, le Rwanda, le Kenya, la Tanzanie, l'Éthiopie, le Congo, le Burundi, l'Angola, la Centrafrique et la Zambie. En revanche, le risque de contamination mondiale reste faible. Au Bangladesh, c'est la rougeole qui tue plus de 500 décès en deux mois et les enfants pauvres sont les premières victimes car ils n'ont pas accès au vaccin pourtant très efficace. Il s'agit de l'une des flambées les plus meurtrières depuis des décennies dans le pays. Le gouvernement affirme que l'épidémie est désormais contenue au Bangladesh. Au Moyen-Orient, les signaux s'accumulent vers un possible accord de paix entre Washington et Téhéran. L'Iran dit désormais être en phase de finalisation d'un protocole avec les États-Unis. Marco Rubio affirme qu'un accord est possible dès aujourd'hui. Un vent optimiste qui contraste avec des informations de presse diffusées plus tôt, relatant une possible reprise des bombardements sur l'Iran. En attendant un accord qui pourrait débloquer la situation, le détroit d'Ormuz est toujours là. Largement paralysé, l'économie mondiale impactée, au premier chef l'Asie. Il en sera question en Inde. Le secrétaire d'État américain Marco Rubio y est pour 4 jours. 4 jours pour recoller les morceaux d'une alliance mise à mal par Donald Trump depuis son retour au pouvoir. Le premier ministre Modi est invité très officiellement à la Maison-Blanche. Karl Pasquet, la question de l'énergie est une bonne raison de rapprocher ces deux alliés de longue date.
3: Vendre du carburant pour réchauffer les relations diplomatiques, c'est la stratégie de Marco Rubio en Inde, alors que l'économie locale subit de plein fouet le blocage du détroit d'Ormuz. Au-delà des barils, le secrétaire d'État vient éteindre l'incendie allumé par Donald Trump. L'Inde n'a pas digéré sa visite en Chine la semaine dernière, ni son rapprochement avec le Pakistan. Lors du conflit frontalier l'an dernier, le président américain avait agacé l'Inde en s'attribuant le mérite du cessez-le-feu. Ces derniers mois, il a encore encensé Islamabad, devenu médiateur dans le conflit avec l'Iran. Pour réparer ses accrocs, Marco Rubio s'appuie sur le travail du nouvel ambassadeur Sergio Gore. C'est lui qui a amorcé la détente après 10 mois d'impasse. Donald Trump a depuis abaissé ses taxes de 50 à 10% sur les produits indiens en échange d'un plan d'achat de 500 milliards de dollars de produits américains. Dernière étape de cette visite, la réunion en début de semaine du Quad avec l'Inde, le Japon et l'Australie. La participation de Marco Rubio viendra sceller ce rabibochage indispensable pour contrer l'influence de la Chine dans l'océan Indien.
0: Après l'Espagne et la Pologne, la France bannit à son tour le ministre israélien de la Sécurité nationale. Itamar Ben-Gvir est interdit de territoire français. Le ministre des Affaires étrangères l'a annoncé aujourd'hui en réaction à la vidéo choquante des militants pro-palestiniens de la flottille pour Global Soumoud, malmenée en Israël, Julien Chavannes.
4: À compter de ce jour, Itamar Ben-Gvir est interdit d'accès au territoire français, écrit Jean-Noël Barrot. Le chef de la diplomatie française dénonce des agissements inqualifiables contre des citoyens français et européens de la flottille Global Soumoud. L'Espagne a déjà déclaré Ben-Gvir persona non grata. La procédure est lancée en Pologne. De leur côté, l'Italie et l'Irlande ont demandé à l'Union européenne d'imposer des sanctions contre le ministre israélien d'extrême droite. À Bruxelles, sa vidéo a finalement relancé le camp des partisans de nouvelles mesures contre Israël. Un projet de sanctions commerciales contre les importations en provenance des colonies israéliennes avait pourtant capoté la semaine dernière et il y a 2 semaines, Ben-Gvir lui-même avait été retiré de la liste de personnes visées par des sanctions. Interdire de territoire un ministre est une décision très rare, un acte symbolique fort, mais sans conséquences directes dans la vie du ministre d'extrême droite. Politiquement, Itamar Ben-Gvir pourrait même s'en servir pour se présenter comme la victime d'une ingérence étrangère à quelques mois des élections d'octobre.
0: Et pendant ce temps, à Gaza, Israël a mené une nouvelle frappe meurtrière. Un adolescent et 5 policiers palestiniens ont été tués. Et au Liban aussi, les frappes israéliennes se poursuivent. Beyrouth affirme qu'une caserne a été visée, blessant un soldat. Du sport, pour respirer un peu à présent, la 25e finale de Ligue des champions féminines de football oppose en fin d'après-midi, dans une heure maintenant à Oslo, le FC Barcelone à l'OL Lyon. Les Catalanes ont remporté 3 des 5 dernières finales européennes, dont une victoire il y a 2 ans justement face aux Françaises. Il y aura donc un parfum de revanche pour des Lyonnaises qui peuvent obtenir le 9e titre de l'histoire du club dans la compétition. Parmi les petites histoires autour de cette finale, il y aura le retour d'Hageberg sur ses terres. L'attaquante star norvégienne de l'OL Lyon a déjà tout gagné sous les couleurs lyonnaises, mais l'emporter sur ses terres aurait une saveur particulière, Babacar Diarra.
5: Avec Ada Hegerberg sur la pelouse d'Oslo, le public norvégien devrait passer outre sa neutralité. Entre les Barcelonaises et les Lyonnaises, la balance penchera forcément vers ces dernières en termes de popularité. Partie du pays il y a 13 ans avec sa sœur, l'attaquante est devenue la première femme ballon d'or de l'histoire. Une star en quête d'une 8e Ligue des champions personnelle qui serait forcément à part.
6: C'est vrai que j'aurais jamais imaginé, non, de jouer une finale en Norvège. C'est vrai. On en parle, mais maintenant, il faut le faire. On l'a fait avec beaucoup de conviction et qu'on croit en nous-mêmes. Ouais, j'espère qu'on va le faire.
5: Idole des Norvégiennes, Ada Hegerberg croisera 2 joueuses qui lui ont succédé au palmarès du trophée individuel le plus prisé du football. Les Barcelonaises Alexia Putellas et Aitana Bonmatí, respectivement double et triple ballon d'or. Le défi s'annonce donc immense, mais la locale de l'étape connaît la recette.
6: Et c'est vrai qu'une c'est une équipe très soude au ballon. Qu'est-ce qu'on peut faire avec le ballon nous-mêmes? Qu'est-ce qu'on peut faire physiquement pour prendre le dessus du match? Il faut surpasser soi-même dans une finale pour gagner. Et je pense qu'on en a capacité pour et j'en ai confiance à l'équipe.
5: Hegerberg le sait, plus qu'une finale, c'est la suite d'une rivalité continentale qui se joue cet après-midi à Oslo.
0: À Cannes, le conclave du jury a commencé. Le lieu est tenu secret. Ses 9 membres sont réunis autour de leur président, le réalisateur sud-coréen Park Chan-wook. Et le verdict sera rendu ce soir. L'ambitieuse fresque queer La Bola Negra est sur les rangs pour la palme d'or du duo espagnol Javier Ambrosi et Javier Calvo, surnommé Los Ravis, héritier revendiqué de Pedro Almodovar. 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
14: Quel film succédera à Un simple accident, Palme d'Or l'an dernier? Les jeux semblent très ouverts pour le jury présidé par le cinéaste sud-coréen Park Chan-wook. Plusieurs films sont de sérieux candidats à la récompense cannoise, signés du Roumain Christian Mungiu, de l'Américain James Gray ou du Russe Andrei Zvyagintsev. Mais il faut compter aussi avec de nouveaux venus comme Emmanuel Mar ou Rodrigo Sorogoyen. Un millésime de qualité marqué par une polémique qui agite le cinéma français après la pétition lancée par 600 professionnels pour s'inquiéter de la mainmise du milliardaire Vincent Bolloré sur le cinéma français. On parle film coup de cœur, déception et agitation politique avec trois critiques ce samedi. Maria Carolina Pina, bonjour.
15: Bonjour, buenos días.
14: Vous êtes notre consoeur de la rédaction hispanophone de RFI. Étienne Sorin, bonjour.
16: Bonjour.
14: Vous écrivez dans le quotidien Le Figaro. Et enfin, Ben Kroll, bonjour.
17: Et hello.
14: Vous œuvrez pour Variety, IndieWire et The Wrap. Commençons tout d'abord par dresser un bilan de ce 79e Festival de Cannes. Est-ce que vous diriez comme moi que c'est plutôt un bon millésime, Ben Kroll?
16: En fait, pour moi, c'est un millésime mitigé. En fait, il n'y a pas des grandes révélations. Et même les retours des grands auteurs, ils sont des films qui refait un peu ce qu'ils ont déjà fait. On ne trouve pas vraiment de renouvellement, en fait, dans les cinéastes connus, et on découvre assez peu des nouvelles cinéastes aussi. Alors c'est bien parce que les gens savent faire du cinéma. Le cinéma est toujours fort, mais c'est pas une crue qui va marquer l'éternité 2026, je pense.
14: Étienne, d'accord?
18: Plus ou moins d'accord, effectivement. Il y a quand même le retour de grands cinéastes qu'on n'avait pas vu depuis très longtemps, comme Andrei Zvyagintsev, qui fait quand même pas un film tous les deux ans, qui signe Minotaur, qui est quand même un très beau film. Gray, Ben en a un peu parlé. Non, tu en as parlé, non?
14: Pas
18: non.
14: Encore. James
18: voilà,
14: Brown,
18: Paper Tiger,
14: on en parlera.
18: C'est quand même un très pareil, le retour de Gray au premier plan. Voilà, dans les découvertes, il y a quand même Emmanuel Mar avec Notre Salut. On pourra peut-être en parler. Et puis finalement, ce qui fait un bon millésime, c'est le palmarès quelque part, puisque le palmarès sauve un mauvais cru, donc on va attendre de voir qui sort gagnant. Et voilà, mais c'est vrai qu'un peu comme l'année dernière, c'est pas une compétition en tout cas qui compte énormément de très beaux films.
14: Et vous, Maria Carolina?
15: Moi, je partage le même constat. Il y a beaucoup de films ou de réalisateurs. Je pense par exemple à Almodovar, qui est là encore une fois en compétition pour la 7e fois avec un film qui est exactement ce qu'il fait Almodovar depuis quelques années. Mais c'est quand même sympa de le voir et de le voir en compétition. Apparemment, il voulait pas venir, mais il est en compétition. Donc, mais dans les trois films espagnols, parce que cette année, l'Espagne était en force dans la compète, il faut réfléchir à Rodrigo Sorogoyen, qui nous avait bluffé. En tout cas, c'est ma vision de la chose avec Asbestas, un drame filmé en Galicie, en Espagne, mais qui est pour la première fois en compétition à Cannes pour la Palme d'Or, et le phénomène de Javier Calvo, Javier Ambrosi, qui sont pour la première fois, donc
14: avec
15: la Bola Negra, on a vu un trio qui représente trois générations de réalisateurs espagnols.
14: Alors, 79e édition, effectivement, on verra ce qu'on donne le palmarès. C'est une édition marquée par l'absence de grosses machines américaines, et ceci expliquant peut-être cela, par la présence aussi en force des Français, hein, avec trois voire quatre films en compétition, des films même tournés par des étrangers en France comme Asghar Farhadi ou Ryosuke Hamaguchi.
16: Ou L'âge d'âme de mèche aussi,
18: Moulin.
14: Ouais, ouais, Moulin. Et ce qui a agité le Festival de Cannes, je le disais un peu, c'est la polémique née de la tribune Zappé Bolloré. Rappelons les faits. Le jour de l'ouverture du festival, le 12 mai, le quotidien Libération publie le texte d'une pétition signée par 600 professionnels, alors Juliette Binoche, Jean-Pascal Zadi, Raymond Depardon, qui s'inquiète de la mainmise grandissante du milliardaire ultra-conservateur Vincent Bolloré sur le cinéma, puisqu'il possède Canal+ et bientôt le réseau de salles UGC. Ça ne prend pas tellement, jusqu'à ce que dimanche dernier, le patron de Canal+, Maxime Saada, annonce que son groupe ne travaillera plus avec les rebelles. Ben Kroll, Maria Carolina, je m'adresse à vous en particulier. Est-ce que vous savez si cette polémique a traversé les frontières de la France ?
16: Oui, par force des choses, en fait. On est tous réunis ici. Alors, les gens demandent pourquoi Canal+ est hué. En fait, le titre de Canal+ est hué devant chaque projection.
18: Le logo, ouais.
16: Le logo de Canal+, dans chaque projection de presse, dans chaque projection, pas vraiment les projections officielles, mais dans les projections de presse, il y a beaucoup de huements devant le logo de Canal+. Alors, c'est une preuve aussi que, en fait, la salle du cinéma, c'est un lieu politique ici à Cannes. Et c'est une façon d'exprimer une pensée, d'exprimer tout ce qui se passe juste en huant, en applaudissant, et il y a beaucoup de gens qui me posent des questions, beaucoup de mes collègues américains, internationaux, qui disent, qu'est-ce qui se passe? Et ça aide qu'il y a beaucoup de films qui traitent aussi ce sujet, en fait, une question
14: de la politique.
16: De la politique, ou une question aussi sur, qu'est-ce qu'on veut faire de la société? Comment on peut agir dans une société? C'est la question centrale de notre salut. Et c'est impossible de regarder notre salut sans penser aux polémiques de cette année.
14: Et vous, Maria Carolina, vous savez si, même en Amérique latine...
15: Pour notre auditeur, il a fallu bien expliquer la chose, parce que c'est quand même une polémique assez franco-française. Et expliquer ce que c'est que Canal+, expliquer ce que c'est que la mainmise, l'extrême droite en France, ce milliardaire qui veut tout prendre et racheter un peu partout dans les industries culturelles, parce qu'il s'agit pas seulement du cinéma. Donc pour nous, ça a été quand même une semaine à expliquer les choses, mais c'est compliqué, c'est quand une polémique assez lointaine de l'Amérique latine ou le public qui est le nôtre.
14: Alors, Swan Arlo, l'acteur d'un des films les plus marquants de la compétition, vous l'avez un peu abordé, Ben Kroll, c'est notre salut. Lui, il est signataire de cette pétition et il a expliqué sa position dans une tribune dans l'Humanité. Et comme j'ai pu le rencontrer, il m'a donné la substantifique moelle de sa position.
17: Ça relève d'une inquiétude et au-delà même de la question idéologique, de la question du monopole. Qu'est-ce qu'on fait, en fait, si une seule personne détient tout? Au bout d'un moment, comment est-ce qu'on se protège du fait que les choix soient uniquement des choix de rentabilité? On a besoin de cette multiplicité, en fait, des regards. Et on a la chance, quand même, en France, d'avoir un système assez unique qui nous permet ça. Donc, il faut le préserver, il faut le protéger. Et en fait, à quel moment on dit stop?
14: Voilà, Swan Arlo, Étienne Sorin, c'est l'un des faits marquants, quand même, de cette édition. Même le Figaro s'en est fait.
18: Rendez-vous compte. Après, ce qui est normal, d'ailleurs, quelque part, que la polémique arrive à Cannes, c'est pas très surprenant. C'est quand même le plus grand festival du monde. Et avec la caisse de résonance la plus incroyable. Donc, comme l'a dit Ben, évidemment, même la presse internationale, enfin, tout le cinéma mondial est présent à Cannes. Après, la tribune, elle est quand même pas très bien fagotée. Il y a aussi, par exemple, Pierre Salvadori ou Philippe Martin, dès la conférence de presse en ouverture de la Vénus électrique, qui ont dit l'amalgame entre Bolloré et Canal, il est un peu rapide. Nous, on travaille très bien avec les équipes de Canal. Et ce qui a provoqué apparemment l'ire de Maxime Saada, c'est de voir ses équipes malmenées, alors que ça reste quand même les interlocuteurs réguliers de tout le cinéma français. Il y a quand même 49 films dans la sélection cannoise qui sont là grâce à Canal. Après, Swan Arlo, il a raison quand il parle d'inquiétude. Effectivement, il y a une inquiétude de part et d'autre, d'ailleurs, mais qu'il s'est exprimé de façon un peu brutale de part et d'autre, hein, d'ailleurs. Donc maintenant, il faut voir est-ce qu'ils vont réussir à dialoguer de nouveau. Ça va être intéressant et important.
15: Ouais. Ce qui a le plus choqué, quand même, c'est liste noire, c'est-à-dire la réaction sur la liste noire.
18: C'est un coup de pression. Il souhaiterait ne plus travailler avec. Il n'a pas dit qu'il allait arrêter de travailler avec les 600 personnes ou plus.
14: Maintenant, ils sont 3500, voire plus. Il y a Javier Bardem.
18: Javier Bardem l'a signé. Donc voilà, mais c'était aussi une manière de d'être solidaire avec les équipes de Canal qui apparemment, quand vous les croisez ou que vous parlez à des producteurs et des distributeurs à Cannes qui travaillent avec eux, sont effondrés parce que eux ont pas l'impression de servir un idéologue et Vincent Bolloré. Ils défendent le cinéma dans toute sa diversité. Donc il y a quand même une incompréhension un peu mutuelle qui est triste.
14: Swan Arlo, l'un des premiers signataires de la pétition et candidat au prix d'interprétation pour sa performance dans le film « Notre salut », portrait d'un médiocre fonctionnaire du régime de Vichy. C'est le film chouchou des critiques français. On écoute un titre de la bande originale.

0: Popcorn, ce titre de Gershon Kingsley date de 1969 et pourtant figure dans un film sur la collaboration, la Seconde Guerre mondiale. Donc c'est notre salut d'Emmanuel Marr qui s'est inspiré de son arrière-grand-père pour dresser le portrait d'un fonctionnaire qui se compromet.
1: Ce qu'il faudrait, c'est passer voir tous les commerçants qui sont sur la rue.
2: Ça, c'est déjà fait.
1: C'est déjà fait.
2: Rue des Vénitiens et boulevard Carnot. Il y a juste le coiffeur du 18 qu'on soupçonne d'être communiste. Il y a aussi le couple de la droguerie Carré, vous savez. Il se la joue toujours, je fais pas de politique, etc. Donc on a mis deux équipes devant. S'il y a un problème, on les intimide.
3: En tout cas, il y avait l'idée, au travers de ce personnage, de remettre le spectateur à la place des gens qui, face à la déflagration et la catastrophe qu'on ne peut pas imaginer, nous, aujourd'hui, il fallait s'inventer des réponses rapides, s'en remettre à quelqu'un pour se sauver. Mais le film pose toujours la question de savoir si est-ce qu'il cherche notre salut ou son propre salut.
0: Voilà, Emmanuel Marr, hein, qui parle de notre salut. Je sais que c'est l'un de vos coups de cœur, Étienne Sorin.
4: Ouais, tout à fait. Ouais, c'est un film très très étonnant, intéressant, qu'on n'attendait pas en compétition. Emmanuel Marr, il avait fait un premier film, Rien à foutre, qui était pas mal, mais voilà. Et là, en fait, il est parti de des lettres, de la correspondance de ses arrière-grands-parents, qu'on entend d'ailleurs en voix dans le film, qui est assez étonnante, et qui raconte comment ce type, qui est un ambitieux mais un peu médiocre, en fait, va se compromettre avec le régime de Pétain, mais de manière assez insidieuse et pas imperceptible, hein, mais quand même, il y a un dévoiement qui est raconté en 2h30 de film, donc qui prend son temps, mais qui est très très passionnant, avec Swan Harlow qui campe, espèce de fonctionnaire un peu gris, un peu ectoplasmique, et qui pourtant va quand même se compromettre profondément. Ouais.
5: Et c'est pas du tout filmé comme film d'époque, en fait. Il y a un style très moderne qui nous laisse pas se protéger dans le passé. Le film nous force à confronter le fait que c'est quelque chose qui peut arriver, qui arrive dans un présent, d'une manière dans le film, et on dit pas, ah ouais, c'est ça, quelque chose lointain, d'il y a 80 ans, non, c'est moderne, c'est contemporain, dans son style et dans son regard.
6: Et il pourrait se passer actuellement en France. C'est-à-dire qu'on est à un an de la présidentielle, et on voit quelqu'un qui est complètement médiocre, arriviste même, et qui essaye de grignoter des positions sociales, politiques, là. Ça, je crois que c'est quand même un miroir de ce qui se passe actuellement dans la scène politique française.
0: Justement, Ben Kroll et Maria Carolina Pina, est-ce que c'est un film qui parle aussi aux festivaliers étrangers? Parce que là, c'est le chouchou de la
5: française. Moins, en fait, et c'est écœurant parce que c'est un de mes films préférés. Moi, je suis basé en France, alors je vis ça régulièrement.
0: Vous êtes canadien.
5: Je suis canadien, mais avec un titre de séjour français. Et je lis les quotidiens, je vis ma vie en France, alors c'est quelque chose qui me pèse beaucoup, ces questions du film, et c'est écœurant quand je parle avec des collègues américains qui, le film leur dépasse complètement. En fait, ils voient un film d'époque, ils voient un film sur un arriviste, effectivement, et ils font pas du tout...
6: Les subtilités,
5: les liaisons. Et en fait, c'est très drôle, mais le film essaye de rendre le sujet plus légible aux Américains en regardant le film qui est en français. Il y avait les sous-titres anglais. À un moment, dans les sous-titres, il dit Make France Great Again, qui n'était pas du tout le dialogue français, mais en fait, c'est les sous-titres qui dit bon, mais en fait, il faut qu'on fasse un peu.
0: Qui reprend le slogan Make America Great Again, mais en version.
5: Exactement.
4: Qui comprennent beaucoup mieux le moulin de la Stonemess ou la bataille de Gaulle d'Antonin Baudry, par exemple.
5: Bah, en fait, le bataille de Gaulle, oui, parce que avec cette banque des grosses productions hollywoodiennes, les Américains
4: ils ont les codes, ouais.
5: Et ils sont tellement contents de voir un grand film, un grand fresque d'histoire, en fait, avec filmé dans un cinéma, dans un style du cinéma qui est très accessible et qui coûte très cher aussi, il faut dire. Et les Américains le voient de Gaulle en fait comme un blockbuster, que le film
4: est d'ailleurs
5: qu'il est un blockbuster, un
4: plutôt
5: blockbuster
4: réussi d'ailleurs,
5: très réussi,
0: qui était projeté hors compétition pour le coup.
6: Je crains pareil que pour revenir à notre salut, qui est quand même un décalage entre un public étranger, il faut tout expliquer, l'histoire de France et cette période spécifique où la France était coupée en deux, il y avait quand même le régime de Vichy qui était le maréchal Pétain. Enfin, c'est beaucoup de choses qui se rajoutent et qui sont peut-être incompréhensibles pour un public étranger.
4: tant pis pour
6: Mais très, mais très bon film.
4: Mais
6: très bon
4: film. On a besoin d'être très calé sur la guerre de sécession pour aimer Glory ou voir un film. Vous voyez, quelque part.
6: Non, mais c'est une question d'accessibilité.
5: Bon, avec la bataille de Gaulle et Moulin, ils ont tous les deux le même personnage de Jean Moulin là-dedans. On peut être sûr
4: que. Est-ce que les Américains savent vraiment qui est Moulin d'ailleurs? Pas tous les Américains.
5: Les Américains qui vont quitter Cannes, au moins, il y aura quelques qui auront appris quelque chose. Alors, ça sera une Cannes pédagogique pour les Américains.
0: Un autre fait marquant de cette édition, on l'a un peu abordé avec vous, Maria Carolina, mais c'est la présence en force du cinéma espagnol. Trois longs métrages en compétition. Autofiction de Pedro Almodovar, La Bola Negra de Javier Calvo et Javier Ambrosi et L'être aimé de Rodrigo Sorogoyen. Dans L'être aimé, un réalisateur, c'est Javier Bardem, qui vit depuis 12 ans aux États-Unis, revient dans son pays, l'Espagne, tourner un film sur la période coloniale au Sahara occidental et surtout retrouver sa fille aînée et tenter de retisser un lien.
7: How is she working out for you? I think there's something missing.
8: No, I don't think there's nothing missing. I think she's fine. And she's doing things that are not easy to do. Este fin de semana, ¿qué haces? No, es que viene mi familia.
7: Ay, the lemon one was my favorite too. ¿Tú sabías eso?
8: Okay.
7: Que mi favorito era el de limón.
0: Maria Carolina, vous étiez particulièrement à la fête cette année.
6: Tout à fait, tout à fait. Et en fait, avec cet être aimé, El ser querido de Sorogoyen, on a vu une interprétation magistrale de Javier Bardem. On parlait tout à l'heure de Arlo pour peut-être un prix d'interprétation. Ouais. Mais pour moi, c'est monumental ce qu'a fait Javier Bardem, même dans son physique assez imposant, mais aussi dans les chaussures de ce directeur complètement autoritaire,
0: toxique même,
6: toxique, dictatorial même, et qui essaye d'imposer sa loi, mais qui se retrouve avec une génération dans les équipes qui comprennent pas et qui supportent pas. Il y a une scène magnifique où la chef d'op lui dit « Je m'en vais ». Tout simplement, j'ai pas à me justifier. C'est quelque chose qu'il y a 20 ans, on n'aurait pas vu dans le cinéma. Et d'ailleurs, en interview, Rodrigo Sorogoyen me disait, en fait, ça se passait comme ça dans le cinéma, dans un tournage. Et il y a des générations qui supportent plus. Mais c'était impensable il y a 20 ans que la chef d'op dise, je m'en vais. Parce que je supporte pas ce comportement. Donc c'est quand même, enfin, on parlait d'accessibilité des films. J'ai trouvé que ce film, dont ça, pouvait parler quand même au public de toute la planète et après les années MeToo, chacun peut se retrouver dans ce drame-là.
0: Ben Crowell et Étienne Sorin, non, je crois que c'est bien, un des films que vous avez aimé.
4: Alors, Javier Bardem, c'est un très bon acteur, d'ailleurs, on le sait, même à Cannes, il avait eu le prix d'interprétation pour Beautiful, Iñárritu, donc il peut d'ailleurs le revoir, hein, ce serait
0: c'est
4: pas
0: possible,
4: scandaleux.
0: C'est possible, il n'est pas interdit par les statuts.
4: À mon avis, un acteur de remporter deux fois ou trois fois un prix d'interprétation, mais et là, il fait un réalisateur effectivement toxique, alors à mon avis, par rapport à Piala, c'est de la gnognotte, mais voilà, ce que vous dites est vrai, c'est que après MeToo et maintenant, on peut plus se comporter comme ça. C'est aussi un père toxique quelque part, puisque il y a une double. Il est aussi un réalisateur, mais qui recrute sa fille comme actrice sur le film qui va tourner. Et c'est brillamment mis en scène par Sorogoyen. La scène d'ouverture, elle est quand même assez incroyable. Les retrouvailles entre le père et la fille, elle dure 20 minutes, tournée en plan séquence, montée. Voilà, donc c'est un grand film qui, comme beaucoup d'autres films à Cannes cette année, parle de cinéma, une mise en abîme, voilà. Et à mon avis, c'est le meilleur, parce que vous parliez un peu d'Almodovar. Le Almodovar à côté fait quand même pas le figure. Ou le Asghar Farhadi, alors qui est moins sur le cinéma que comment la création vampirise le réel, mais qui est épouvantable. Et Sorogoyen, lui, fait un grand film sur le cinéma et sur comment travaille une équipe à un plateau de cinéma. Ouais.
5: Et avec son reconnu international, Javier Bardem, c'est sûr que ça avait aidé le film à voyager. Le film a des petite similarité avec Valeurs sentimentales qui était en compétition.
0: De Joachim Trier.
5: Joachim Trier, qui était le grand prix, en fait.
0: L'an dernier.
5: Et qui a quand même réussi à percer le marché américain, qui était nommé plusieurs fois aux Oscars, et dont l'acteur principal, Stellan Skarsgård, fait membre de jury cette année. Et je pense qu'on peut attendre à une même trajectoire pour le bien-aimé, pour Sorogoyen. Je pense que ça serait forcément un des films de cette sélection cannoise ou un des films internationaux tout court qui vont marquer le cinéma américain cette année.
0: Ah oui? Ah ouais. Aimé. D'accord.
4: Pour la saison des prix, vous voulez
5: dire? Pour la saison des prix, mais comme la saison des prix dure six mois, c'est à moitié l'année.
0: et donc pas le Pedro Almodovar. On se disait c'est sa septième sélection en compétition. Est-ce que cette fois ce sera la bonne? Manifestement, il a déçu.
6: Il a déçu une partie. Les avis sont assez partagés. Moi, de mon côté, enfin, moi, j'ai beaucoup Almodovar. Moi, j'aime beaucoup son univers, ses couleurs, ses thématiques, le deuil, il y a la mort, il y a la psychose, il y a des personnages perdus. On retrouve tout ça, tous les éléments, tout le cocktail Almodovar, il se trouve là. Je trouve qu'il se répète un peu. Il parle de lui-même et c'est un jeu de poupée russe. C'est-à-dire que c'est Almodovar qui parle d'un réalisateur qui est en train d'écrire un nouveau film. Il se nourrit de ses propres expériences pour créer, pareil, un personnage qui prépare un film. Donc voilà, on l'a vu déjà chez Almodovar, mais quand même, ça reste quand même un Almodovar très bon.
5: Pardon. J'ai l'impression qu'on a cette même conversation chaque année. L'année dernière, c'était Wes Anderson, où en fait, effectivement, il y a des réalisateurs, il y a des artistes qui ont un style, une voix, une histoire à raconter, et ils trouvent des diverses façons de raconter cette même histoire, mais en fait, c'est OK.
4: Non, le problème, c'est quand ils la racontent moins bien, la fois d'après. Par exemple, là, Douleur et Gloire, qui traitait des mêmes thèmes, était magnifique. C'était il y a quelques années à Cannes, le film d'Almodovar qui a évalué à Antonio Banderas le prix d'interprétation d'ailleurs. Donc là, ça fait un peu de peine de voir le cinéma d'Almodovar un peu dévitalisé, un peu sclérosé. Mais
5: on peut dire peut-être avis, que la meilleure récompense du cinéma d'Almodovar, voilà, je mange mes mots, c'est Los Ravis, parce que
0: La Bola Negra.
5: La Bola Negra et en fait, les deux réalisateurs de Bola Negra sont des protégés d'Al Pedro Almodovar,
4: qui est producteur du film,
5: co-producteur du film. En fait, Los Ravis, ils joue un petit rôle dans Autofiction. Il y a un clin d'œil à Almodovar dans La Bola Negra. Il y a une vraie complicité. En fait, il est leur...
6: Il revendique l'influence d'Almodovar, les Javis.
5: Ouais, c'est ça. Alors, si on peut parler de ce film, mais si le succès de ce film est aussi en grande partie un succès lié à Almodovar.
0: La Bola Negra.
5: La Bola Negra, ouais.
0: La Bola Negra. Alors, on va écouter Grace Jones, Liber Tango. C'est l'un des titres utilisés par Pedro Almodovar dans Autofiction. Et si vous voulez vous faire votre avis, chers auditeurs, en tout cas pour ceux qui habitent en France, il est actuellement à l'affiche en salle.

0: 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Nous sommes en compagnie d'Étienne Sorin, Ben Kroll, Maria Carolina Pina pour dresser le bilan de la 79e édition du Festival de Cannes. Cinéma français et espagnol en force, on le disait, mais cinéma américain plus en retrait cette année, à part tout de même en compétition Paper Tiger de James Gray. Adam Driver et Scarlett Johansson, notamment au casting de ce nouveau long métrage. Sixième sélection en compétition pour James Gray. Cette fois-ci sera-t-elle la bonne? Avec ce film situé dans le New York de 1986, il y est question de mafia russe, d'intégrité et de relations fraternelles. La famille, thème éternel aussi chez James Gray. C'est pas un film qui brille forcément par son scénario? Mais par sa mise en scène.
1: Qui est d'ailleurs la preuve qu'avec un scénario un peu convenu ou bancal, un grand metteur en scène peut faire un grand film. Donc c'est ce qu'on attend du cinéma et en l'occurrence de Gray, qui est un réalisateur qui a du métier et qui revient en plus là un peu à ses premières amours. C'est-à-dire, il avait démarré avec Little, on l'avait découvert avec Little Odessa, après The Yards, La Nuit nous appartient, La Mafia russe... dans le Queens ou Brighton, hein, c'est plutôt Brooklyn ou Brighton. Non, là, c'est dans le Queens, ouais. Et donc, il retravaille le même motif, la tragédie grecque transposée dans le Queens, avec des acteurs, là, pour le coup, aussi, quand même, excellents, Adam Driver, Scarlett Johansson, Miles Teller, hein, ils sont quand même tous les trois formidables. Et Gray, avec un scénario, voilà, qui est pas incroyable, il arrive à créer une atmosphère et à créer de la tension en permanence. Donc c'est du grand cinéma quand même à l'arrivée, ouais.
2: Ouais, il faut vraiment citer ces acteurs. Ces trois acteurs sont, peut-être la vraie force du film aussi. On n'a jamais vu un Adam Driver si bien, en fait. Il fait très peu avec son visage, avec son corps. Il est assez grand, mais il sait juste, avec des petites modulations qui changent tout. Miles Teller, c'est pas un acteur qui était connu pour Whiplash il y a 10 ans. Il n'est pas connu comme un grand acteur qui travaille beaucoup avec des grands réalisateurs, mais il révèle un autre côté de son talent dans ce film. Et Scarlett Johansson, une personnage librement inspirée de la vraie mère de James Gray, qui vit dans ce film une autre tragédie.
1: D'ailleurs, on la voit pas beaucoup, mais elle apparaît, elle est incroyable. Les trois scènes dans lesquelles
2: on peut pas le voir sans pleurer.
3: Et en fait, quand on voit ce triangle de personnages, aucun n'écrase l'autre. C'est-à-dire qu'ils sont assez discrets, si on peut dire, dans l'histoire, mais ils brillent avec chaque présentation de ce personnage. C'est incroyable. Et effectivement, là où je trouve qu'il est très fort, c'est le crescendo de la tension pendant tout le film.
0: Alors donc, c'est un film Paper Tiger, Tigre de papier, qui pourrait réconcilier un jury dont on dit qu'il est assez divisé. Ça pourrait être un film de consensus.
1: Oui, en même temps, Gray vient quoi pour la 7e fois à Cannes en compète?
3: Sixième.
1: Il est reparti bredouille les 5 premières fois. Bah, à mon avis, il n'y a pas de raison qu'il passe encore une fois.
3: Qui a été là 7 fois.
2: Mais quand on pense aux logiques d'une Palme d'Or, c'est une récompense pour toute une carrière et une marqueur d'une évolution ou peut-être un épurement de style d'un réalisateur. Et en fait, selon cette logique-là, je pense que Paper Tiger se vend très bien, peut-être pas pour la Palme d'Or, mais pour un prix assez conséquent. C'est cette

0: Il y a un autre film qui unit là, votre panel et qui, lui, il me semble, brille par son scénario et sa mise en scène. C'est Fjord, du roumain Christian Mungiu, déjà récipiendaire d'une Palme d'Or. C'était en 2007 pour 4 mois, 3 semaines et 2 jours. Christian Mungiu a tourné en Norvège avec deux stars méconnaissables, Sebastian Stan et Renate Rinsve. L'histoire du choc des cultures. Une famille roumaine évangélique voit ses 5 enfants placés par l'aide sociale à l'enfance pour des soupçons de maltraitance. Le film présente les différents points de vue et on se retrouve, nous spectateurs, enfin je sais pas si c'était votre cas, Étienne Sorin, Ben Kroll et Maria Carolina Pigna, on se retrouve à changer d'avis, à osciller à chaque fois.
1: Ah, le film a fait débat hein, et continue encore. Est-ce que c'est un film ultra réac ou au contraire un film beaucoup plus complexe et nuancé, ce qu'il est à mon avis. Et Mungiu, il aime bien de donner un peu des nœuds au cerveau aux spectateurs. Hein. C'est quand même un moraliste, même ses précédents films Baccalauréat ou voilà. Mais celui-là est particulièrement retors et particulièrement intéressant avec cette famille chrétienne, très pieuse, rigoriste, qui est confrontée en fait à un pays européen qui se prétend accueillant, bienveillant, tolérant et qui en fait va orchestrer une espèce de dévoiement de cet idéal et c'est fait de manière très habile et très intelligente mais à l'arrivée on est quand même assez stupéfait quoi.
2: Moi le film tourne autour d'un procès mais c'est vraiment nos valeurs qui sont mises en procès dans ce film. En regardant le film on dit bah, on est habitué à dire, bon, en fait, les gens qui veulent leurs enfants sont libyens. Les gens qui enlèvent leurs enfants, c'est des méchants. Mais quand tu vois ce film à Cannes, entouré des festivaliers, quand vous allez voir le film dans une salle de cinéma, en fait, les valeurs représentées dans ces contextes sont souvent les valeurs des enleveurs. Et tu vois, tu dis...
0: Bon, donc, de l'aide sociale à l'enfance.
2: De l'aide sociale. Enfin, alors, tu dis, en fait, oui, l'aide sociale, c'est un peu les méchants dans la construction du film, mais c'est aussi... le bon dans mes propres...
1: Qui défend en même temps un idéal, enfin. Ouais. Voilà, mais... Mais l'enfer est pavé de bonnes intentions. Hein.
3: Moi, je l'ai vu comme un choc de culture, en fait. C'est on peut, en étant en Europe, on s'est dit, ok, les comportements au sein d'une famille peuvent complètement changer. Enfin, effectivement, c'est une famille rigoriste, mais on a eu ce débat aussi en France quand on a parlé de la fessée, par exemple. Est-ce que c'est correct ou pas de punir les enfants de cette manière? Il y en a qui...
1: Ça... Et est-ce que les retirer de la garde de leurs parents, c'est leur rendre la vie meilleure? C'est pas forcément évident.
3: Tout à fait. Et moi, je pense que là où il a été fort, Mungiu, c'est d'associer la froideur du paysage avec la froideur, la cruauté même de cette aide à l'enfance qui retire les enfants d'une manière brutale à cette famille et avec un discours toujours unilatéral. C'était non, c'est mal et sans vouloir comprendre.
1: Il n'y a pas de dialogue en fait.
3: Il n'y a pas de dialogue.
1: Il y a un côté très condescendant.
3: C'est une guerre de culture.
2: Mais en fait, en même temps, ces deux parents, Sebastian Stan et Renata Renspa, ils sont en train d'enlever leurs enfants. Ils sont pas du tout préparés pour affronter le vrai monde, ces 5 enfants. Ils sont coupés de l'internet, coupés de médias, coupés de
0: ils sont
2: du
0: élevés
2: culture,
0: dans sa, enfin, ils sont
2: dans une bulle étanche, presque.
0: Et en fait. Leurs parents comme ça, ouais.
2: Et est-ce que c'est pas le rôle de l'État de faire des bons citoyens, citoyennes?
1: Et. Oui, mais la question, c'est les moyens employés pour le faire. C'est ça que pose
0: la manière,
1: c'est la question que pose le film, mais de manière très très fine, très subtile.
0: C'est-à-dire qu'on les retire à leurs parents le temps de l'enquête, donc du jour au lendemain, même on va les chercher
1: à
0: la sortie d'école.
1: De quelques mois.
0: Il y a un soupçon éventuellement parce que la jeune fille a un bleu sur le dos. On soupçonne les parents de l'abattre, on les retire avant même le temps de l'enquête, donc ça dure plusieurs mois.
2: Et il garde ça, en fait, Mungiu, il te laisse pas savoir qu'est-ce qui s'est réellement passé avec la jeune fille. Il y a un petit clin d'œil à la fin, mais, mais c'est toujours un peu dans le flou.
0: Il y a une ambivalence. Et le fait d'avoir tourné en Norvège, je permets, parce que je crois qu'il s'est inspiré de cas réels.
1: Il y a eu plusieurs histoires, effectivement, qui ressemblent beaucoup à l'histoire du film, hein. Donc il délire pas du tout, il invente rien, hein.
0: Mais ça lui permet aussi de jouer sur toutes les gammes de blanc et de gris. Puisque de ce fjord en hiver.
2: C'est un petit village qui est perché dans un fjord, dans une vallée magistrale, mais avec une mentalité extrêmement
1: étriquée en fait.
2: Ouais.
1: Le contraste entre les deux est assez fort et assez puissant finalement.
0: Ouais. Donc lui aussi pourrait se retrouver au palmarès. Fjord, c'est quand même.
1: Il l'aurait pas volé, ouais. C'est un des bons films de la compétition.
2: Mais les questions, ouais. C'est que est-ce qu'il veut donner un deuxième palme à un réalisateur qu'il mérite largement, mais en fait.
1: Il y a d'autres films qui la méritent peut-être plus.

0: cette année, mais.
1: En tout cas, autre sérieux candidat à la Palme d'Or, Minotaur du Russe Andriy Zvyagintsev.
2: C'est normal. Мам, ну пока так.
3: Серёж!
4: Да, Вуль.
3: А давай как раньше, до столба и обратно.
4: О, мне я шустал уже.
3: Слабо, наверное, да? Слабо?
4: Мне кроссовки не
3: делай. Какие кроссовки? Давай быстро, туда и обратно.
4: Ну что, мне засеки время тогда хотя бы.
1: Un extrait de Minotaur. Minotaur aussi en tête. Hein. Enfin, en tout cas, beaucoup de critiques ici estiment que c'est peut tout à fait remporter la récompense suprême. Avec cette relecture russe de La femme infidèle de
0: Voilà, qui est un remake, mais très, très libre et il réinterprète beaucoup le film. Zvyagintsev, il est pas né à Cannes. Zvyagintsev, il a eu le Lion d'Or à Venise avec Le Retour, son premier film, qui est peut-être son plus beau film. Et après, évidemment, Cannes l'a récupéré parce que, voilà. Et là, Minotaur, c'est à la fois un remake de La femme infidèle, mais aussi une manière de raconter la Russie après, quelques mois après l'invasion de l'Ukraine. Et donc entremêlé à la fois le portrait intime d'un couple qui
1: en
0: est
1: crise.
0: Un couple en crise où ça va plus du tout et donc la femme prend un amant et de raconter un entrepreneur prospère à qui le gouvernement russe demande de donner une liste, un quota d'employés pour aller au front, pour les envoyer au casse-pipe en fait. Et donc Zvyagintsev qui est à la fois un grand formaliste parce qu'en termes de mise en scène il y a un côté implacable. C'est quand même assez virtuose la manière dont il met en scène le récit. Et un moraliste inquiet qui se pose la question du bien et du mal, il arrive à nouer les deux strates, à la fois l'histoire du couple et l'histoire politique, de manière quand même très saisissante et qui, moi, à mon avis, paraît très convaincante.
5: Moi, j'étais un peu déçu du film. C'est, tout ce que vous avez dit est vrai.
0: Merci, Ben.
5: Mais ça dépasse pas, en fait. Pour moi, c'est un résumé de ces deux films précédents à Cannes. Il y avait Faute d'amour en je souviens pas l'année, et Léviathan en 2014. Et en fait, c'est un peu un amalgame des deux films. Faute d'amour sur un couple qui, dans la destruction du couple, révèle un peu la destruction de la Russie. Léviathan sur le gouvernement russe qui écrase
0: la corruption dans Léviathan, il montrait beaucoup.
5: Ouais, un homme, et en fait, là, maintenant, il prend l'un, il prend l'autre, il prend un peu de Chabrol, il mélange tout et il sort avec ce film. C'est un bon film, mais il a refait la même chose.
0: Je suis pas tout à fait d'accord parce que Faute d'amour, il y avait un côté un peu punitif dans la manière dont il regardait les personnages. Enfin, c'était quand même plus froid, plus. Là, la fin de Minotaur, elle est assez bouleversante. Enfin, c'est pas que un observateur clinique de son pays. Il y a quand même un. Dans le portrait du couple, la fin est très belle. Hein.
5: C'est peut-être lié au fait qu'il ne vit plus dans son pays. Qu'il a fait le film en Lettonie, qu'il vit maintenant en Lettonie, il peut plus
1: rentrer. Il vit en France. Il a réalisé en Lettonie.
5: Il vit en France. Il ne peut pas retourner en Russie. Et peut-être on sent ça en fait un peu son manque de pays dans ce film. Et c'est ça qui donne des nouvelles notes.
1: Toujours en compétition hein, dans les autres grands films dont vous voudriez parler. Je crois Ben, vous m'aviez dit. Alors vous êtes le seul. Gentle Monster. De Marie Kreuzer.
5: Ah ben moi j'ai beaucoup aimé ce film parce que ça traite un sujet qui est très compliqué, la pédophilie, avec une énorme sensibilité en fait, parce que ça traite pas, c'est Léa Seydoux qui joue une femme qui découvre un jour que en fait son mari
0: est un pédocriminel
5: en fait, et il a sur ses disques durs beaucoup des images.
6: C'est la police qui l'apprend.
5: Et c'est la police qui l'apprend. Et le sujet du film, c'est pas ce qu'il a fait, ce qu'il n'a pas fait, mais en fait, qu'est-ce qu'elle va faire? Ils ont construit une vie ensemble.
1: Ils ont un petit garçon.
5: Il y a aussi la question de ce qui s'est passé ou oui ou non avec le petit garçon. Mais en fait, dans ce moment, son monde se défend, mais comment vivre ça d'un jour à l'autre? Et je trouve que le film traite ce sujet d'une manière très sensible et très presque universaliste en fait, à prendre quelque chose qui risque de nous éloigner. Et on trouve nous-mêmes en fait dans ce personnage en disant en fait qu'est-ce que je veux faire, comment moi je pourrais réagir à une telle situation. J'étais vraiment porté et marqué par l'empathie du film.
6: La interprétation de Léa Seydoux aussi, magnifique dans ce film. Elle a été ici en compétition deux fois. Et je crois que c'est la performance que je préfère des deux. Parce que
1: elle est dans l'inconnu aussi, d'Arthur Harari.
6: Tout à fait, parce qu'elle joue, voilà, je me suis mise avec ce film dans cette position du maire qui découvre peut-être son compagnon, son mari, il est peut-être un pédophile. Et si le film joue avec l'ambiguïté, est-ce que jusqu'où il est allé?
5: Mais c'est aussi, c'est pas qu'il soit un pédophile ou non, c'est juste comment vivre le lendemain après tout de ta vie a changé.
6: Tout à fait.
1: Étienne Sorin.
0: Ça vous donne envie de le rattraper. Ouais. Ça a l'air d'être une bonne comédie, en tout cas.
1: Étienne Sorin, vous vouliez parler d'un autre film en compétition, peut-être Fatherland ou un autre.
0: Oui, qui est très beau, de Pavel Pavlikovski.
1: Lui, il est en tête du palmarès de Screen, hein, concurrent de Variety, mais effectivement.
5: On est tous amis.
0: Qui est pas un film très grand public, on va dire, a priori, sur le papier, Thomas
1: Mann. 1h22.
0: Alors, la durée est
1: un avantage, on a vu des films très longs.
0: En compétition, il y a des films parfois interminables. Mais là, 1h22, pour raconter Thomas Mann et sa fille qui reviennent pour la première fois en Allemagne en 1949 et pour le bicentenaire de la naissance de Goethe. Et du coup, Mann est accueilli comme un chef d'État quasiment.
1: Bah, c'est le prix Nobel de littérature.
0: Il arrive à Weimar, à Francfort d'abord, pardon, puis après à Weimar. Et en fait, il traverse une Allemagne en ruine et Pavlikovski montre à la fois un père et une fille avec des rapports un peu compliqués parce qu'il y a le frère Klaus Mann dont qui va suicider, hein, c'est pas tellement un scoop, mais qui hante un peu le film et il montre surtout d'abord une Allemagne qui est pas dénazifiée du tout, hein, il y a quand même un tableau un peu terrifiant et le début de la guerre froide à l'est quand il va à Weimar. Et c'est très très précis, très rigoureux et en même temps pas froid. Enfin, on est assez ému par le père et la fille Mann.
1: Avec un noir et blanc très somptueux.
6: Et voilà, c'est ça ce que j'allais dire. Dans la série de signatures de grands cinéastes, on retrouve un noir et blanc magnifique, une histoire d'époque. Et moi, j'étais très sensible dans ce film-là, comme je l'avais été pour Cold War et toute l'histoire de ces chants folkloriques pêchés dans la fin profonde de la Pologne et qui deviennent une histoire de la musique et qui se retrouve jusqu'au jazz. Ici, c'est la musique de Bach, par exemple. Il y a une scène magnifique où Thomas Mann, il est face à un orgue. Et je vous raconte pas ce qui se passe, mais voilà, j'ai trouvé que la dimension musicale de ce film collait complètement avec l'histoire et ce noir et blanc.
1: Il nous reste quelques minutes pour parler de vos découvertes ailleurs, hors compétition ou dans les sections parallèles. Est-ce qu'il y en a eu? Ben Kroll.
5: Moi, j'aimerais citer une actrice et réalisatrice catalane, Aina Clotet, en fait, la réalisatrice et la vedette du film Viva, qui a remporté le prix de révélation à la semaine de la critique. On peut le dire, c'est un autoportrait parce que ça parle vraiment de sa propre vie, d'une femme de 40 ans ayant survécu un cancer de sein, qui cherche à se réintégrer dans sa vie et qui confronte le fait que sa vie n'est pas du tout stable, qu'elle n'est pas du tout contente, et il faut qu'elle recommence sa vie, mais sans la protection de la jeunesse. Et j'ai trouvé le sujet assez intéressant. C'est un film où il y a une scène avec un accident de voiture où en fait elle n'est jamais en danger. Et c'est tellement long, c'est presque comique, mais ça m'a fait beaucoup penser de ce sentiment qu'on a souvent nous-mêmes où on voit le monde en train de s'écouler et on est protégé, mais on sait que les choses ne vont pas très bien, même si en final on n'est pas touché directement. En fait, c'est un film qui incarne un sentiment que je trouve voilà très moderne, très contemporain. Comment vivre sans la jeunesse, comment vivre dans un monde qui ne va pas et comment recommencer. Alors ça, c'est le film Viva. La réalisatrice, c'est Aina Clotet, l'actrice principale et voilà titulaire d'un prix de révélation à la semaine de la critique.
1: Étienne Sorin, vous, c'est un film à la quinzaine.
0: À la quinzaine des cinéastes d'un jeune réalisateur, puisque c'est Alain Cavalier qui fait du cinéma depuis 60 ans.
1: Et elle a 94 ans?
0: Peut-être un peu moins quand même. Mais enfin, peu importe. Alors Cavalier, il a fait des grands films avec des stars, Alain Delon, Catherine Deneuve, il y a longtemps, Le Combat dans l'île, voilà. Et puis à un moment donné, il en a eu marre, il a voulu arrêter de faire du cinéma dans le système. Et il s'est mis avec une caméra numérique à filmer, à devenir un filmeur, c'est-à-dire à tourner un carnet, un journal intime en fait. Et de manière régulière,
1: il donne de ses nouvelles.
0: Il donne de ses nouvelles quelque part. Et là, merci d'être venu. Il le présente comme son dernier film, mais alors que c'est pas du tout funèbre, testamentaire. C'est ludique, drôle, malicieux, un peu mélancolique par moments. Et il raconte le quotidien, les commerçants de son quartier, des personnes qu'il rencontre. Et le film commence par un peu les coulisses de Pater, qui est la dernière fois qu'il est venu en compétition à Cannes en 2011, qui était un très beau film avec Vincent Lindon. Et en plus, c'est émouvant, c'était mon premier Cannes, donc ça me permet de me remémorer. Vous me demandiez, est-ce que c'est un bon cru cette année? Eh ben, figurez-vous qu'en 2011, il y avait la Palme d'Or de Tree of Life de Terrence Malick, Melancholia de Lars von Trier, Drive de Nicolas Winding Refn, Police de Mayouen. Enfin voilà, c'était un cru assez exceptionnel. Donc, mais en attendant, Cavalier, voilà, respect, quoi.
6: Moi, je voulais parler d'un premier film à la quinzaine aussi, un film mexicain. On a vu beaucoup de films queer ou parlant de l'homosexualité, que ce soit à la compétition, mais aussi dans les sections parallèles. Celui-là s'appelle « 6 meses en el edificio azul y rosa », c'est-à-dire « 6 mois dans la maison bleue et rose ». C'est Bruno Santamaria qui nous parle de sa propre histoire. Il raconte son coming out au sein d'une famille un peu disruptive avec un papa qui apprend qu'il a peut-être le sida, qui est malade, et c'est un couple assez ouvert, et lui qui découvre qu'il est homosexuel. Donc film très très délicat, très bien filmé, très très très joli. Et si je peux me permettre un retour à la compétition, j'aurais voulu dire un mot sur La Bola Negra qu'on a vu au dernier jour de la compétition. Absolument magnifique. Pour moi, c'est un peu ma palme d'or parce que c'est un film long. Et justement, on se demandait, on parlait des différences culturelles, si on peut comprendre un film. Je me demande justement si un public qui ne connaît peut-être pas l'histoire de la guerre civile espagnole pourrait comprendre toutes les couches qu'il y a dans ce film, parce qu'il y en a beaucoup. Mais ça parle aussi de l'homosexualité à 3 moments différents. Comment être homosexuel dans l'Espagne quand on a vécu une guerre civile et tous les silences qu'ils peuvent avoir au sein des familles.
1: Merci beaucoup. Merci Maria Carolina Pina, Étienne Sorin et Ben Kroll. Verdict dans quelques heures et vous pourrez d'ailleurs suivre en direct la fin de la cérémonie de clôture et notre analyse des films primés dans une spéciale palmarès. Rendez-vous à 21h heure de Paris, 19h temps universel. Les cinémas du monde, c'est fini pour aujourd'hui. Au micro, Sophie Torlotin, à la réalisation, Apolline Verlon et à la technique, Julien Boileau. Rendez-vous samedi prochain, même heure, même cinéma, mais de retour à Paris avec le documentariste ivoirien Joël Akafou. D'ici là, bonne semaine à tous.
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0: Il est 17h ici à Paris, 16h à Kinshasa. Bonjour à tous.
1: Karine Bellicha.
0: À la une, selon l'Africa CDC, 10 pays africains risquent d'être touchés par Ebola tandis que l'épidémie progresse en RDC. Le niveau d'alerte est désormais maximal, mais la riposte sanitaire tarde à se mettre en place en Ituri, déjà en proie aux violences des groupes armés. C'est une décision très rare en France. Un ministre étranger est officiellement interdit de territoire. Il s'agit d'Itamar Ben-Gvir après la diffusion d'une vidéo des membres de la flottille pour Gaza qui avait provoqué une vague d'indignation internationale. Ces militants pro-palestiniens étaient apparus les mains attachées, face contre terre, invectivés par le ministre israélien de la Sécurité nationale. Paris emboîte le pas à l'Espagne et la Pologne avec cette mesure. Et puis nous évoquerons du foot féminin et la Ligue des Champions qui oppose dans une heure maintenant le FC Barcelone à l'OL Lyon. Trois nouveaux cas d'Ebola ont été confirmés en Ouganda aujourd'hui, tandis que l'Organisation mondiale de la santé a relevé hier le niveau d'alerte en RDC. Il est désormais maximal. L'épidémie se propage très rapidement dans le pays. On compte désormais près de 750 cas suspects et 176 décès probablement dus à la maladie. Pauline Azidi, pour ce qui est de la riposte, les acteurs sanitaires sont confrontés à la dégradation des conditions sécuritaires, notamment en Ituri.
2: Un groupe de personnes en colère s'en est pris aux infrastructures de santé que Médecins Sans Frontières est en train de déployer à Mongoualou. Cette cité minière fait partie des zones les plus touchées du pays. Une tente d'isolement a été totalement détruite dans un incendie. C'est le deuxième incident sécuritaire de ce type en deux jours. Une attaque similaire a eu lieu jeudi à Rampara, près de Bounia, avec là aussi des tentes incendiées. Dans cette province d'Ituri, une nouvelle zone de santé est désormais concernée par l'épidémie, Kilo Mission, limitrophe de celle de Bounia. Propagation aussi en Ouganda, pays voisin. Trois nouvelles contaminations ont été confirmées par les autorités sanitaires. Un chauffeur ougandais et une professionnelle de santé contactent du premier cas recensé dans le pays. Et une Congolaise arrivée avant la déclaration de l'épidémie, prise en charge dans une structure de santé en raison de douleurs abdominale. Elle est rentrée en RDC le 14 mai, donc la veille de l'alerte sanitaire. Kampala dit retracer les cas contacts pour assurer un suivi. Pauline Azidi, Kinshasa, RFI.
0: Et désormais, l'épidémie pourrait se propager à la région. Selon l'Africa CDC, 10 pays africains risquent d'être touchés. L'Agence sanitaire de l'Union africaine met en garde le Soudan du Sud, le Rwanda, le Kenya, la Tanzanie, l'Éthiopie, le Congo, le Burundi, l'Angola, la Centrafrique et la Zambie. En revanche, le risque de contamination mondiale reste faible. Au Bangladesh, c'est la rougeole qui tue plus de 500 décès en deux mois et les enfants pauvres sont les premières victimes car ils n'ont pas accès au vaccin pourtant très efficace. Il s'agit de l'une des flambées les plus meurtrières depuis des décennies dans le pays. Le gouvernement affirme que l'épidémie est désormais contenue au Bangladesh. Au Moyen-Orient, les signaux s'accumulent vers un possible accord de paix entre Washington et Téhéran. L'Iran dit désormais être en phase de finalisation d'un protocole avec les États-Unis. Marco Rubio affirme qu'un accord est possible dès aujourd'hui. Un vent optimiste qui contraste avec des informations de presse diffusées plus tôt, relatant une possible reprise des bombardements sur l'Iran. En attendant un accord qui pourrait débloquer la situation, le détroit d'Ormuz est toujours là. Largement paralysé, l'économie mondiale impactée, au premier chef l'Asie. Il en sera question en Inde. Le secrétaire d'État américain Marco Rubio y est pour 4 jours. 4 jours pour recoller les morceaux d'une alliance mise à mal par Donald Trump depuis son retour au pouvoir. Le premier ministre Modi est invité très officiellement à la Maison Blanche. Karl Pasquet, la question de l'énergie est une bonne raison de rapprocher ces deux alliés de longue date.
3: Vendre du carburant pour réchauffer les relations diplomatiques, c'est la stratégie de Marco Rubio en Inde, alors que l'économie locale subit de plein fouet le blocage du détroit d'Ormuz. Au-delà des barils, le secrétaire d'État vient éteindre l'incendie allumé par Donald Trump. L'Inde n'a pas digéré sa visite en Chine la semaine dernière, ni son rapprochement avec le Pakistan. Lors du conflit frontalier l'an dernier, le président américain avait agacé l'Inde en s'attribuant le mérite du cessez-le-feu. Ces derniers mois, il a encore encensé Islamabad, devenu médiateur dans le conflit avec l'Iran. Pour réparer ses accros, Marco Rubio s'appuie sur le travail du nouvel ambassadeur Sergio Gore. C'est lui qui a amorcé la détente après 10 mois d'impasse. Donald Trump a depuis abaissé ses taxes de 50 à 10% sur les produits indiens en échange d'un plan d'achat de 500 milliards de dollars de produits américains. Dernière étape de cette visite, la réunion en début de semaine du Quad avec l'Inde, le Japon et l'Australie. La participation de Marco Rubio viendra sceller ce rabibochage indispensable pour contrer l'influence de la Chine dans l'océan Indien.
0: Après l'Espagne et la Pologne, la France bannit à son tour le ministre israélien de la Sécurité nationale, Itamar Ben-Gvir, est interdit de territoire français. Le ministre des Affaires étrangères l'a annoncé aujourd'hui en réaction à la vidéo choquante des militants pro-palestiniens la flottille pour Global Soumoud, malmenée en Israël, Julien Chavanne.
4: À compter de ce jour, Itamar Ben-Gvir est interdit d'accès au territoire français, écrit Jean-Noël Barrot. Le chef de la diplomatie française dénonce des agissements inqualifiables contre des citoyens français et européens de la flottille Global Soumoud. L'Espagne a déjà déclaré Ben-Gvir persona non grata. La procédure est lancée en Pologne. De leur côté, l'Italie et l'Irlande ont demandé à l'Union européenne d'imposer des sanctions contre le ministre israélien d'extrême droite. À Bruxelles, sa vidéo a finalement relancé le camp des partisans de nouvelles mesures contre Israël. Un projet de sanctions commerciales contre les importations en provenance des colonies israéliennes avait pourtant capoté la semaine dernière et il y a 2 semaines, Ben-Gvir lui-même avait été retiré de la liste de personnes visées par des sanctions. Interdire de territoire un ministre est une décision très rare, un acte symbolique fort, mais sans conséquences directes dans la vie du ministre d'extrême droite. Politiquement, Itamar Ben-Gvir pourrait même s'en servir pour se présenter comme la victime d'une ingérence étrangère à quelques mois des élections d'octobre.
0: Et pendant ce temps, à Gaza, Israël a mené une nouvelle frappe meurtrière. Un adolescent et 5 policiers palestiniens ont été tués. Et au Liban aussi, les frappes israéliennes se poursuivent. Beyrouth affirme qu'une caserne a été visée, blessant un soldat. Du sport pour respirer un peu à présent. La 25e finale de Ligue des champions féminines de football oppose en fin d'après-midi, dans une heure maintenant à Oslo, le FC Barcelone à l'OL Lyon. Les Catalanes ont remporté 3 des 5 dernières finales européennes, dont une victoire il y a 2 ans justement face aux Françaises. Il y aura donc un parfum de revanche pour des Lyonnaises qui peuvent obtenir le 9e titre de l'histoire du club dans la compétition. Parmi les petites histoires autour de cette finale, il y aura le retour d'Hageberg sur ses terres. L'attaquante star norvégienne de l'OL Lyon a déjà tout gagné sous les couleurs lyonnaises, mais l'emporter sur ses terres aurait une saveur particulière, Babacar Diarra.
5: Avec Ada Hegerberg sur la pelouse d'Oslo, le public norvégien devrait passer outre sa neutralité. Entre les Barcelonaises et les Lyonnaises, la balance penchera forcément vers ces dernières en termes de popularité. Partie du pays il y a 13 ans avec sa sœur, l'attaquante est devenue la première femme ballon d'or de l'histoire. Une star en quête d'une 8e Ligue des champions personnelle qui serait forcément à part.
6: C'est vrai que j'aurais jamais imaginé, non, de jouer une finale en Norvège. C'est vrai. On en parle, mais maintenant il faut le faire. On l'a fait avec beaucoup de conviction et qu'on croit en nous-mêmes. Ouais. J'espère qu'on va le faire.
5: Idole des Norvégiennes, Ada Hegerberg croisera 2 joueuses qui lui ont succédé au palmarès du trophée individuel le plus prisé du football. Les Barcelonaises Alexia Putellas et Aitana Bonmatí, respectivement double et triple ballon d'or. Le défi s'annonce donc immense, mais la locale de l'étape connaît la recette.
6: Et c'est vrai qu'une c'est une équipe très soudée au ballon. Qu'est-ce qu'on peut faire avec le ballon nous-mêmes? Qu'est-ce qu'on peut faire physiquement pour prendre le dessus du match? Il faut surpasser soi-même dans une finale pour gagner et je pense qu'on en a capacité pour et j'en ai confiance à l'équipe.
5: Hegerberg le sait, plus qu'une finale, c'est la suite d'une rivalité continentale qui se joue cet après-midi à Oslo.
0: À Cannes, le conclave du jury a commencé. Le lieu est tenu secret. Ses 9 membres sont réunis autour de leur président, le réalisateur sud-coréen Park Chan-wook. Et le verdict sera rendu ce soir. L'ambitieuse fresque queer La Bola Negra est sur les rangs pour la palme d'or du duo espagnol Javier Ambrosi et Javier Calvo, surnommé Los Ravis, héritier revendiqué de Pedro Almodovar. 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
14: Quel film succédera à Un simple accident, Palme d'Or l'an dernier? Les jeux semblent très ouverts pour le jury présidé par le cinéaste sud-coréen Park Chan-wook. Plusieurs films sont de sérieux candidats à la récompense cannoise, signés du Roumain Christian Mungiu, de l'Américain James Gray ou du Russe Andrei Zvaginsev. Mais il faut compter aussi avec de nouveaux venus comme Emmanuel Mar ou Rodrigo Sorogoyen. Un millésime de qualité marqué par une polémique qui agite le cinéma français après la pétition lancée par 600 professionnels pour s'inquiéter de la mainmise du milliardaire Vincent Bolloré sur le cinéma français. On parle film coup de cœur, déception et agitation politique avec trois critiques ce samedi. Maria Carolina Pina, bonjour.
15: Bonjour, buenos días.
14: Vous êtes notre consoeur de la rédaction hispanophone de RFI. Étienne Sorin, bonjour.
16: Bonjour.
14: Vous écrivez dans le quotidien Le Figaro. Et enfin, Ben Kroll, bonjour.
17: Et hello.
14: Vous œuvrez pour Variety, IndieWire et The Wrap. Commençons tout d'abord par dresser un bilan de ce 79e Festival de Cannes. Est-ce que vous diriez comme moi que c'est plutôt un bon millésime, Ben Kroll?
17: En fait, pour moi, c'est un millésime mitigé. En fait, il n'y a pas des grandes révélations. Et même les retours des grands auteurs, ils sont des films qui refait un peu ce qu'ils ont déjà fait. On ne trouve pas vraiment de renouvellement en fait dans les cinéastes connus, et on découvre assez peu des nouveaux et nouvelles cinéastes aussi. Alors c'est bien parce que les gens savent faire du cinéma. Le cinéma est toujours fort, mais c'est pas une crue qui va marquer l'éternité 2026, je pense.
14: Étienne, d'accord?
16: Plus ou moins d'accord, effectivement. Il y a quand même le retour de grands cinéastes qu'on n'avait pas vu depuis très longtemps, comme Andrei Zvyagintsev, qui fait quand même pas un film tous les deux ans, qui signe Minotaur, qui est quand même un très beau film. Gray, Ben en a un peu parlé. Non, tu en as parlé, non?
14: Pas
16: non.
14: Encore. James
16: voilà,
14: Ware,
16: Paper Tiger,
14: on en parlera.
16: C'est quand même un très pareil, le retour de Gray au premier plan. Voilà, dans les découvertes, il y a quand même Emmanuel Mar avec Notre Salut. On pourra peut-être en parler. Et puis finalement, ce qui fait un bon millésime, c'est le palmarès quelque part, puisque le palmarès sauve un mauvais cru, donc on va attendre de voir qui sort gagnant. Et voilà, mais c'est vrai qu'un peu comme l'année dernière, c'est pas une compétition en tout cas qui compte énormément de très beaux films.
14: Et vous, Maria Carolina?
15: Moi, je partage le même constat. Il y a beaucoup de films ou de réalisateurs. Je pense par exemple à Almodovar, qui est là encore une fois en compétition pour la 7e fois avec un film qui est exactement ce qu'il fait Almodovar depuis quelques années. Mais c'est quand même sympa de le voir et de le voir en compétition. Apparemment, il voulait pas venir, mais il est en compétition. Donc, mais dans les trois films espagnols, parce que cette année, l'Espagne était en force dans la compète, il faut réfléchir à Rodrigo Sorogoyen, qui nous avait bluffé. En tout cas, c'est ma vision de la chose avec Asbestas, un drame filmé en Galicie, en Espagne, mais qui est pour la première fois en compétition à Cannes pour la Palme d'Or, et le phénomène de Javier Calvo, Javier Ambrosi, qui sont pour la première fois, donc on a vu avec la Bola Negra, on a vu un trio qui représente trois générations de réalisateurs espagnols.
14: Alors, 79e édition, effectivement, on verra ce qu'en donne le palmarès. C'est une édition marquée par l'absence de grosses machines américaines, et ceci expliquant peut-être cela. par la présence aussi en force des Français, hein, avec trois voire quatre films en compétition, des films même tournés par des étrangers en France comme Asghar Farhadi ou Ryosuke Hamaguchi.
17: Ou L'âge d'Aounemèche aussi,
16: Moulin.
14: Ouais, ouais, Moulin. Et ce qui a agité le Festival de Cannes, je le disais un peu, c'est la polémique née de la tribune Zappé Bolloré. Rappelons les faits. Le jour de l'ouverture du festival, le 12 mai, le quotidien Libération publie le texte d'une pétition signée par 600 professionnels, alors Juliette Binoche, Jean-Pascal Zadi, Raymond Depardon, qui s'inquiète de la mainmise grandissante du milliardaire ultra-conservateur Vincent Bolloré sur le cinéma, puisqu'il possède Canal+, et bientôt le réseau de salles UGC. Ça ne prend pas tellement, jusqu'à ce que dimanche dernier, le patron de Canal+, Maxime Saada, annonce que son groupe ne travaillera plus avec les rebelles. Ben Kroll, Maria Carolina, je m'adresse à vous en particulier. Est-ce que vous savez si cette polémique a traversé les frontières de la France ?
17: Oui, par force des choses, en fait. On est tous réunis ici. Alors, les gens demandent pourquoi Canal+ est hué. En fait, le titre de Canal+ est hué devant chaque projection.
16: Le logo, ouais.
17: Le logo de Canal+, dans chaque projection de presse, dans chaque projection, pas vraiment les projections officielles, mais dans les projections de presse, il y a beaucoup de hurlements devant le logo de Canal+. Alors, c'est une preuve aussi que, en fait, la salle du cinéma, c'est un lieu politique ici à Cannes. Et c'est une façon d'exprimer une pensée, d'exprimer tout ce qui se passe juste en huant, en applaudissant, et il y a beaucoup de gens qui me posent des questions, beaucoup de mes collègues américains, internationaux, qui disent, qu'est-ce qui se passe, qu'est-ce qui se passe? Et ça aide qu'il y a beaucoup de films qui traitent aussi ce sujet, en fait, une question
14: de la politique.
17: De la politique, ou une question aussi sur, qu'est-ce qu'on veut faire de la société? Comment on peut agir dans une société? C'est la question centrale de notre salut. Et c'est impossible de regarder notre salut sans penser aux polémiques de cette année.
14: Et vous, Maria Carolina, vous savez si, même en Amérique latine...
15: Pour notre auditeur, il a fallu bien expliquer la chose, parce que c'est quand même une polémique assez franco-française. Et expliquer ce que c'est que Canal+, expliquer ce que c'est que la mainmise, l'extrême droite en France, ce milliardaire qui veut tout prendre et racheter un peu partout dans les industries culturelles, parce qu'il s'agit pas seulement du cinéma. Donc pour nous, ça a été quand même une semaine à expliquer les choses, mais c'est compliqué. C'est quand une polémique assez lointaine de l'Amérique latine ou le public qui est le nôtre.
14: Alors, Swan Arlo, l'acteur d'un des films les plus marquants de la compétition, vous l'avez un peu abordé, Ben Kroll, c'est notre salut. Lui, il est signataire de cette pétition et il a expliqué sa position dans une tribune dans l'Humanité. Comme j'ai pu le rencontrer, il m'a donné la substantifique moelle de sa position.
18: Ça relève d'une inquiétude et au-delà même de la question idéologique, de la question du monopole. Qu'est-ce qu'on fait en fait si une seule personne détient tout? Au bout d'un moment, comment est-ce qu'on se protège du fait que les choix soient uniquement des choix de rentabilité? On a besoin de cette multiplicité en fait des regards, et on a la chance quand même en France d'avoir un système assez unique qui nous permet ça. Donc il faut le préserver, il faut le protéger. Et en fait, à quel moment on dit stop?
14: Voilà, Swan Arlo, Étienne Sorin, c'est l'un des faits marquants quand même de cette édition. Même le Figaro s'en est fait.
16: Rendez-vous compte. Après, ce qui est normal, d'ailleurs, quelque part, que la polémique arrive à Cannes, c'est pas très surprenant. C'est quand même le plus grand festival du monde. Et avec la caisse de résonance la plus incroyable. Donc, comme l'a dit Ben, évidemment, même la presse internationale, enfin, tout le cinéma mondial est présent à Cannes. Après, la tribune, elle est quand même pas très bien fagotée. Il y a aussi, par exemple, Pierre Salvadori ou Philippe Martin, dès la conférence de presse en ouverture de la Vénus électrique, qui ont dit l'amalgame entre Bolloré et Canal, il est un peu rapide. Nous, on travaille très bien avec les équipes de Canal. Et ce qui a provoqué apparemment l'ire de Maxime Saada, c'est de voir ses équipes malmenées, alors que ça reste quand même les interlocuteurs réguliers de tout le cinéma français. Il y a quand même 49 films dans la sélection cannoise qui sont là grâce à Canal. Après, Swan Arlo, il a raison quand il parle d'inquiétude. Effectivement, il y a une inquiétude de part et d'autre, d'ailleurs, mais qu'il s'est exprimé de façon un peu brutale de part et d'autre, hein, d'ailleurs. Donc maintenant, il faut voir, est-ce qu'ils vont réussir à dialoguer de nouveau? Ça va être intéressant et important.
15: Ouais. Ce qui a le plus choqué, quand même, c'est liste noire, c'est-à-dire liste noire.
16: C'est un coup de pression. Il souhaiterait ne plus travailler avec. Il n'a pas dit qu'il allait arrêter de travailler avec les 600 personnes ou plus.
14: Maintenant, ils sont 3500, voire plus. Il y a Javier Bardem
16: l'a signé, donc voilà. Mais c'était aussi une manière d'être solidaire avec les équipes de Canal, Cannes, qui apparemment, quand vous les croisez ou que vous parlez à des producteurs et des distributeurs à Cannes qui travaillent avec eux, sont effondrés parce que eux ont pas l'impression de servir un idéologue et Vincent Bolloré. Ils défendent le cinéma dans toute sa diversité. Donc il y a quand même une incompréhension un peu mutuelle qui est triste.
14: Swan Arlo, l'un des premiers signataires de la pétition et candidat au prix d'interprétation pour sa performance dans le film Notre Salut, portrait d'un médiocre fonctionnaire du régime de Vichy. C'est le film chouchou des critiques français. On écoute un titre de la bande originale.

0: Popcorn, ce titre de Gershon Kingsley date de 1969 et pourtant figure dans un film sur la collaboration, la Seconde Guerre mondiale. Donc c'est notre salut d'Emmanuel Marr qui s'est inspiré de son arrière-grand-père pour dresser le portrait d'un fonctionnaire qui se compromet.
1: Ce qu'il faudrait, c'est passer voir tous les commerçants qui sont sur la rue.
2: Ça, c'est déjà fait.
1: C'est déjà fait.
2: Rue des Vénitiens et boulevard Carnot. Il y a juste le coiffeur du 18 qu'on soupçonne d'être communiste. Il y a aussi le couple de la droguerie Carré, vous savez. Il se la joue toujours, je fais pas de politique, etc. Donc on a mis deux équipes devant. S'il y a un problème, on les intimide.
3: En tout cas, il y avait l'idée, au travers de ce personnage, de remettre le spectateur à la place des gens qui, face à la déflagration et la catastrophe qu'on ne peut pas imaginer, nous, aujourd'hui, il fallait s'inventer des réponses rapides, s'en remettre à quelqu'un pour se sauver. Mais le film pose toujours la question de savoir si est-ce qu'il cherche notre salut ou son propre salut.
0: Voilà, Emmanuel Marr, hein, qui parle de notre salut. Je sais que c'est l'un de vos coups de cœur, Étienne Sorin.
4: Ouais, tout à fait. Ouais, c'est un film très très étonnant, intéressant, qu'on n'attendait pas en compétition. Emmanuel Marr, il avait fait un premier film, Rien à foutre, qui était pas mal, mais voilà. Et là, en fait, il est parti des lettres, de la correspondance de ses arrière-grands-parents, qu'on entend d'ailleurs en voix dans le film, qui est assez étonnante, et qui raconte comment ce type, qui est un ambitieux mais un peu médiocre, en fait, va se compromettre avec le régime de Pétain, mais de manière assez insidieuse et pas imperceptible, hein, mais quand même, il y a un dévoiement qui est raconté en 2h30 de film, donc qui prend son temps, mais qui est très très passionnant, avec Swan Harlow qui campe, espèce de fonctionnaire un peu gris, un peu ectoplasmique, et qui pourtant va quand même se compromettre profondément. Ouais.
5: Et c'est pas du tout filmé comme film d'époque, en fait. Il y a un style très moderne qui nous laisse pas se protéger dans le passé. Le film nous force à confronter le fait que c'est quelque chose qui peut arriver, qui arrive dans un présent, d'une manière dans le film, et on dit pas, ah ouais, c'est ça, quelque chose lointain, d'il y a 80 ans, non, c'est moderne, c'est contemporain, dans son style et dans son regard.
6: Et il pourrait se passer actuellement en France. C'est-à-dire qu'on est à un an de la présidentielle, et on voit quelqu'un qui est complètement médiocre, arriviste même, et qui essaye de grignoter des positions sociales, politiques, là. Ça, je crois que c'est quand même un miroir de ce qui se passe actuellement dans la scène politique française.
0: Justement, Ben Kroll et Maria Carolina Pina, est-ce que c'est un film qui parle aussi aux festivaliers étrangers? Parce que là, c'est le chouchou de la française.
5: Moi, en fait, et c'est écœurant parce que c'est un de mes films préférés. Moi, je suis basé en France, alors je vis ça régulièrement.
0: Vous êtes canadien.
5: Je suis canadien, mais avec un titre de séjour français. Et je lis les quotidiens, je vis ma vie en France, alors c'est quelque chose qui me pèse beaucoup, ces questions du film, et c'est écœurant quand je parle avec des collègues américains qui, le film leur dépasse complètement. En fait, ils voient un film d'époque, ils voient un film sur un arriviste, effectivement, et ils font pas du tout
6: les subtilités,
5: les liaisons. Et en fait, c'est très drôle, mais le film essaie de rendre le sujet plus légible aux Américains en regardant le film qui est en français. J'ai lu, il y avait les sous-titres anglais. À un moment, dans les sous-titres, il dit « Make France Great Again », qui n'était pas du tout le dialogue français, mais en fait, c'est les sous-titres qui disent « Bon, mais en fait, il faut qu'on fasse un peu... »
0: Qui reprend le slogan « Make America Great Again », mais en version...
4: Ouais, exactement. Est-ce qu'ils comprennent beaucoup mieux le moulin de la Stonemesse ou la bataille de Gaulle d'Antonin Baudry, par exemple?
5: En fait, le bataille de Gaulle, oui, parce que avec cette banque des grosses productions hollywoodiennes, les Américains
4: ont les codes,
5: et ils sont tellement contents de voir un grand film, un grand fresque d'histoire, en fait, avec filmé dans un cinéma, dans un style du cinéma qui est très accessible et qui coûte très cher aussi, il faut dire. Et les Américains le voient de Gaulle en fait comme un blockbuster, que le film
4: est d'ailleurs
5: ce qu'il est, un blockbuster, un
4: plutôt réussi d'ailleurs,
5: très réussi,
0: qui était projeté hors compétition pour le coup.
6: Je crains pareil que pour revenir à notre salut, qui est quand même un décalage entre un public étranger, il faut tout expliquer, l'histoire de France et cette période spécifique où la France était coupée en deux, il y avait quand même le régime de Vichy qui était le maréchal Pétain. Enfin, c'est beaucoup de choses qui se rajoutent et qui sont peut-être incompréhensibles pour un public étranger.
4: Est-ce qu'on a besoin d'être très calé sur la guerre de sécession pour aimer Glory ou voir un film vous voyez, quelque part, c'est
6: C'est une question d'accessibilité.
5: Avec la bataille de Gaulle et Moulin, ils ont tous les deux le même personnage de Jean Moulin là-dedans, on montre on peut être sûr
4: que... Est-ce que les Américains savent certains... vraiment qui est Moulin, d'ailleurs?
5: Les Américains qui vont quitter Cannes, au moins, il y aura quelques qui auront appris quelque chose. Alors, ça sera une Cannes pédagogique pour les Américains.
0: Tout à fait. Ouais. Un autre fait marquant de cette édition, on l'a un peu abordé avec vous, Maria Carolina, mais c'est la présence en force du cinéma espagnol. 3 longs métrages en compétition. Autofiction de Pedro Almodovar, La Bola Negra de Javier Calvo et Javier Ambrosi et L'être aimé de Rodrigo Sorogoyen. Dans L'être aimé, un réalisateur, c'est Javier Bardem, qui vit depuis 12 ans aux États-Unis, revient dans son pays, l'Espagne, tourner un film sur la période coloniale au Sahara occidental et surtout, surtout retrouver sa fille aînée et tenter de retisser un lien.
7: How is she working out for you? I think there's something missing.
8: No, I don't think there's nothing missing. I think she's fine. And she's doing things that are not easy to do. 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No, es que viene mi familia.
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0: Maria Carolina, vous étiez particulièrement à la fête cette année.
6: Tout à fait, tout à fait. Et en fait, avec cet être aimé, El ser querido de Sorogoyen, où on a vu une interprétation magistrale de Javier Bardem. On parlait tout à l'heure de Arlo, pour peut-être un prix d'interprétation. Ouais. Mais pour moi, c'est monumental ce qu'a fait Javier Bardem, même dans son physique assez imposant, mais aussi dans les chaussures de ce directeur complètement autoritaire,
0: toxique même, hein.
6: Toxique, dictatorial même, et qui essaye d'imposer sa loi, mais qui se retrouve avec une génération dans les équipes qui comprennent pas et qui supportent pas. Il y a une scène magnifique où la chef d'op lui dit « Je m'en vais ». Tout simplement, j'ai pas à me justifier. C'est quelque chose qu'il y a 20 ans, on n'aurait pas vu dans le cinéma. Et d'ailleurs, en interview, Rodrigo Sorogoyen me disait, en fait, ça se passait comme ça dans le cinéma, dans un tournage. Et il y a des générations qui supportent plus. Mais c'était impensable il y a 20 ans que la chef d'op dise, je m'en vais. Parce que je supporte pas ce comportement. Donc c'est quand même, enfin, on parlait d'accessibilité des films. J'ai trouvé que ce film, dans ça, pouvait parler quand même au public de toute la planète et dont après les années MeToo, chacun peut se retrouver dans ce drame-là.
0: Ben Kroll et Étienne Sorin, non, je crois que c'est un des films que vous avez aimé.
4: Alors, Javier Bardem, c'est un très bon acteur, d'ailleurs, on le sait, même à Cannes, il avait eu le prix d'interprétation pour Beautiful, d'Iñárritu, et il peut d'ailleurs le revoir, hein, ce n'est pas interdit par les statuts, à mon avis, à un acteur de remporter 2 fois ou 3 fois un prix d'interprétation, et là, il fait un réalisateur, effectivement, toxique, alors à mon avis, par rapport à Piala, c'est de la gnognotte, mais ce que vous dites est vrai, c'est que, après MeToo et maintenant, on peut plus se comporter comme ça, c'est aussi un père toxique, quelque part, puisque, il y a une double. Il est aussi un réalisateur, mais qui recrute sa fille comme actrice sur le film qui va tourner. Et c'est brillamment mis en scène par Sorogoyen. La scène d'ouverture, elle est quand même assez incroyable. Les retrouvailles entre le père et la fille, elle dure 20 minutes, tournée en plan séquence, montée. Voilà, donc c'est un grand film qui, comme beaucoup d'autres films à Cannes cette année, parle de cinéma, une mise en abîme, voilà. Et à mon avis, c'est le meilleur, parce que vous parliez un peu d'Almodovar. Le Almodovar à côté fait quand même pas le figure. Ou le Asghar Farhadi, alors qui est moins sur le cinéma que comment la création vampirise le réel, mais qui est épouvantable. Et Sorogoyen, lui, fait un grand film sur le cinéma et sur comment travaille une équipe à un plateau de cinéma. Ouais.
5: Et avec son reconnu international, Javier Bardem, c'est sûr que ça avait aidé le film à voyager. Le film a des petite similarité avec Valeurs sentimentales qui était en compétition.
0: De Joachim Trier.
5: Joachim Trier, qui était le grand prix, en fait.
0: L'an dernier.
5: Et qui a quand même réussi à percer le marché américain, qui était nommé plusieurs fois aux Oscars, et dont l'acteur principal, Stellan Skarsgård, fait membre de jury cette année. Et je pense qu'on peut attendre une même trajectoire pour le bien-aimé, pour Sorogoyen. Je pense que ça serait forcément un des films de cette sélection cannoise ou un des films internationaux tout court qui vont marquer le cinéma américain cette année.
0: Ah oui? Ah ouais. Aimé. D'accord.
4: Pour la saison des prix, vous voulez dire?
5: Pour la saison des prix, comme la saison des prix dure six mois, c'est à moitié de l'année.
0: Et donc pas le Pedro Almodovar, on se disait c'est sa 7e sélection en compétition, est-ce que cette fois ce sera la bonne? Manifestement, il a déçu.
6: Il a déçu une partie. Les avis sont assez partagés. Moi, de mon côté, enfin, moi j'aime beaucoup Almodovar. Moi j'aime beaucoup son univers, ses couleurs, ses thématiques, le deuil, il y a la mort, il y a la psychose, il y a des personnages perdus. On retrouve tout ça, tous les éléments, tout le cocktail Almodovar, il se trouve là. Je trouve qu'il se répète un peu. Il parle de lui-même et c'est un jeu de poupée russe. C'est-à-dire que c'est Almodovar qui parle d'un réalisateur qui est en train d'écrire un nouveau film. Il se nourrit de ses propres expériences pour créer, pareil, un personnage qui prépare un film. Donc voilà, on l'a vu déjà chez Almodovar, mais quand même, ça reste quand même un Almodovar très bon.
5: J'ai l'impression qu'on a cette même conversation chaque année. L'année dernière, c'était Wes Anderson, où en fait, effectivement, il y a des réalisateurs, il y a des artistes qui ont un style, une voix, une histoire à raconter, et ils trouvent des diverses façons de raconter cette même histoire, mais en fait, c'est OK.
4: Non, le problème, c'est quand ils la racontent moins bien, la fois d'après. Par exemple, là, Douleur et Gloire, qui traitait des mêmes thèmes, était magnifique. Il y a quelques années à Cannes, le film d'Almodovar qui a valu à Antonio Banderas le prix d'interprétation, d'ailleurs. Donc là, ça fait un peu de peine de voir le cinéma d'Almodovar un peu dévitalisé, un peu sclérosé, mais
5: on peut dire peut-être avis, que la meilleure récompense du cinéma d'Almodovar, voilà, je mange mes mots, c'est Los Ravis, parce que
0: La Bola Negra.
5: En fait, les deux réalisateurs de Bola Negra sont des protégés d'Al Pedro Almodovar.
4: Qui est producteur du film,
5: co-producteur. Qui est producteur du film. En fait, Los Ravis, joue un petit rôle dans Autofiction. Il y a un clin d'œil à Almodovar dans La Bola Negra. Il y a une vraie complicité. En fait, il est leur...
6: Il revendique l'influence d'Almodovar, les Javis.
5: Ouais, c'est ça. Alors, si on peut parler de ce film, mais le succès de ce film est aussi en grande partie un succès lié à Almodovar.
0: La Bola Negra. Alors, on va écouter Grace Jones, Liber Tango. C'est l'un des titres utilisés par Pedro Almodovar dans Autofiction. Et si vous voulez vous faire votre avis, chers auditeurs, en tout cas pour ceux qui habitent en France, il est actuellement à l'affiche en salle.

0: tous les cinémas du monde sur RFI. Nous sommes en compagnie d'Étienne Sorin, Ben Kroll, Maria Carolina Pigna pour dresser le bilan de la 79e édition du Festival de Cannes. Cinéma français et espagnol en force, on le disait, mais cinéma américain plus en retrait cette année, à part tout de même en compétition Paper Tiger de James Gray, Adam Driver et Scarlett Johansson, notamment au casting de ce nouveau long métrage. Sixième sélection en compétition pour James Gray. Cette fois-ci sera-t-elle la bonne? Avec ce film situé dans le New York de 1986, il y est question de mafia russe, d'intégrité et de relations fraternelles. La famille, thème éternel aussi chez James Gray. C'est pas un film qui brille forcément par son scénario? Mais par sa mise en scène.
1: Qui est d'ailleurs la preuve qu'avec un scénario un peu convenu ou bancal, un grand metteur en scène peut faire un grand film. Donc c'est ce qu'on attend du cinéma et en l'occurrence de Gray, qui est un réalisateur qui a du métier et qui revient en plus là un peu à ses premières amours. C'est-à-dire, on l'avait découvert avec Little Odessa, après The Yards, La Nuit nous appartient, La Mafia russe... dans le Queens ou Brighton, hein, c'est plutôt Brooklyn, Brighton. Non, là, c'est dans le Queens, mais c'est dans le Queens, ouais. Et donc, il retravaille le même motif, la tragédie grecque transposée dans le Queens, avec des acteurs là pour le coup aussi quand même excellents, Adam Driver, Scarlett Johansson, Miles Teller, hein, ils sont quand même tous les trois formidables. Et Gray, avec un scénario voilà qui est pas incroyable, il arrive à créer une atmosphère et à créer de la tension en permanence. Donc c'est du grand cinéma quand même à l'arrivée.
2: Ouais, il faut vraiment citer ces acteurs. Ces trois acteurs sont peut-être la vraie force du film aussi. On n'a jamais vu un Adam Driver bien. Ouais. En fait, il fait très peu avec son visage, avec son corps. Il est assez grand, mais il sait juste avec des petites modulations qui changent tout. Miles Teller, c'est pas un acteur qui était connu pour Whiplash il y a 10 ans. Il n'est pas connu comme un grand acteur, un acteur qui travaille beaucoup avec des grands réalisateurs, mais il révèle un autre côté de son talent dans ce film. Et Scarlett Johansson, une personnage librement inspirée de la vraie mère de James Gray, qui vit dans ce film notre tragédie.
1: D'ailleurs, on la voit pas beaucoup, mais elle incroyable. Les trois scènes dans lesquelles
2: on peut pas le voir sans pleurer.
3: Et en fait, quand on voit ce triangle de personnages, aucun n'écrase l'autre. C'est-à-dire qu'ils sont assez discrets, si on peut dire, dans l'histoire, mais ils brillent avec chaque présentation de ce personnage. C'est incroyable. Et effectivement, là où je trouve qu'il est très fort, c'est le crescendo de la tension pendant tout le film.
0: Alors donc, c'est un film Paper Tiger, Tigre de papier, qui pourrait réconcilier un jury dont on dit qu'il est assez divisé. Ça pourrait être un film de consensus.
1: Oui, en même temps, Gray vient quoi pour la 7e fois à Cannes en compète?
3: Sixième.
1: Il est reparti Bordeaux, il est 5 premières fois. Bah, à mon avis, il n'y a pas de raison qu'il
3: passe encore une fois. Qui a été là 7 fois.
2: Mais quand on pense aux logiques d'une Palme d'Or, c'est une récompense pour toute une carrière et une marqueur d'une évolution ou peut-être un épurement de style d'un réalisateur. Et en fait, selon cette logique-là, je pense que Paper Tiger se vend très bien, peut-être pas pour la Palme d'Or, mais pour un prix assez conséquent. C'est un marqueur dans la carrière de James Gray. C'est pas un film anodin. Quand on va parler des trois films de James Gray, on va toujours citer Paper Tiger. Et là, c'est la preuve, c'est une bonne raison que le film...
1: Ah, il mériterait amplement d'être très haut palmarès.
0: Oui, parce qu'il y a des séquences, enfin en tout cas en termes de mise en scène, qui frappent. Une séquence, par exemple, de nuit dans la maison où on joue sur les ombres avec notamment une carabine. Enfin, en tout cas, un fusil, pardon. Une scène aussi dans un champ de maïs.
2: Ils n'avaient pas beaucoup de moyens. Ils ont tourné le film pendant que quelques semaines, mais avec une intention, une envie partagée de tout le monde. C'est aussi une preuve que tu n'as pas besoin d'un très bon scénario, tu n'as pas besoin de beaucoup de moyens, tu as juste besoin d'une passion et un savoir-faire qui se révèle pleinement dans Paper Tiger.
3: D'un talent.
1: Au moment où Hollywood est quand même en crise et produit quand même défend très peu les auteurs, ce serait quand même un très bon signal d'honorer Gray à Cannes avec ce film-là, non?
2: Ouais, il y avait très peu de films américains cette année, mais en fait, avec Paper Tiger, on a un film américain, F majuscule. Hein.
0: Un film indépendant.
2: Mais c'est vraiment un film sorti du cinéma américain, qui incarne
1: et
2: qui est en conversation avec d'autres films américains.
1: Très référencé à la fois et en même temps très personnel.
0: Il y a un autre film qui unit là, votre panel et qui, lui, il me semble, brille par son scénario et sa mise en scène. C'est Fjord, du roumain Christian Mungiu, déjà récipiendaire d'une Palme d'Or. C'était en 2007 pour 4 mois, 3 semaines. Et il y a un autre film qui unit là, votre panel et qui, lui, il me semble, brille par son scénario et sa mise en scène. C'est Fjord, du roumain Christian Mungiu, déjà récipiendaire d'une Palme d'Or. C'était en 2007 pour 4 mois, 3 semaines et 2 jours.
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0: du paysage avec la froideur, la cruauté même de cette aide à l'enfance qui retire les enfants d'une manière brutale à cette famille et avec un discours toujours unilatéral. C'était non, c'est mal et sans vouloir comprendre.
1: Il n'y a pas de dialogue en fait.
0: Il y a pas de dialogue.
1: Il y a un côté très condescendant.
0: C'est une guerre de culture.
2: Mais en fait, en même temps, ces deux parents, Sebastian Stan et Renata Renspa, ils sont en train d'enlever leurs enfants. Ils sont pas du tout préparés pour affronter le vrai monde, ces cinq enfants. Ils sont coupés de l'internet, coupés de médias, coupés de
3: ils sont élevés dans, enfin, ils sont
2: dans une bulle étanche, presque.
3: Et par en leurs fait, parents comme ça, oui.
2: Et est-ce que c'est pas le rôle de l'État de faire des bons citoyens et citoyennes?
1: Et oui, mais la question, c'est les moyens employés pour le faire. C'est ça que
0: pose la manière.
1: La manière, c'est la question que pose le film, mais de manière très très fine, très subtile.
3: C'est-à-dire qu'on les retire à leurs parents le temps de l'enquête. Donc du jour au lendemain, même on va les chercher
1: voilà,
3: à la sortie d'école.
1: De quelques mois.
3: Il y a un soupçon éventuellement parce que la jeune fille a un bleu sur le dos. On soupçonne les parents de l'abattre. On les retire avant même le temps de l'enquête. Donc ça dure plusieurs mois.
2: Et il garde ça avec Munjo, il te laisse pas savoir qu'est-ce qui s'est réellement passé avec la jeune fille. Il y a un petit clin d'œil à la fin, mais mais c'est toujours un peu dans le flou.
3: Il y a une ambivalence. Et le fait d'avoir tourné en Norvège, parce que je crois qu'il s'est inspiré de cas réels.
1: Il y a eu plusieurs histoires, effectivement, qui ressemblent beaucoup à l'histoire du film. Hein, donc il délire pas du tout, il invente rien. Hein.
3: Mais ça lui permet aussi de jouer sur toutes les gammes de blanc et de gris. Puisque de ce fjord en hiver.
2: C'est un petit village qui est perché dans un fjord, dans une vallée magistrale, mais avec une mentalité extrêmement
1: étriquée en fait.
2: Ouais.
1: Le contraste entre les deux est assez fort et assez puissant finalement.
3: Ouais. Donc lui aussi pourrait se retrouver au palmarès. Fjord, c'est quand même.
1: Il l'aurait pas volé, ouais. C'est un des bons films de la compétition.
2: Mais les questions, c'est qu'est-ce qu'il veut donner un deuxième palme à un réalisateur qu'il mérite largement, mais en fait.
1: Il y a d'autres films qui la méritent peut-être plus cette année, mais.
3: En tout cas, autre sérieux candidat à la Palme d'Or, Minotaure du Russe Andriy Zvyagintsev.
4: C'est normal.
5: Да у тебя всегда все нормально. Ты бы хоть по выходным-то не работал. Себя нужно беречь.
4: Мам, ну пока так.
5: Сереж!
6: Да, Гуль.
5: А давай как раньше, до столба и обратно.
6: Какого мне еще столу?
5: Слабо, наверное, да? Слабо?
6: Мне кроссовки.
5: Бери кроссовки, давай быстро, туда и обратно.
6: Ну что, мне здесь время тогда хотя бы.
3: Un extrait de Minotaure, Minotaure aussi en tête, hein. Enfin en tout cas beaucoup de critiques ici estiment que c'est peut tout à fait remporter la récompense suprême. Avec cette relecture russe de La femme infidèle de
1: Voilà, qui est un remake, mais très, très libre et il réinterprète beaucoup le film. Zvyagintsev, il est pas né à Cannes. Zvyagintsev, il a eu le Lion d'Or à Venise avec Le Retour, son premier film, qui est peut-être son plus beau film. Et après, évidemment, Cannes l'a récupéré parce que, voilà. Et là, Minotaure, c'est à la fois un remake de La femme infidèle, mais aussi une manière de raconter la Russie après, quelques mois après l'invasion de l'Ukraine. Et donc entremêlé à la fois le portrait intime d'un couple qui
3: en
1: est un couple en crise où ça va plus du tout et donc la femme prend un amant et de raconter un entrepreneur prospère à qui le gouvernement russe demande de donner une liste, un quota d'employés pour aller au front, pour les envoyer au casse-pipe en fait. Et donc Zvyagintsev qui est à la fois un grand formaliste parce que en termes de mise en scène il y a un côté implacable. C'est quand même assez virtuose la manière dont il met en scène le récit. Et un moraliste inquiet qui se pose la question du bien et du mal, il arrive à nouer les deux strates, à la fois l'histoire du couple et l'histoire politique, de manière quand même très saisissante et qui, moi, à mon avis, paraît très convaincante.
2: Moi, j'étais un peu déçu du film. C'est tout ce que vous avez dit est vrai.
1: Merci, Ben.
2: Mais ça dépasse pas, en fait. Pour moi, c'est un résumé de ces deux films précédents à Cannes. Il y avait Faute d'amour en je souviens pas l'année, et Léviathan en 2014. Et en fait, c'est un peu un amalgame des deux films. Faute d'amour sur un couple qui, dans la destruction du couple, révèle un peu la destruction de la Russie. Léviathan sur le gouvernement russe qui écrase
1: la corruption dans Léviathan, il montrait beaucoup.
2: Ouais, un homme, et en fait, maintenant, il prend l'un, il prend l'autre, il prend un peu de Chabrol, il mélange tout et il sort avec ce film. C'est un bon film, mais il a refait la même chose.
1: Je suis pas tout à fait d'accord parce que Faute d'amour, il y avait un côté un peu punitif dans la manière dont il regardait les personnages. Enfin, c'était quand même...

0: plus froid, plus... Là, la fin de Minotaure, elle est assez bouleversante. Enfin, c'est pas que un observateur clinique de son pays. Il y a quand même un... Dans le portrait du couple, la fin est très belle. Hein.
1: C'est peut-être lié au fait qu'il ne vit plus dans son pays. Qu'il a peut-être. Fait le film en Lituanie, qu'il vit maintenant en Lituanie, il peut plus rentrer.
2: Il vit en France. Paris,
1: hein. Il vit en France?
2: Il a réalisé en Lituanie.
1: Il a réalisé en Lituanie, il vit en France. Il ne peut pas retourner en Russie. Et peut-être on sent ça, en fait, un peu son manque de pays dans ce film. Et c'est ça qui donne des nouvelles notes.
2: Toujours en compétition, hein, dans les autres grands films dont vous voudriez parler. Je crois, Ben, vous m'aviez dit, alors vous êtes le seul, Gentle Monster. De Marie Kreuzer.
1: Ah ben moi j'ai beaucoup aimé ce film parce que ça traite un sujet qui est très compliqué, la pédophilie, avec une énorme sensibilité en fait, parce que ça traite pas, c'est Léa Seydoux qui joue une femme qui découvre un jour en fait son mari
0: est un pédocriminel
1: en fait, et il a sur ses disques durs beaucoup des images.
3: C'est la police qui l'apprend.
1: Et c'est la police qui l'apprend. Et le sujet du film, c'est pas ce qu'il a fait et ce qu'il n'a pas fait, mais en fait, qu'est-ce qu'elle va faire? Ils ont construit une vie ensemble.
2: Ils ont un petit garçon.
1: Il y a aussi la question de ce qui s'est passé ou oui ou non avec le petit garçon. Mais en fait, dans ce moment, son monde se défend, mais comment vivre ça de d'un jour à l'autre? Et je trouve que le film traite ce sujet d'une manière très sensible et très presque universaliste, en fait, à prendre quelque chose qui risque de nous éloigner, et on trouve nous-mêmes en fait dans ce personnage en disant en fait qu'est-ce que je veux faire, comment moi je pourrais réagir à une telle situation. J'étais vraiment porté et marqué par l'empathie du film.
3: La interprétation de Léa Seydoux aussi magnifique dans ce film. Elle a été ici en compétition deux fois et je crois que c'est la performance que je préfère des deux, parce que
2: elle est l'inconnue aussi d'Arthur Harari.
3: Tout à fait, parce qu'elle joue je me suis mise avec ce film dans cette position du maire qui découvre peut-être son compagnon, son mari, il est peut-être un pédophile. Et le film joue avec l'ambiguïté. Est-ce que jusqu'où il est allé?
1: Mais c'est aussi, c'est pas qu'il soit un peu de film ou non, c'est juste comment vivre le lendemain après tout de ta vie a changé.
3: Tout à fait.
2: Étienne Sorin.
0: Ça vous donne envie de le rattraper. Ouais. Ça a l'air d'être une bonne comédie en tout cas.
2: Étienne Sorin, vous vouliez parler d'un autre film en compétition, peut-être Fatherland ou un autre.
0: Oui, qui est très beau, de Pavel Pavlikovski.
2: Lui, il est en tête du palmarès de Screen, hein, concurrent de Variety, mais effectivement.
1: On est tous amis.
0: Qui est pas un film très grand public, on va dire, a priori, sur le papier, Thomas
2: Mann. 1h22.
0: Alors, la durée est
2: un avantage, on a vu des films très longs.
0: En compétition, il y a des films parfois interminables. Mais là, 1h22, pour raconter Thomas Mann et sa fille qui reviennent pour la première fois en Allemagne en 1949 et pour le bicentenaire de la naissance de Goethe. Et du coup, Mann est accueilli comme un chef d'État quasiment.
2: Bah, c'est prix Nobel de littérature.
0: Prix Nobel de littérature. Il arrive à Weimar, à Francfort d'abord, pardon, puis après à Weimar. Et en fait, il traverse une Allemagne en ruine et Pavlikovski montre à la fois un père et une fille avec des rapports un peu compliqués parce qu'il y a le frère Klaus Mann dont qui va suicider, hein, c'est pas tellement un scoop, mais qui hante un peu le film, et il montre surtout d'abord une Allemagne qui est pas dénazifiée du tout, hein, il y a quand même un tableau un peu terrifiant, et le début de la guerre froide à l'est quand il va à Weimar. Et c'est très très précis, très rigoureux, et en même temps pas froid. Enfin, on est assez ému par le père et la fille Mann.
2: Avec un noir et blanc très somptueux.
3: Et c'est ça ce que j'allais dire. Dans la série de signatures de grands cinéastes, on retrouve un noir et blanc magnifique, une histoire d'époque. Et moi, j'étais très sensible dans ce film-là, comme je l'avais été pour Cold War et toute l'histoire de ces chants folkloriques pêchés dans la fin profonde de la Pologne et qui deviennent une histoire de la musique et qui se retrouve jusqu'au jazz. Ici, c'est la musique de Bach, par exemple. Il y a une scène magnifique où Thomas Mann, il est face à un orgue. Et je vous raconte pas ce qui se passe, mais j'ai trouvé que la dimension musicale de ce film collait complètement avec l'histoire et ce noir et blanc.
2: Il nous reste quelques minutes pour parler de vos découvertes ailleurs, hors compétition ou dans les sections parallèles? Est-ce qu'il y en a eu? Ben Kroll.
1: Moi, j'aimerais citer une actrice et réalisatrice catalane, Aina Clotet, en fait, la réalisatrice et la vedette du film Viva, qui a remporté le prix de révélation à la semaine de la critique. C'est un, on peut dire, c'est un autoportrait parce que ça parle vraiment de sa propre vie, d'une femme de 40 ans ayant survécu à un cancer de sein, qui cherche à se réintégrer dans sa vie et qui confronte le fait que sa vie n'est pas du tout stable, qu'elle n'est pas du tout contente, et il faut qu'elle recommence sa vie, mais sans la protection de la jeunesse. Et j'ai trouvé le sujet assez intéressant. C'est un film où il y a une scène avec un accident de voiture où en fait elle n'est jamais en danger. Et c'est tellement long, c'est presque comique, mais ça m'a fait beaucoup penser de ce sentiment qu'on a souvent nous-mêmes où on voit le monde en train de s'écouler et on est protégé, mais on sait que les choses ne vont pas très bien, même si en final on n'est pas touché directement. En fait, c'est un film qui incarne un sentiment que je trouve voilà très moderne, très contemporain. Comment vivre sans la jeunesse, comment vivre dans un monde qui ne va pas, et comment recommencer. Alors ça, c'est le film Viva. La réalisatrice, c'est Aina Clotet, l'actrice principale et voilà titulaire d'un prix de révélation à la semaine de la critique.
2: Étienne Sorin, vous, c'est un film à la quinzaine.
0: À la quinzaine des cinéastes d'un jeune réalisateur, puisque c'est Alain Cavalier qui fait du cinéma depuis 60 ans.
2: Il a 94 ans.
0: Peut-être un peu moins quand même, mais enfin peu importe. C'est alors Cavalier, il a fait des grands films avec des stars, Alain Delon, Catherine Deneuve. Il y a longtemps, Le Combat dans l'île, voilà. Et puis à un moment donné, il en a eu marre. Il a voulu arrêter de faire du cinéma dans le système. Et il s'est mis avec une caméra numérique à filmer, à devenir un filmeur, c'est-à-dire à tourner un carnet, un journal intime en fait. Et de manière régulière,
2: il donne de ses nouvelles.
0: Il donne de ses nouvelles quelque part. Et là, merci d'être venu. Il le présente comme son dernier film, mais alors que c'est pas du tout funèbre, testamentaire. C'est ludique, drôle, malicieux, un peu mélancolique par moments. Et il raconte le quotidien, les commerçants de son quartier, des personnes qu'il rencontre. Et le film commence par un peu les coulisses de Pater, qui est la dernière fois qu'il est venu en compétition à Cannes en 2011, qui était un très beau film avec Vincent Lindon. Et en plus, c'est émouvant, c'était mon premier Cannes, donc ça me permet de me remémorer. Vous me demandiez, est-ce que c'est un bon cru cette année? Eh ben, figurez-vous qu'en 2011, il y avait la Palme d'Or de Tree of Life de Terrence Malick, Mélancolia de Lars von Trier, Drive de Nicolas Winding Refn, Police de Mayouane. Enfin voilà, c'était un cru assez exceptionnel. Donc, mais en attendant, Cavalier, voilà, respect, quoi.
3: Moi, je voulais parler d'un premier film à la quinzaine aussi, un film mexicain. On a vu beaucoup de films queer ou parlant de l'homosexualité, que ce soit à la compétition, mais aussi dans les sections parallèles. Celui-là s'appelle « Seis meses en el edificio azul y rosa », ça veut dire « Six mois dans la maison bleue et rose ». C'est Bruno Santamaría qui nous parle de sa propre histoire. Il raconte son coming out au sein d'une famille un peu disruptive avec un papa qui apprend qu'il y a peut-être le sida, qui est malade, et c'est un couple assez ouvert, et lui qui découvre qu'il est homosexuel. Donc film très très délicat, très bien filmé, très très très joli. Et si je peux me permettre un retour à la compétition, j'aurais voulu dire un mot sur La Bola Negra qu'on a vu au dernier jour de la compétition. Absolument magnifique. Pour moi, c'est un peu ma palme d'or parce que c'est un film long. Et justement, on se demandait, on parlait des différences culturelles, si on peut comprendre un film. Je me demande justement si un public qui ne connaît peut-être pas l'histoire de la guerre civile espagnole pourrait comprendre toutes les couches qu'il y a dans ce film, parce qu'il y en a beaucoup. Mais ça parle aussi de l'homosexualité à trois moments différents. Comment être homosexuel dans l'Espagne quand on a vécu une guerre civile et tous les silences qu'ils peuvent avoir au sein des familles.
2: Merci beaucoup. Merci Maria Carolina Pina, Étienne Sorin et Ben Kroll. Verdict dans quelques heures et vous pourrez d'ailleurs suivre en direct la fin de la cérémonie de clôture et notre analyse des films primés dans une spéciale palmarès. Rendez-vous à 21h heure de Paris, 19h temps universel. Les cinémas du monde, c'est fini pour aujourd'hui. Au micro, Sophie Torlotin, à la réalisation, Apolline Verlon et à la technique, Julien Boileau. Rendez-vous samedi prochain, même heure, même cinéma, mais de retour à Paris avec le documentariste ivoirien Joël Akafou. D'ici là, bonne semaine à tous.
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0: Il est 17h ici à Paris, 16h à Kinshasa. Bonjour à tous.
1: Karine Bellicha.
0: À la une, selon l'Africa CDC, 10 pays africains risquent d'être touchés par Ebola tandis que l'épidémie progresse en RDC. Le niveau d'alerte est désormais maximal, mais la riposte sanitaire tarde à se mettre en place en Ituri, déjà en proie aux violences des groupes armés. C'est une décision très rare en France. Un ministre étranger est officiellement interdit de territoire. Il s'agit d'Itamar Ben-Gvir après la diffusion d'une vidéo des membres de la flottille pour Gaza qui avait provoqué une vague d'indignation internationale. Ces militants pro-palestiniens étaient apparus les mains attachées, face contre terre, invectivés par le ministre israélien de la Sécurité nationale. Paris emboîte le pas à l'Espagne et la Pologne avec cette mesure. Et puis nous évoquerons du foot féminin et la Ligue des Champions qui oppose dans une heure maintenant le FC Barcelone à l'OL Lyon. Trois nouveaux cas d'Ebola ont été confirmés en Ouganda aujourd'hui, tandis que l'Organisation mondiale de la santé a relevé hier le niveau d'alerte en RDC. Il est désormais maximal. L'épidémie se propage très rapidement dans le pays. On compte désormais près de 750 cas suspects et 176 décès probablement dus à la maladie. Paulina Zidi, pour ce qui est de la riposte, les acteurs sanitaires sont confrontés à la dégradation des conditions sécuritaires, notamment en Ituri.
2: Un groupe de personnes en colère s'en est pris aux infrastructures de santé que Médecins Sans Frontières est en train de déployer à Mongoualou. Cette cité minière fait partie des zones les plus touchées du pays. Une tente d'isolement a été totalement détruite dans un incendie. C'est le deuxième incident sécuritaire de ce type en deux jours. Une attaque similaire a eu lieu jeudi à Rampara, près de Bounia, avec là aussi des tentes incendiées. Dans cette province d'Ituri, une nouvelle zone de santé est désormais concernée par l'épidémie, Kilo Mission, limitrophe de celle de Bounia. Propagation aussi en Ouganda, pays voisin. Trois nouvelles contaminations ont été confirmées par les autorités sanitaires. Un chauffeur ougandais et une professionnelle de santé contactent du premier cas recensé dans le pays. Et une Congolaise arrivée avant la déclaration de l'épidémie, prise en charge dans une structure de santé en raison de douleurs abdominale. Elle est rentrée en RDC le 14 mai, donc la veille de l'alerte sanitaire. Kampala dit retracer les cas contacts pour assurer un suivi. Paulina Zidi, Kinshasa, RFI.
0: Et désormais, l'épidémie pourrait se propager à la région. Selon l'Africa CDC, 10 pays africains risquent d'être touchés. L'agence sanitaire de l'Union africaine met en garde le Soudan du Sud, le Rwanda, le Kenya, la Tanzanie, l'Éthiopie, le Congo, le Burundi, l'Angola, la Centrafrique et la Zambie. En revanche, le risque de contamination mondiale reste faible. Au Bangladesh, c'est la rougeole qui tue plus de 500 décès en deux mois et les enfants pauvres sont les premières victimes car ils n'ont pas accès au vaccin pourtant très efficace. Il s'agit de l'une des flambées les plus meurtrières depuis des décennies dans le pays. Le gouvernement affirme que l'épidémie est désormais contenue au Bangladesh. Au Moyen-Orient, les signaux s'accumulent vers un possible accord de paix entre Washington et Téhéran. L'Iran dit désormais être en phase de finalisation d'un protocole avec les États-Unis. Marco Rubio affirme qu'un accord est possible dès aujourd'hui. Un vent optimiste qui contraste avec des informations de presse diffusées plus tôt, relatant une possible reprise des bombardements sur l'Iran. En attendant un accord qui pourrait débloquer la situation, le détroit d'Ormuz est toujours là. Largement paralysé, l'économie mondiale impactée, au premier chef l'Asie. Il en sera question en Inde. Le secrétaire d'État américain Marco Rubio y est pour 4 jours. 4 jours pour recoller les morceaux d'une alliance mise à mal par Donald Trump depuis son retour au pouvoir. Le premier ministre Modi est invité très officiellement à la Maison Blanche. Karl Pasquet, la question de l'énergie est une bonne raison de rapprocher ces deux alliés de longue date.
3: Vendre du carburant pour réchauffer les relations diplomatiques, c'est la stratégie de Marco Rubio en Inde, alors que l'économie locale subit de plein fouet le blocage du détroit d'Ormuz. Au-delà des barils, le secrétaire d'État vient éteindre l'incendie allumé par Donald Trump. L'Inde n'a pas digéré sa visite en Chine la semaine dernière, ni son rapprochement avec le Pakistan. Lors du conflit frontalier l'an dernier, le président américain avait agacé l'Inde en s'attribuant le mérite du cessez-le-feu. Ces derniers mois, il a encore encensé Islamabad, devenu médiateur dans le conflit avec l'Iran. Pour réparer ses accrocs, Marco Rubio s'appuie sur le travail du nouvel ambassadeur Sergio Gore. C'est lui qui a amorcé la détente après 10 mois d'impasse. Donald Trump a depuis abaissé ses taxes de 50 à 10% sur les produits indiens en échange d'un plan d'achat de 500 milliards de dollars de produits américains. Dernière étape de cette visite, la réunion en début de semaine du Quad avec l'Inde, le Japon et l'Australie. La participation de Marco Rubio viendra sceller ce rabibochage indispensable pour contrer l'influence de la Chine dans l'océan Indien.
0: Après l'Espagne et la Pologne, la France bannit à son tour le ministre israélien de la Sécurité nationale, Itamar Ben-Gvir, est interdit de territoire français. Le ministre des Affaires étrangères l'a annoncé aujourd'hui en réaction à la vidéo choquante des militants pro-palestiniens de la flottille pour Global Soumoud, malmenée en Israël, Julien Chavanne.
4: À compter de ce jour, Itamar Ben-Gvir est interdit d'accès au territoire français, écrit Jean-Noël Barrot. Le chef de la diplomatie française dénonce des agissements inqualifiables contre des citoyens français et européens de la flottille Global Soumoud. L'Espagne a déjà déclaré Ben-Gvir persona non grata. La procédure est lancée en Pologne. De leur côté, l'Italie et l'Irlande ont demandé à l'Union européenne d'imposer des sanctions contre le ministre israélien d'extrême droite. À Bruxelles, sa vidéo a finalement relancé le camp des partisans de nouvelles mesures contre Israël. Un projet de sanctions commerciales contre les importations en provenance des colonies israéliennes avait pourtant capoté la semaine dernière et il y a 2 semaines, Ben-Gvir lui-même avait été retiré de la liste de personnes visées par des sanctions. Interdire de territoire un ministre est une décision très rare, un acte symbolique fort, mais sans conséquences directes dans la vie du ministre d'extrême droite. Politiquement, Itamar Ben-Gvir pourrait même s'en servir pour se présenter comme la victime d'une ingérence étrangère à quelques mois des élections d'octobre.
0: Et pendant ce temps, à Gaza, Israël a mené une nouvelle frappe meurtrière. Un adolescent et 5 policiers palestiniens ont été tués. Et au Liban aussi, les frappes israéliennes se poursuivent. Beyrouth affirme qu'une caserne a été visée, blessant un soldat. Du sport, pour respirer un peu à présent, la 25e finale de Ligue des champions féminines de football oppose en fin d'après-midi, dans une heure maintenant à Oslo, le FC Barcelone à l'OL Lyon. Les Catalanes ont remporté 3 des 5 dernières finales européennes, dont une victoire il y a 2 ans justement face aux Françaises. Il y aura donc un parfum de revanche pour des Lyonnaises qui peuvent obtenir le 9e titre de l'histoire du club dans la compétition. Parmi les petites histoires autour de cette finale, il y aura le retour d'Hageberg sur ses terres. L'attaquante star norvégienne de l'OL Lyon a déjà tout gagné sous les couleurs lyonnaises, mais l'emporter sur ses terres aurait une saveur particulière, Babacar Diarra.
5: Avec Ada Hegerberg sur la pelouse d'Oslo, le public norvégien devrait passer outre sa neutralité. Entre les Barcelonaises et les Lyonnaises, la balance penchera forcément vers ces dernières en termes de popularité. Partie du pays il y a 13 ans avec sa sœur, l'attaquante est devenue la première femme ballon d'or de l'histoire. Une star en quête d'une 8e Ligue des champions personnelle qui serait forcément à part.
6: C'est vrai que j'aurais jamais imaginé, non, de jouer une finale en Norvège, c'est vrai. On en parle, mais maintenant il faut le faire. On l'a fait avec beaucoup de conviction et qu'on croit en nous-mêmes. Ouais, j'espère qu'on va le faire.
5: Idole des Norvégiennes, Ada Hegerberg croisera 2 joueuses qui lui ont succédé au palmarès du trophée individuel le plus prisé du football. Les Barcelonaises Alexia Putellas et Aitana Bonmatí, respectivement double et triple ballon d'or. Le défi s'annonce donc immense, mais la locale de l'étape connaît la recette.
6: Et c'est vrai qu'une c'est une équipe très soudée au ballon. Qu'est-ce qu'on peut faire avec le ballon nous-mêmes? Qu'est-ce qu'on peut faire physiquement pour prendre le dessus du match? Il faut surpasser soi-même dans une finale pour gagner. Et je pense qu'on en a capacité pour et j'en ai confiance à l'équipe.
5: Hegerberg le sait, plus qu'une finale, c'est la suite d'une rivalité continentale qui se joue cet après-midi à Oslo.
0: À Cannes, le conclave du jury a commencé. Le lieu est tenu secret. Ses 9 membres sont réunis autour de leur président, le réalisateur sud-coréen Park Chan-wook. Et le verdict sera rendu ce soir. L'ambitieuse fresque queer La Bola Negra est sur les rangs pour la palme d'or du duo espagnol Javier Ambrosi et Javier Calvo, surnommé Los Ravis, héritier revendiqué de Pedro Almodovar. 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
14: Quel film succédera à Un simple accident, Palme d'Or l'an dernier? Les jeux semblent très ouverts pour le jury présidé par le cinéaste sud-coréen Park Chan-wook. Plusieurs films sont de sérieux candidats à la récompense cannoise, signés du Roumain Christian Mungiu, de l'Américain James Gray ou du Russe Andrei Zvyagintsev. Mais il faut compter aussi avec de nouveaux venus comme Emmanuel Mar ou Rodrigo Sorogoyen. Un millésime de qualité marqué par une polémique qui agite le cinéma français après la pétition lancée par 600 professionnels pour s'inquiéter de la mainmise du milliardaire Vincent Bolloré sur le cinéma français. On parle film coup de cœur, déception et agitation politique avec trois critiques ce samedi. Maria Carolina Pina, bonjour.
15: Bonjour, buenos días.
14: Vous êtes notre consoeur de la rédaction hispanophone de RFI. Étienne Sorin, bonjour.
16: Bonjour.
14: Vous écrivez dans le quotidien Le Figaro. Et enfin, Ben Kroll, bonjour.
17: Et hello.
14: Vous œuvrez pour Variety, IndieWire et The Wrap. Commençons tout d'abord par dresser un bilan de ce 79e Festival de Cannes. Est-ce que vous diriez comme moi que c'est plutôt un bon millésime, Ben Kroll?
17: En fait, pour moi, c'est un millésime mitigé. En fait, il n'y a pas de grandes révélations. Et même les retours des grands auteurs, ils sont des films qui refait un peu ce qu'ils ont déjà fait. On ne trouve pas vraiment de renouvellement en fait, dans les cinéastes connus. Et on découvre assez peu des nouveaux et nouvelles cinéastes aussi. Alors c'est bien parce que les gens savent faire du cinéma. Le cinéma est toujours fort, mais c'est pas une crue qui va marquer l'éternité 2026, je pense.
14: Étienne, d'accord?
16: Plus ou moins d'accord, effectivement. Il y a quand même le retour de grands cinéastes qu'on n'avait pas vu depuis très longtemps, comme Andrei Zvyagintsev, qui fait quand même pas un film tous les deux ans, qui signe Minotaur, qui est quand même un très beau film. Gray, Ben en a un peu parlé. Non, tu en as parlé, non?
14: Pas
16: non.
14: Encore. James
16: voilà,
14: Brown,
16: Paper Tiger,
14: on en parlera.
16: C'est quand même un très pareil, le retour de Gray au premier plan. Voilà, dans les découvertes, il y a quand même Emmanuel Mar avec Notre Salut. On pourra peut-être en parler. Et puis finalement, ce qui fait un bon millésime, c'est le palmarès quelque part, puisque le palmarès sauve un mauvais cru, donc on va attendre de voir qui sort gagnant. Et voilà, mais c'est vrai que un peu comme l'année dernière, c'est pas une compétition en tout cas qui compte énormément de très beaux films.
14: Et vous, Maria Carolina?
15: Moi, je partage le même constat. Il y a beaucoup de films ou de réalisateurs. Je pense par exemple à Almodovar, qui est là encore une fois en compétition pour la 7e fois avec un film qui est exactement ce qu'il fait Almodovar depuis quelques années. Mais c'est quand même sympa de le voir et de le voir en compétition. Apparemment, il voulait pas venir, mais il est en compétition. Donc, mais dans les trois films espagnols, parce que cette année, l'Espagne était en force dans la compète, il faut réfléchir à Rodrigo Sorogoyen, qui nous avait bluffé. En tout cas, c'est ma vision de la chose avec Asbestas, un drame filmé en Galicie, en Espagne, mais qui est pour la première fois en compétition à Cannes pour la Palme d'Or, et le phénomène de Javier Calvo, Javier Ambrosi, qui sont pour la première fois, donc
14: avec
15: la Bola Negra, on a vu un trio qui représente trois générations de réalisateurs espagnols.
14: Alors, 79e édition, effectivement, on verra ce qu'en donne le palmarès. C'est une édition marquée par l'absence de grosses machines américaines, et ceci expliquant peut-être cela, par la présence aussi en force des Français, hein, avec 3 voire 4 films en compétition, des films même tournés par des étrangers en France, comme Asghar Farhadi ou Ryosuke Hamaguchi.
17: Ou L'Âge d'Aounemèche aussi,
16: Moulin.
14: Ouais, Moulin. Et ce qui a agité le Festival de Cannes, je disais un peu, c'est la polémique née de la tribune Zappé-Bolloré. Rappelons les faits. Le jour de l'ouverture du festival, le 12 mai, le quotidien Libération publie le texte d'une pétition signée par 600 professionnels, alors Juliette Binoche, Jean-Pascal Zadi, Raymond Depardon, qui s'inquiètent de la mainmise grandissante du milliardaire ultra-conservateur Vincent Bolloré sur le cinéma, puisqu'il possède Canal+, et bientôt le réseau de salles UGC. Ça ne prend pas tellement, jusqu'à ce que dimanche dernier, le patron de Canal+, Maxime Saada, annonce que son groupe ne travaillera plus avec les rebelles. Ben Kroll, Maria Carolina, je m'adresse à vous en particulier. Est-ce que vous savez si cette polémique a traversé les frontières de la France ?
17: Oui, par force des choses, en fait. On est tous réunis ici. Alors, les gens demandent pourquoi Canal+ est hué. En fait, le titre de Canal+ est hué devant chaque projection.
16: Le logo, ouais.
17: Le logo de Canal+, dans chaque projection de presse, dans chaque projection, pas vraiment les projections officielles, mais dans les projections de presse, il y a beaucoup de hurlements devant le logo de Canal+. Alors, c'est une preuve aussi que, en fait, la salle du cinéma, c'est un lieu politique ici à Cannes. Et c'est une façon d'exprimer une pensée, d'exprimer tout ce qui se passe juste en huant, en applaudissant, et il y a beaucoup de gens qui me posent des questions, beaucoup de mes collègues américains, internationaux, qui disent, qu'est-ce qui se passe? Et ça aide qu'il y a beaucoup de films qui traitent aussi ce sujet, en fait, une question
14: de la politique.
17: De la politique, ou une question aussi sur, qu'est-ce qu'on veut faire de la société? Comment on peut agir dans une société? C'est la question centrale de notre salut. Et c'est impossible de regarder notre salut sans penser aux polémiques de cette année.
14: Et vous, Maria Carolina, vous savez si même en Amérique latine...
15: Pour notre auditeur, il a fallu bien expliquer la chose, parce que c'est quand même une polémique assez franco-française. Et expliquer ce que c'est que Canal+, expliquer ce que c'est que la mainmise, l'extrême droite en France, ce milliardaire qui veut tout prendre et racheter un peu partout dans les industries culturelles, parce qu'il s'agit pas seulement du cinéma. Donc pour nous, ça a été quand même une semaine à expliquer les choses, mais c'est compliqué, c'est quand une polémique assez lointaine de l'Amérique latine ou le public qui est le nôtre.
14: Alors, Swan Arlo, l'acteur d'un des films les plus marquants de la compétition, vous l'avez un peu abordé, Ben Kroll, c'est notre salut. Lui, il est signataire de cette pétition et il a expliqué sa position dans une tribune dans l'Humanité. Et comme j'ai pu le rencontrer, il m'a donné la substantifique moelle de sa position.
18: Ça relève d'une inquiétude et au-delà même de la question idéologique, de la question du monopole. Qu'est-ce qu'on fait en fait si une seule personne détient tout? Au bout d'un moment, comment est-ce qu'on se protège du fait que les choix soient uniquement des choix de rentabilité? On a besoin de cette multiplicité en fait des regards et on a la chance quand même en France d'avoir un système assez unique qui nous permet ça. Donc il faut le préserver, il faut le protéger. Et en fait, à quel moment on dit stop?
14: Voilà, Swan Arlo. Étienne Sorin, c'est l'un des faits marquants quand même de cette édition. Même le Figaro s'en est fait.
16: Rendez-vous compte. Après, ce qui est normal, d'ailleurs, quelque part, que la polémique arrive à Cannes, c'est pas très surprenant. C'est quand même le plus grand festival du monde. Et avec la caisse de résonance la plus incroyable. Donc, comme l'a dit Ben, évidemment, même la presse internationale, enfin, tout le cinéma mondial est présent à Cannes. Après, la tribune, elle est quand même pas très bien fagotée. Il y a aussi, par exemple, Pierre Salvadori ou Philippe Martin, dès la conférence de presse en ouverture de la Vénus électrique, qui ont dit l'amalgame entre Bolloré et Canal, il est un peu rapide. Nous, on travaille très bien avec les équipes de Canal. Et ce qui a provoqué apparemment l'ire de Maxime Saada, c'est de voir ses équipes malmenées, alors que ça reste quand même les interlocuteurs réguliers de tout le cinéma français. Il y a quand même 49 films dans la sélection cannoise qui sont là grâce à Canal. Après, Swan Arlo, il a raison quand il parle d'inquiétude. Effectivement, il y a une inquiétude de part et d'autre, d'ailleurs. mais qu'il s'est exprimé de façon un peu brutale de part et d'autre, hein, d'ailleurs. Donc maintenant, il faut voir est-ce qu'ils vont réussir à dialoguer de nouveau. Ça va être intéressant et important.
15: Ouais. Ce qui a le plus choqué, quand même, c'est la liste noire, c'est-à-dire la réaction sur la liste noire.
16: C'est un coup de pression. Il souhaiterait ne plus travailler avec. Il a pas dit qu'il allait arrêter de travailler avec les 600 personnes ou plus.
14: Maintenant, ils sont 3500, voire plus. Il y a Javier Bardem.
16: Javier Bardem l'a signé. Donc voilà, mais c'était aussi une manière de d'être solidaire avec les équipes de Canal, qui apparemment, quand vous les croisez ou que vous parlez à des producteurs et des distributeurs à Cannes qui travaillent avec eux, sont effondrés parce que eux ont pas l'impression de servir un idéologue et Vincent Bolloré. Ils défendent le cinéma dans toute sa diversité. Donc il y a quand même une incompréhension un peu mutuelle qui est triste.
14: Swan Arlo, l'un des premiers signataires de la pétition et candidat au prix d'interprétation pour sa performance dans le film Notre Salut, portrait d'un médiocre fonctionnaire du régime de Vichy. C'est le film chouchou des critiques français. On écoute un titre de la bande originale.

0: Popcorn, ce titre de Gershon Kingsley date de 1969 et pourtant figure dans un film sur la collaboration, la Seconde Guerre mondiale. Donc c'est notre salut d'Emmanuel Marr qui s'est inspiré de son arrière-grand-père pour dresser le portrait d'un fonctionnaire qui se compromet.
1: Ce qu'il faudrait, c'est passer voir tous les commerçants qui sont sur la rue.
2: Ça, c'est déjà fait.
1: C'est déjà fait.
2: Rue des Vénitiens et boulevard Carnot. Il y a juste le coiffeur du 18 qu'on soupçonne d'être communiste. Il y a aussi le couple de la droguerie Carré, vous savez. Il se la joue toujours, je fais pas de politique, etc. Donc on a mis deux équipes devant. S'il y a un problème, on les intimide.
3: En tout cas, il y avait l'idée, au travers de ce personnage, de remettre le spectateur à la place des gens qui, face à la déflagration et la catastrophe qu'on ne peut pas imaginer, nous, aujourd'hui, il fallait s'inventer des réponses rapides, s'en remettre à quelqu'un pour se sauver. Mais le film pose toujours la question de savoir si est-ce qu'il cherche notre salut ou son propre salut.
0: Voilà, Emmanuel Marr, hein, qui parle de notre salut. Je sais que c'est l'un de vos coups de cœur, Étienne Sorin.
4: Ouais, tout à fait. Ouais, c'est un film très très étonnant, intéressant, qu'on n'attendait pas en compétition. Emmanuel Marr, il avait fait un premier film, Rien à foutre, qui était pas mal, mais voilà. Et là, en fait, il est parti des lettres, de la correspondance de ses arrière-grands-parents, qu'on entend d'ailleurs en voix dans le film, qui est assez étonnante, et qui raconte comment ce type, qui est un ambitieux, mais un peu médiocre, en fait, va se compromettre avec le régime de Pétain, mais de manière assez insidieuse et pas imperceptible, hein, mais quand même, il y a un dévoiement qui est raconté en 2h30 de film, donc qui prend son temps, mais qui est très très passionnant, avec Swan Harlow qui campe, espèce de fonctionnaire un peu gris, un peu ectoplasmique, et qui pourtant va quand même se compromettre profondément. Ouais.
5: Et c'est pas du tout filmé comme film d'époque, en fait. Il y a un style très moderne qui nous laisse pas se protéger dans le passé. Le film nous force à confronter le fait que c'est quelque chose qui peut arriver, qui arrive dans un présent, d'une manière dans le film, et on dit pas, ah ouais, c'est ça, quelque chose lointain, d'il y a 80 ans. Non, c'est moderne, c'est contemporain, dans son style et dans son regard.
6: Et il pourrait se passer actuellement en France. C'est-à-dire qu'on est à un an de la présidentielle et on voit quelqu'un qui est complètement médiocre, arriviste même, et qui essaye de grignoter des positions sociales, politiques, là. Ça, je crois que c'est quand même un miroir de ce qui se passe actuellement dans la scène politique française.
0: Justement, Ben Kroll et Maria Carolina Pina, est-ce que c'est un film qui parle aussi aux festivaliers étrangers? Parce que là, c'est le chouchou de la française.
5: Moi, en fait, c'est écœurant parce que c'est un de mes films préférés. Moi, je suis basé en France, alors je vis ça régulièrement.
0: Vous êtes canadien.
5: Je suis canadien, mais avec un titre de séjour français. Et je lis les quotidiens, je vis ma vie en France, alors c'est quelque chose qui me pèse beaucoup, ces questions du film, et c'est écœurant quand je parle avec des collègues américains qui, le film leur dépasse complètement. En fait, ils voient un film d'époque, ils voient un film sur un arriviste, effectivement, et ils font pas du tout
6: les subtilités,
5: les liaisons. Et en fait, c'est très drôle, mais le film essaie de rendre le sujet plus légible aux Américains en regardant le film qui est en français. Il y avait les sous-titres anglais. À un moment, dans les sous-titres, il dit Make France Great Again, qui n'était pas du tout le dialogue français, mais en fait, c'est les sous-titres qui dit, bon, mais en fait, il faut qu'on fasse un peu.
0: Qui reprend le slogan Make America Great Again, mais en version.
4: Exactement. Est-ce qu'ils font beaucoup mieux le moulin de la Stonemesse ou la bataille de Gaulle d'Antonin Baudry, par exemple?
5: Bah, en fait, le bataille de Gaulle, oui, parce que, avec cette manque des grosses productions hollywoodiennes, les Américains
4: ils ont les codes,
5: et ils sont tellement contents de voir un grand film, un grand fresque d'histoire, en fait, avec filmé dans un cinéma, dans un style du cinéma qui est très accessible et qui coûte très cher aussi, il faut dire. Et les Américains le voient, de Gaulle, en fait, comme un blockbuster que le film
4: est,
5: d'ailleurs, ce qu'il est, un blockbuster,
4: plutôt réussi d'ailleurs,
5: très réussi,
0: qui était projeté hors compétition pour le coup.
6: Je crains pareil que pour revenir à notre salut, qui est quand même un décalage entre un public étranger, il faut tout expliquer, l'histoire de France et cette période spécifique où la France était coupée en deux, il y avait quand même le régime de Vichy qui était le maréchal Pétain. Enfin, c'est beaucoup de choses qui se rajoutent et qui sont peut-être incompréhensibles pour un public étranger.
4: tant pis
6: pour. Mais très bon film.
4: Besoin d'être très calé sur la guerre de sécession pour aimer Glory ou voir un film. Vous voyez, quelque part. C'est
6: non,
4: un
6: mais
4: peu
6: c'est
4: bizarre,
6: une question d'accessibilité.
5: Ouais, ouais. Bon, avec la bataille de Gaulle et Moulin, qui ont tous les deux le même personnage de Jean Moulin là-dedans, au moins, on va être sûr
4: que. Est-ce que les Américains savent
5: certains...
4: vraiment qui est Moulin d'ailleurs
5: Pas tous les Américains qui vont quitter Cannes, au moins, il y aura quelques qui auront appris quelque chose. Alors, ça sera une Cannes pédagogique pour les Américains.
0: Un autre fait marquant de cette édition, on l'a un peu abordé avec vous, Maria Carolina, mais c'est la présence en force du cinéma espagnol. Trois longs métrages en compétition, Autofiction de Pedro Almodovar, La Bola Negra de Javier Calvo et Javier Ambrosi, et L'Être aimé de Rodrigo Sorogoyen. Dans L'Être aimé, un réalisateur, c'est Javier Bardem, qui vit depuis 12 ans aux États-Unis, revient dans son pays, l'Espagne, tourner un film sur la période coloniale au Sahara occidental et surtout, surtout retrouver sa fille aînée et tenter de retisser un lien.
7: How is she working out for you? I think there's something missing.
8: No, I don't think there's nothing missing. I think she's fine. She's doing things that are not easy to do. 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No, es que viene mi familia.
9: Ay, the lemon one was my favorite too.
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0: Maria Carolina, vous étiez particulièrement à la fête cette année.
6: Tout à fait, tout à fait. Et en fait, avec cet être aimé, El ser querido de Sorogoyen, où on a vu une interprétation magistrale de Javier Bardem. On parlait tout à l'heure de Arlo pour peut-être un prix d'interprétation. Ouais. Mais pour moi, c'est monumental ce qu'a fait Javier Bardem, même dans son physique assez imposant, mais aussi dans les chaussures de ce directeur complètement autoritaire,
0: toxique même, hein.
6: Toxique, dictatorial même, et qui essaye d'imposer sa loi, mais qui se retrouve avec une génération dans les équipes qui comprennent pas et qui supportent pas. Il y a une scène magnifique où la chef d'op lui dit « Je m'en vais ». Tout simplement, j'ai pas à me justifier. C'est quelque chose qu'il y a 20 ans, on n'aurait pas vu dans le cinéma. Et d'ailleurs, en interview, Rodrigo Sorogoyen me disait, en fait, ça se passait comme ça dans le cinéma, dans un tournage. Et il y a des générations qui supportent plus. Mais c'était impensable il y a 20 ans que la chef d'œuvre dise, je m'en vais. Parce que je supporte pas ce comportement. Donc c'est quand même, enfin, on parlait d'accessibilité des films. J'ai trouvé que ce film, dans ça, pouvait parler quand même au public de toute la planète et dont après les années MeToo, chacun peut se retrouver dans ce drame-là.
0: Ben Kroll et Étienne Sorin, non, je crois que c'est un des films que vous avez aimé.
4: Alors, Javier Bardem, c'est un très bon acteur, d'ailleurs, on le sait, même à Cannes, il avait eu le prix d'interprétation pour Beautiful d'Iñárritu, donc, et il peut d'ailleurs le revoir, hein, ce serait
0: c'est
4: pas
0: possible, scandaleux.
4: C'est possible,
0: il n'y a pas de règlement qui interdit,
4: à mon avis, à un acteur de remporter deux fois ou trois fois un prix d'interprétation, mais, et là, il fait un réalisateur, effectivement, toxique, alors à mon avis, par rapport à Piala, c'est de la gnognotte, mais, voilà, ce que vous dites est vrai, c'est que, après MeToo et maintenant, on peut plus se comporter comme ça. C'est aussi un père toxique, quelque part, puisque il y a une double, il est aussi un réalisateur, mais qui recrute sa fille comme actrice sur le film qui va tourner. Et c'est brillamment mis en scène par Sorogoyen. La scène d'ouverture, elle est quand même assez incroyable. Les retrouvailles entre le père et la fille, elle dure 20 minutes, tournée en plan séquence, montée. Voilà, donc c'est un grand film qui, comme beaucoup d'autres films à Cannes cette année, parle de cinéma, une mise en abîme, voilà. Et à mon avis, c'est le meilleur, parce que vous parliez un peu d'Almodovar. Le Almodovar à côté fait quand même pas le figure. Ou le Asghar Farhadi, alors qui est moins sur le cinéma que comment la création vampirise le réel, mais qui est épouvantable. Et Sorogoyen, lui, fait un grand film sur le cinéma et sur comment travaille une équipe à un plateau de cinéma. Ouais.
5: Et avec son reconnu international, Javier Bardem, c'est sûr que ça avait aidé le film à voyager. Le film a des petite similarité avec Valeurs sentimentales qui était en compétition.
0: De Joachim Trier.
5: Joachim Trier, qui était le grand prix, en fait.
0: L'an dernier.
5: Et qui a quand même réussi à percer le marché américain, qui a été nommé plusieurs fois aux Oscars, et dont l'acteur principal, Stellan Skarsgård, fait membre de jury cette année. Et je pense qu'on peut attendre une même trajectoire pour le bien-aimé, pour Sorogoyen. Je pense que ça serait forcément un des films de cette sélection cannoise ou un des films internationaux tout court qui vont marquer le cinéma américain cette année.
0: Ah oui? Ah ouais. Aimé. D'accord.
4: Pour la saison des prix, vous voulez.
5: Pour la saison des prix, mais comme la saison des prix dure six mois, c'est en moitié l'année.
0: Et donc, pas le Pedro Almodovar. On se disait, c'est sa septième sélection en compétition. Est-ce que cette fois, ce sera la bonne? Manifestement, il a déçu.
6: Il a déçu une partie. Les avis sont assez partagés. Moi, de mon côté, enfin, moi, j'aime beaucoup Almodovar. Moi, j'aime beaucoup son univers, ses couleurs, ses thématiques, le deuil, il y a la mort, il y a la psychose, il y a des personnages perdus. On retrouve tout ça, tous les éléments, tout le cocktail Almodovar, il se trouve là. Je trouve qu'il se répète un peu. Il parle de lui-même et c'est un jeu de poupée russe. C'est-à-dire que c'est Almodovar qui parle d'un réalisateur qui est en train d'écrire un nouveau film. Il se nourrit de ses propres expériences pour créer, pareil, un personnage qui prépare un film. Donc voilà, on l'a vu déjà chez Almodovar, mais quand même, ça reste quand même un Almodovar très bon.
5: J'ai l'impression qu'on a cette même conversation chaque année. L'année dernière, c'était Wes Anderson, où en fait, effectivement, il y a des réalisateurs, il y a des artistes qui ont un style, une voix, une histoire à raconter, et ils trouvent des diverses façons de raconter cette même histoire, mais en fait, c'est OK.
4: Non, le problème, c'est quand ils la racontent moins bien, la fois d'après. Par exemple, là, Douleur et Gloire, qui traitait des mêmes thèmes, était magnifique. Il y a quelques années à Cannes, le film d'Almodovar qui a valu à Antonio Banderas le prix d'interprétation, d'ailleurs. Donc là, ça fait un peu de peine de voir le cinéma d'Almodovar un peu dévitalisé, un peu sclérosé, mais
5: on peut dire peut-être avis, que la meilleure récompense du cinéma d'Almodovar, voilà, je mange mes mots, c'est Los Ravis, parce que La Bola Negra et en fait, les deux réalisateurs de Bola Negra sont des protégés d'Pedro Almodovar,
4: qui est producteur du film,
5: co-producteur du film. En fait, Los Ravis joue un petit rôle dans Autofiction. Il y a un clin d'œil à Almodovar dans La Bola Negra. Il y a une vraie complicité. En fait, il est leur...
6: Il revendique l'influence d'Almodovar, les Javis.
5: Ah ouais, c'est ça. Alors, si on peut parler de ce film, mais le succès de ce film est aussi en grande partie un succès lié à Almodovar.
0: La Bola Negra,
5: ouais.
0: La Bola Negra. Alors, on va écouter Grace Jones, Libertango. C'est l'un des titres utilisés par Pedro Almodovar dans Autofiction. Et si vous voulez vous faire votre avis, chers auditeurs, en tout cas pour ceux qui habitent en France, il est actuellement à l'affiche en salle.

0: 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Nous sommes en compagnie d'Étienne Sorin, Ben Kroll, Maria Carolina Pigna pour dresser le bilan de la 79e édition du Festival de Cannes. Cinéma français et espagnol en force, on le disait, mais cinéma américain plus en retrait cette année, à part tout de même en compétition Paper Tiger de James Gray. Adam Driver et Scarlett Johansson, notamment au casting de ce nouveau long métrage. Sixième sélection en compétition pour James Gray. Cette fois-ci sera-t-elle la bonne? Avec ce film situé dans le New York de 1986, il y est question de mafia russe, d'intégrité et de relations fraternelles. La famille, thème éternel aussi chez James Gray. C'est pas un film qui brille forcément par son scénario? Mais par sa mise en scène.
1: Qui est d'ailleurs la preuve qu'avec un scénario un peu convenu ou bancal, un grand metteur en scène peut faire un grand film. Donc c'est ce qu'on attend du cinéma et en l'occurrence de Gray, qui est un réalisateur qui a du métier et qui revient en plus là un peu à ses premières amours. C'est-à-dire, on l'avait découvert avec Little Odessa, après The Yards, La Nuit nous appartient, La Mafia russe... dans le Queens ou Brighton, hein, c'est plutôt Brooklyn, Brighton. Non, là, c'est dans le Queens, mais c'est dans le Queens, ouais. Et donc, il retravaille le même motif, la tragédie grecque transposée dans le Queens, avec des acteurs là pour le coup aussi quand même excellents, Adam Driver, Scarlett Johansson, Miles Teller, hein, ils sont quand même tous les trois formidables. Et Gray, avec un scénario voilà qui est pas incroyable, il arrive à créer une atmosphère et à créer de la tension en permanence. Donc c'est du grand cinéma quand même à l'arrivée.
2: Ouais, vraiment citer ces acteurs, ces trois acteurs sont peut-être la vraie force du film aussi. On n'a jamais vu un Adam Driver si bien. Fait. Il fait très peu avec son visage, avec son corps. Il est assez grand, mais il sait juste avec des petites modulations qui changent tout. Miles Teller, c'est pas un acteur qui était connu pour Whiplash il y a 10 ans. Il n'est pas connu comme un grand acteur qui travaille beaucoup avec des grands réalisateurs, mais il révèle un autre côté de son talent dans ce film. Et Scarlett Johansson, une personnage librement inspirée de la vraie mère de James Gray, qui vit dans ce film notre tragédie.
1: D'ailleurs, on la voit pas beaucoup, mais elle incroyable. Les trois scènes dans lesquelles
2: on peut pas le voir sans pleurer.
3: Et en fait, quand on voit ce triangle de personnages, aucun n'écrase l'autre. C'est-à-dire qu'ils sont assez discrets, si on peut dire, dans l'histoire, mais ils brillent avec chaque présentation de ce personnage. C'est incroyable. Et effectivement, là où je trouve qu'il est très fort, c'est le crescendo de la tension pendant tout le film.
0: Alors donc, c'est un film Paper Tiger, Tigre de papier, qui pourrait réconcilier un jury dont on dit qu'il est assez divisé. Ça pourrait être un film de consensus.
1: Oui, en même temps, Gray vient pour la 7e fois à Cannes en compète.
3: Sixième,
1: il est reparti bredouille les 5 premières fois. Bah, à mon avis, il n'y a pas de raison qu'il
3: passe encore une fois. Qui a été là 7 fois.
2: Mais quand on pense aux logiques d'une Palme d'Or, c'est une récompense pour toute une carrière et une marqueur d'une évolution ou peut-être un épurement de style d'un réalisateur. Et en fait, selon cette logique-là, je pense que Paper Tiger se vend très bien, peut-être pas pour la Palme d'Or, mais pour un prix assez conséquent. C'est un marqueur dans la carrière de James Gray. C'est pas un film anodin. Quand on va parler des trois films de James Gray, on va toujours citer Paper Tiger. Et là, c'est la preuve, c'est une bonne raison que le film...
1: Il mériterait amplement d'être très haut palmarès.
0: Oui, parce qu'il y a des séquences, enfin en tout cas en termes de mise en scène, qui frappent une séquence, par exemple, de nuit dans la maison où on joue sur les ombres avec notamment une carabine. Enfin, en tout cas, un fusil, pardon. Une scène aussi dans un champ de maïs.
2: Ils n'avaient pas beaucoup de moyens. Ils ont tourné le film pendant que quelques semaines, mais avec une intention, à une envie partagée de tout le monde. C'est aussi une preuve que t'as pas besoin d'un très bon scénario, t'as pas besoin de beaucoup de moyens, t'as juste besoin d'une passion et un savoir-faire qui se révèle pleinement dans Paper Tiger.
3: D'un talent.
1: Et en plus, au moment où Hollywood est quand même en crise et produit quand même défend très peu les auteurs, ce serait quand même un très bon signal d'honorer Gray à Cannes avec ce film-là. Non,
2: ouais, il y avait très peu de films américains cette année, mais en fait, avec Paper Tiger, on a un film américain, F majuscule. Hein.
0: Un film indépendant.
2: Mais c'est vraiment un film sorti du cinéma américain qui incarne
1: et
2: qui est en conversation avec d'autres films américains. C'est du
1: Très référencé à la fois et en même temps très personnel.
0: Il y a un autre film qui unit là, votre panel et qui, lui, il me semble, brille par son scénario et sa mise en scène. C'est Fjord, du roumain Christian Mungiu. Déjà récipiendaire d'une palme d'or, c'était en 2007 pour 4 mois, 3 semaines et 2 jours. Christian Mungiu a tourné en Norvège avec deux stars méconnaissables, Sebastian Stan et Renate Rinsve. L'histoire du choc des cultures. Une famille roumaine évangélique voit ses 5 enfants placés par l'aide sociale à l'enfance pour des soupçons de maltraitance. Le film présente les différents points de vue et on se retrouve, nous spectateurs, enfin je sais pas si c'était votre cas, Étienne Sorin, Ben Kroll et Maria Carolina Pigna, on se retrouve à changer d'avis, à osciller à chaque fois.
1: Le film a fait débat hein, et continue encore. Est-ce que c'est un film ultra réac ou au contraire un film beaucoup plus complexe et nuancé, ce qu'il est à mon avis? Et Mungiu, il aime bien de donner un peu des nœuds au cerveau aux spectateurs. Hein. C'est quand même un moraliste, même ses précédents films Baccalauréat ou voilà. Mais celui-là est particulièrement retors et particulièrement intéressant avec cette famille chrétienne, très pieuse, rigoriste, qui est confrontée en fait à un pays européen qui se prétend accueillant, bienveillant, tolérant et qui en fait va orchestrer une espèce de dévoiement de cet idéal et c'est fait de manière très habile et très intelligente, mais à l'arrivée on est quand même assez stupéfait quoi.
2: Moi le film tourne autour d'un procès, mais c'est vraiment nos valeurs qui sont mises en procès dans ce film. En regardant le film on dit on est habitué à dire bon, en fait les

0: le rôle de l'État de faire des bons citoyens et citoyennes. Et
1: oui,
0: et
1: mais la question, c'est les moyens employés pour le faire. C'est ça que
2: et la manière.
1: La manière, c'est la question que pose le film, mais de manière très très fine, très subtile.
2: C'est-à-dire qu'on les retire à leurs parents le temps de l'enquête, donc du jour au lendemain, même on va les chercher
1: voilà,
2: à la sortie d'école.
1: De quelques mois.
2: Il y a un soupçon éventuellement parce que la jeune fille a un bleu sur le dos. On soupçonne les parents de l'abattre. On les retire avant même le temps de l'enquête, donc ça dure plusieurs mois.
0: Et il garde ça avec Munjo, il te laisse pas savoir qu'est-ce qui s'est réellement passé avec la jeune fille. Il y a un petit clin d'œil à la fin, mais mais c'est toujours un peu dans le flou.
2: Il y a une ambivalence. Et le fait d'avoir tourné en Norvège, parce que je crois qu'il s'est inspiré de cas réels.
1: Il y a eu plusieurs histoires, effectivement, qui ressemblent beaucoup à l'histoire du film. Hein, donc il délire pas du tout, il invente rien. Hein.
2: Mais ça lui permet aussi de jouer sur toutes les gammes de blanc et de gris. Puisque de ce fjord en mais hiver.
0: C'est un petit village qui est perché dans un fjord, dans une vallée magistrale, mais avec une mentalité extrêmement
1: étriquée en fait.
0: Ouais.
1: Le contraste entre les deux est assez fort et assez puissant finalement.
2: Ouais. Donc lui aussi pourrait se retrouver au palmarès. Fjord, c'est quand même.
1: Ah, il l'aurait pas volé. Ouais, c'est un des bons films de la compétition.
0: Mais les questions, c'est qu'est-ce qu'il veut donner un deuxième palme à un réalisateur qu'il mérite largement, mais en fait.
1: Il y a d'autres films qui la méritent peut-être plus cette année, mais.
2: En tout cas, autre sérieux candidat à la Palme d'Or, Minotaur du Russe Andriy Zvyagintsev.
3: Мам, ну пока так.
4: Серёж!
5: Долгуль.
4: А давай как раньше, до столба и обратно.
5: О, я ещё устал уже.
4: Слабо, наверное, да? Слабо?
5: Мне кроссовки не
4: делают. Бери кроссовки, давай быстро, туда и обратно.
5: Ну что, мне засеки время тогда хотя бы.
2: Un extrait de Minotaur. Minotaur aussi en tête. Hein. Enfin, en tout cas, beaucoup de critiques ici estiment que c'est peut tout à fait remporter la récompense suprême. Avec cette relecture russe de La femme infidèle de
1: Voilà, qui est un remake, mais très, très libre et il réinterprète beaucoup le film. Zvyagintsev, il est pas né à Cannes. Zvyagintsev, il a eu le Lion d'Or à Venise avec Le Retour, son premier film, qui est peut-être son plus beau film. Et après, évidemment, Cannes l'a récupéré parce que, voilà. Et là, Minotaur, c'est à la fois un remake de La femme infidèle, mais aussi une manière de raconter la Russie après, quelques mois après l'invasion de l'Ukraine. Et donc entremêler à la fois le portrait intime d'un couple qui
2: en
1: est
2: crise.
1: Un couple en crise où ça va plus du tout et donc la femme prend un amant. Et de raconter un entrepreneur prospère à qui le gouvernement russe demande de donner une liste, un quota d'employés pour aller au front, pour les envoyer au casse-pipe en fait. Et donc Zvyagintsev qui est à la fois un grand formaliste, parce que en termes de mise en scène, il y a un côté implacable, c'est quand même assez virtuose la manière dont il met en scène le récit, et un moraliste inquiet qui se pose la question du bien et du mal, il arrive à nouer les deux strates, à la fois l'histoire du couple et l'histoire politique, de manière quand même très saisissante et qui, moi, à mon avis, paraît très convaincante.
0: Moi, j'étais un peu déçu du film. C'est tout ce que vous avez dit est vrai.
1: Merci, Ben.
0: Mais ça dépasse pas, en fait. Pour moi, c'est un résumé de ces deux films précédents à Cannes. Il y avait Faute d'amour en je souviens pas l'année, et Léviathan en 2014. Et en fait, c'est un peu un amalgame des deux films. Faute d'amour sur un couple qui, dans la destruction du couple, révèle un peu la destruction de la Russie. Léviathan sur le gouvernement russe qui écrase
1: la corruption dans Léviathan, il montrait beaucoup.
0: Ouais, un homme, et en fait, et là, maintenant, il prend l'un, il prend l'autre, il prend un peu de Chabrol, il mélange tout et il sort avec ce film. C'est un bon film, mais il a refait la même chose.
1: Je suis pas tout à fait d'accord parce que Faute d'amour, il y avait un côté un peu punitif dans la manière dont il regardait les personnages. Enfin, c'était quand même plus froid, plus. Là, la fin de Minotaur, elle est assez bouleversante. Enfin, c'est pas que un observateur clinique de son pays. Il y a quand même dans le portrait du couple, la fin est très belle. Hein.
0: C'est peut-être lié au fait qu'il ne vit plus dans son pays. Qu'il a peut-être. Fait le film en Lituanie, qu'il vit maintenant en Lituanie, il peut plus rentrer.
2: Il vit en France.
0: Il vit en France?
2: Il a réalisé en Lituanie.
0: Il a réalisé en Lituanie, il vit en France. Il ne peut pas retourner en Russie. Et peut-être on sent ça, en fait, un peu son manque de pays dans ce film. Et c'est ça qui donne des nouvelles notes.
2: Toujours en compétition, hein, dans les autres grands films dont vous voudriez parler, je crois, Ben, vous...

0: Vous m'aviez dit, alors vous êtes le seul, Gentle Monster de Marie
1: Ah
0: Kreutzer.
1: ben moi j'ai beaucoup aimé ce film parce que ça traite un sujet qui est très compliqué, la pédophilie, avec une énorme sensibilité en fait, parce que ça traite pas, c'est Léa Seydoux qui joue une femme qui découvre un jour qu'en fait que son mari
2: est un pédocriminel.
1: Est un pédocriminel en fait, et il a sur ses disques durs beaucoup des images.
3: C'est la police qui l'apprend.
1: Et c'est la police qui l'apprend. Et le sujet du film, c'est pas ce qu'il a fait, ce qu'il n'a pas fait, mais en fait, qu'est-ce qu'elle va faire? Ils ont construit une vie ensemble.
0: Ils ont un petit garçon.
1: Ils ont un petit garçon. Il y a aussi la question de ce qui s'est passé, ou oui ou non, avec le petit garçon. Mais en fait, dans ce moment, son monde se défend, mais comment vivre ça d'un jour à l'autre? Et je trouve que le film traite ce sujet d'une manière très sensible et très presque universaliste en fait, à prendre quelque chose qui risque de nous éloigner, et on trouve nous-mêmes en fait dans ce personnage en disant en fait qu'est-ce que je veux faire, comment moi je pourrais réagir à une telle situation. J'étais vraiment porté et marqué par l'empathie du film.
3: La interprétation de Léa Seydoux aussi, magnifique dans ce film. Elle a été ici en compétition deux fois. Et je crois que c'est la performance que je préfère des deux. Parce que
0: elle est dans l'inconnu aussi d'Arthur Harari.
3: Tout à fait, parce qu'elle joue... Je me suis mise avec ce film dans cette position du maire qui découvre peut-être son compagnon, son mari, il est peut-être un pédophile. Et le film joue avec l'ambiguïté. Est-ce que jusqu'où il est allé?
1: Mais c'est aussi, c'est pas qu'il soit un pédophile ou non, c'est juste comment vivre le lendemain après tout de ta vie a changé.
0: Tout à fait. Étienne Sorin.
2: Ça vous donne envie de le rattraper. Ouais. Ça a l'air d'être une bonne comédie en tout cas.
0: Étienne Sorin, vous vouliez parler d'un autre film en compétition, peut-être Fatherland ou un autre.
2: Oui, qui est très beau, de Pavel Pavlikovski.
0: Lui, il est en tête du palmarès de Screen, hein, concurrent de Variety, mais effectivement.
1: On est tous amis.
2: Qui est pas un film très grand public, on va dire, a priori, sur le papier, Thomas
0: 1h22.
2: Mann. Alors, la durée est effectivement très.
0: Est un avantage,
2: est
0: on a vu des films
2: dans
0: très longs.
2: Une compétition, il y a des films parfois interminables. Mais là, 1h22, pour raconter Thomas Mann et sa fille qui reviennent pour la première fois en Allemagne en 1949 et pour le bicentenaire de la naissance de Goethe. Et du coup, Mann est accueilli comme un chef d'État quasiment.
0: Bah, c'est des prix Nobel de littérature.
2: Prix Nobel de littérature. Il arrive à Weimar, à Francfort d'abord, pardon, puis après à Weimar. Et en fait, il traverse une Allemagne en ruine. Et Pavlikovski montre à la fois un père et une fille avec des rapports un peu compliqués parce qu'il y a le frère Klaus Mann dont qui va suicider, hein, c'est pas tellement un scoop, mais qui hante un peu le film, et il montre surtout d'abord une Allemagne qui est pas dénazifiée du tout, hein, il y a quand même un tableau un peu terrifiant, et le début de la guerre froide à l'est quand il va à Weimar. Et c'est très très précis, très rigoureux, et en même temps pas froid. Enfin, on est assez ému par le père et la fille Mann.
0: Avec un noir et blanc très somptueux.
3: Et c'est ça ce que j'allais dire. Dans la série de signatures de grands cinéastes, on retrouve un noir et blanc magnifique, une histoire d'époque. Et moi, j'étais très sensible dans ce film-là, comme je l'avais été pour Cold War et toute l'histoire de ces chants folkloriques pêchés dans la fin profonde de la Pologne et qui deviennent une histoire de la musique et qui se retrouve jusqu'au jazz. Ici, c'est la musique de Bach, par exemple. Il y a une scène magnifique où Thomas Mann, il est face à un orgue. Et je vous raconte pas ce qui se passe, mais j'ai trouvé que la dimension musicale de ce film collait complètement avec l'histoire et ce noir et blanc.
0: Il nous reste quelques minutes pour parler de vos découvertes ailleurs, hors compétition ou dans les sections parallèles. Est-ce qu'il y en a eu? Ben Kroll.
1: Moi, j'aimerais citer une actrice et réalisatrice catalane, Aïna Clotet, en fait, la réalisatrice et la vedette du film Viva, qui a remporté le prix de révélation à la semaine de la critique. On peut dire que c'est un autoportrait parce que ça parle vraiment de sa propre vie, d'une femme de 40 ans ayant survécu à un cancer de sein, qui cherche à se réintégrer dans sa vie et qui confronte le fait que sa vie n'est pas du tout stable, qu'elle n'est pas du tout contente, et il faut qu'elle recommence sa vie, mais sans la protection de la jeunesse. Et j'ai trouvé le sujet assez intéressant. C'est un film où il y a une scène avec un accident de voiture où en fait elle n'est jamais en danger. Et c'est tellement long, c'est presque comique, mais ça m'a fait beaucoup penser de ce sentiment qu'on a souvent nous-mêmes où on voit le monde en train de s'écouler et on est protégé, mais on sait que les choses ne vont pas très bien, même si en final on n'est pas touché directement. En fait, c'est un film qui incarne un sentiment que je trouve voilà très moderne, très contemporain. Comment vivre sans la jeunesse, comment vivre dans un monde qui ne va pas, et comment recommencer. Alors ça, c'est le film Viva. La réalisatrice, c'est Aïna Clauté, l'actrice principale et voilà titulaire d'un prix de révélation à la Semaine de la Critique.
0: Étienne Sorin, vous, c'est un film à la quinzaine.
2: À la quinzaine des cinéastes d'un jeune réalisateur, puisque c'est Alain Cavalier qui fait du cinéma depuis 60 ans.
0: Il a 94 ans.
2: Peut-être un peu moins quand même, mais enfin peu importe. Alors Cavalier, il a fait des grands films avec des stars, Alain Delon, Catherine Deneuve. Il y a longtemps, Le Combat dans l'île, voilà. Et puis à un moment donné, il en a eu marre. Il a voulu arrêter de faire du cinéma dans le système. Et il s'est mis avec une caméra numérique à filmer, à devenir un filmeur, c'est-à-dire à tourner un carnet, un journal intime en fait. Et de manière régulière,
0: Donne de ses nouvelles.
2: Il donne de ses nouvelles quelque part. Et là, merci d'être venu. Il le présente comme son dernier film, mais alors que c'est pas du tout funèbre, testamentaire. C'est ludique, drôle, malicieux, un peu mélancolique par moments. Et il raconte le quotidien, les commerçants de son quartier, des personnes qu'il rencontre. Et le film commence par un peu les coulisses de Pater, qui est la dernière fois qu'il est venu en compétition à Cannes en 2011, qui était un très beau film avec Vincent Lindon. Et en plus, c'est émouvant, c'était mon premier Cannes, donc ça me permet de me remémorer. Vous me demandiez, est-ce que c'est un bon cru cette année? Eh ben, figurez-vous qu'en 2011, il y avait la Palme d'Or de Tree of Life de Terrence Malick, Mélancolia de Lars von Trier, Drive de Nicolas Winding Refn, Police de Mayouen. Enfin voilà, c'était un cru assez exceptionnel. Donc, mais en attendant, Cavalier, voilà, respect, quoi.
3: Moi, je voulais parler d'un premier film à la quinzaine aussi, un film mexicain. On a vu beaucoup de films queer ou parlant de l'homosexualité, que ce soit à la compétition, mais aussi dans les sections parallèles. Celui-là s'appelle « Seis meses en el edificio azul y rosa », c'est-à-dire « Six mois dans la maison bleue et rose ». C'est Bruno Santamaría qui nous parle de sa propre histoire. Il raconte son coming out au sein d'une famille un peu disruptive avec un papa qui apprend qu'il a peut-être le sida, qui est malade, et enfin c'est un couple assez ouvert, et lui qui découvre qu'il est homosexuel. Donc film très très délicat, très bien filmé, très très très joli. Et si je peux me permettre un retour à la compétition, j'aurais voulu dire un mot sur La Bola Negra qu'on a vu au dernier jour de la compétition. Absolument magnifique. Pour moi, c'est un peu ma palme d'or parce que c'est un film long. Et justement, on se demandait, enfin, on parlait des différences culturelles, si on peut comprendre un film. Je me demande justement si un public qui ne connaît peut-être pas l'histoire de la guerre civile espagnole pourrait comprendre toutes les couches qu'il y a dans ce film, parce qu'il y en a beaucoup. Mais ça parle aussi de l'homosexualité à trois moments différents. Comment être homosexuel dans l'Espagne quand on a vécu une guerre civile et tous les silences qu'ils peuvent avoir au sein des familles.
0: Merci beaucoup. Merci Maria Carolina Pina, Étienne Sorin et Ben Kroll. Verdict dans quelques heures et vous pourrez d'ailleurs suivre en direct la fin de la cérémonie de clôture et notre analyse des films primés dans une spéciale palmarès. Rendez-vous à 21h heure de Paris, 19h temps universel. Les cinémas du monde, c'est fini pour aujourd'hui. Au micro, Sophie Torlotin, à la réalisation, Apolline Verlon et à la technique, Julien Boileau. Rendez-vous samedi prochain, même heure, même cinéma, mais de retour à Paris avec le documentariste ivoirien Joël Akafou. D'ici là, bonne semaine à tous.
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0: Il est 17h ici à Paris, 16h à Kinshasa. Bonjour à tous.
1: Karine Bellicha.
0: À la une, selon l'Africa CDC, 10 pays africains risquent d'être touchés par Ebola tandis que l'épidémie progresse en RDC. Le niveau d'alerte est désormais maximal, mais la riposte sanitaire tarde à se mettre en place en Ituri, déjà en proie aux violences des groupes armés. C'est une décision très rare en France. Un ministre étranger est officiellement interdit de territoire. Il s'agit d'Itamar Ben-Gvir après la diffusion d'une vidéo des membres de la flottille pour Gaza qui avait provoqué une vague d'indignation internationale. Ces militants pro-palestiniens étaient apparus les mains attachées, face contre terre, invectivés par le ministre israélien de la Sécurité nationale. Paris emboîte le pas à l'Espagne et la Pologne avec cette mesure. Et puis nous évoquerons du foot féminin et la Ligue des Champions qui oppose dans une heure maintenant le FC Barcelone à l'OL Lyon. Trois nouveaux cas d'Ebola ont été confirmés en Ouganda aujourd'hui, tandis que l'Organisation mondiale de la santé a relevé hier le niveau d'alerte en RDC. Il est désormais maximal. L'épidémie se propage très rapidement dans le pays. On compte désormais près de 750 cas suspects et 176 décès probablement dus à la maladie. Paulina Zidi, pour ce qui est de la riposte, les acteurs sanitaires sont confrontés à la dégradation des conditions sécuritaires, notamment en Ituri.
2: Un groupe de personnes en colère s'en est pris aux infrastructures de santé que Médecins Sans Frontières est en train de déployer à Mongoualou. Cette cité minière fait partie des zones les plus touchées du pays. Une tente d'isolement a été totalement détruite dans un incendie. C'est le deuxième incident sécuritaire de ce type en deux jours. Une attaque similaire a eu lieu jeudi à Rampara, près de Bounia, avec là aussi des tentes incendiées. Dans cette province d'Ituri, une nouvelle zone de santé est désormais concernée par l'épidémie, Kilo Mission, limitrophe de celle de Bounia. Propagation aussi en Ouganda, pays voisin. Trois nouvelles contaminations ont été confirmées par les autorités sanitaires. Un chauffeur ougandais et une professionnelle de santé contactent du premier cas recensé dans le pays. Et une Congolaise arrivée avant la déclaration de l'épidémie, prise en charge dans une structure de santé en raison de douleurs abdominales. Elle est rentrée en RDC le 14 mai, donc la veille de l'alerte sanitaire. Kampala dit retracer les cas contacts pour assurer un suivi. Paulina Zidi, Kinshasa, RFI.
0: Et désormais, l'épidémie pourrait se propager à la région. Selon l'Africa CDC, 10 pays africains risquent d'être touchés. L'agence sanitaire de l'Union africaine met en garde le Soudan du Sud, le Rwanda, le Kenya, la Tanzanie, l'Éthiopie, le Congo, le Burundi, l'Angola, la Centrafrique et la Zambie. En revanche, le risque de contamination mondiale reste faible. Au Bangladesh, c'est la rougeole qui tue plus de 500 décès en deux mois et les enfants pauvres sont les premières victimes car ils n'ont pas accès au vaccin pourtant très efficace. Il s'agit de l'une des flambées les plus meurtrières depuis des décennies dans le pays. Le gouvernement affirme que l'épidémie est désormais contenue au Bangladesh. Au Moyen-Orient, les signaux s'accumulent vers un possible accord de paix entre Washington et Téhéran. L'Iran dit désormais être en phase de finalisation d'un protocole avec les États-Unis. Marco Rubio affirme qu'un accord est possible dès aujourd'hui. Un vent optimiste qui contraste avec des informations de presse diffusées plus tôt, relatant une possible reprise des bombardements sur l'Iran. En attendant un accord qui pourrait débloquer la situation, le détroit d'Ormuz est toujours là. Largement paralysé, l'économie mondiale impactée, au premier chef l'Asie. Il en sera question en Inde. Le secrétaire d'État américain Marco Rubio y est pour 4 jours. 4 jours pour recoller les morceaux d'une alliance mise à mal par Donald Trump depuis son retour au pouvoir. Le premier ministre Modi est invité très officiellement à la Maison Blanche. Karl Pasquet, la question de l'énergie est une bonne raison de rapprocher ces deux alliés de longue date.
3: Vendre du carburant pour réchauffer les relations diplomatiques, c'est la stratégie de Marco Rubio en Inde, alors que l'économie locale subit de plein fouet le blocage du détroit d'Ormuz. Au-delà des barils, le secrétaire d'État vient éteindre l'incendie allumé par Donald Trump. L'Inde n'a pas digéré sa visite en Chine la semaine dernière, ni son rapprochement avec le Pakistan. Lors du conflit frontalier l'an dernier, le président américain avait agacé l'Inde en s'attribuant le mérite du cessez-le-feu. Ces derniers mois, il a encore encensé Islamabad, devenu médiateur dans le conflit avec l'Iran. Pour réparer ses accrocs, Marco Rubio s'appuie sur le travail du nouvel ambassadeur Sergio Gore. C'est lui qui a amorcé la détente après 10 mois d'impasse. Donald Trump a depuis abaissé ses taxes de 50 à 10% sur les produits indiens en échange d'un plan d'achat de 500 milliards de dollars de produits américains. Dernière étape de cette visite, la réunion en début de semaine du Quad avec l'Inde, le Japon et l'Australie. La participation de Marco Rubio viendra sceller ce rabibochage indispensable pour contrer l'influence de la Chine dans l'océan Indien.
0: Après l'Espagne et la Pologne, la France bannit à son tour le ministre israélien de la Sécurité nationale. Itamar Ben-Gvir est interdit de territoire français. Le ministre des Affaires étrangères l'a annoncé aujourd'hui en réaction à la vidéo choquante des militants pro-palestiniens de la flottille pour Global Soumoud, malmenée en Israël, Julien Chavanne.
4: À compter de ce jour, Itamar Ben-Gvir est interdit d'accès au territoire français, écrit Jean-Noël Barrot. Le chef de la diplomatie française dénonce des agissements inqualifiables contre des citoyens français et européens de la flottille Global Soumoud. L'Espagne a déjà déclaré Ben-Gvir persona non grata. La procédure est lancée en Pologne. De leur côté, l'Italie et l'Irlande ont demandé à l'Union européenne d'imposer des sanctions contre le ministre israélien d'extrême droite. À Bruxelles, sa vidéo a finalement relancé le camp des partisans de nouvelles mesures contre Israël. Un projet de sanctions commerciales contre les importations en provenance des colonies israéliennes avait pourtant capoté la semaine dernière et il y a 2 semaines, Ben-Gvir lui-même avait été retiré de la liste de personnes visées par des sanctions. Interdire de territoire un ministre est une décision très rare, un acte symbolique fort, mais sans conséquences directes dans la vie du ministre d'extrême droite. Politiquement, Itamar Ben-Gvir pourrait même s'en servir pour se présenter comme la victime d'une ingérence étrangère à quelques mois des élections d'octobre.
0: Et pendant ce temps, à Gaza, Israël a mené une nouvelle frappe meurtrière. Un adolescent et 5 policiers palestiniens ont été tués. Et au Liban aussi, les frappes israéliennes se poursuivent. Beyrouth affirme qu'une caserne a été visée, blessant un soldat. Du sport, pour respirer un peu à présent, la 25e finale de Ligue des champions féminines de football oppose en fin d'après-midi, dans une heure maintenant à Oslo, le FC Barcelone à l'OL Lyon. Les Catalanes ont remporté 3 des 5 dernières finales européennes, dont une victoire il y a 2 ans justement face aux Françaises. Il y aura donc un parfum de revanche pour des Lyonnaises qui peuvent obtenir le 9e titre de l'histoire du club dans la compétition. Parmi les petites histoires autour de cette finale, il y aura le retour d'Hageberg sur ses terres. L'attaquante star norvégienne de l'OL Lyon a déjà tout gagné sous les couleurs lyonnaises, mais l'emporter sur ses terres aurait une saveur particulière, Babacar Diarra.
5: Avec Ada Hegerberg sur la pelouse d'Oslo, le public norvégien devrait passer outre sa neutralité. Entre les Barcelonaises et les Lyonnaises, la balance penchera forcément vers ces dernières en termes de popularité. Partie du pays il y a 13 ans avec sa sœur, l'attaquante est devenue la première femme ballon d'or de l'histoire. Une star en quête d'une 8e Ligue des champions personnelle qui serait forcément à part.
6: C'est vrai que j'aurais jamais imaginé, non, de jouer une finale en Norvège. C'est vrai. On en parle, mais maintenant, il faut le faire. On l'a fait avec beaucoup de conviction et qu'on croit en nous-mêmes. Ouais, j'espère qu'on va le faire.
5: Idole des Norvégiennes, Ada Hegerberg croisera 2 joueuses qui lui ont succédé au palmarès du trophée individuel le plus prisé du football. Les Barcelonaises Alexia Putellas et Aitana Bonmatí, respectivement double et triple ballon d'or. Le défi s'annonce donc immense, mais la locale de l'étape connaît la recette.
6: Et c'est vrai que c'est une équipe très soudée au ballon. Qu'est-ce qu'on peut faire avec le ballon nous-mêmes? Qu'est-ce qu'on peut faire physiquement pour prendre le dessus du match? Il faut surpasser soi-même dans une finale pour le gagner. Et je pense qu'on en a capacité pour et j'en ai confiance à l'équipe.
5: Hegerberg le sait, plus qu'une finale, c'est la suite d'une rivalité continentale qui se joue cet après-midi à Oslo.
0: À Cannes, le conclave du jury a commencé. Le lieu est tenu secret. Ses 9 membres sont réunis autour de leur président, le réalisateur sud-coréen Park Chan-wook. Et le verdict sera rendu ce soir. L'ambitieuse fresque queer La Bola Negra est sur les rangs pour la palme d'or du duo espagnol Javier Ambrosi et Javier Calvo, surnommé Los Ravis, héritier revendiqué de Pedro Almodovar. 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
14: Quel film succédera à Un simple accident, Palme d'Or l'an dernier? Les jeux semblent très ouverts pour le jury présidé par le cinéaste sud-coréen Park Chan-wook. Plusieurs films sont de sérieux candidats à la récompense cannoise, signés du roumain Christian Mungiu, de l'américain James Gray ou du russe Andrei Zvaginsev. Mais il faut compter aussi avec de nouveaux venus comme Emmanuel Mar ou Rodrigo Sorogoyen. Un millésime de qualité marqué par une polémique qui agite le cinéma français après la pétition lancée par 600 professionnels pour s'inquiéter de la mainmise du milliardaire Vincent Bolloré sur le cinéma français. On parle film coup de cœur, déception et agitation politique avec trois critiques ce samedi. Maria Carolina Pina, bonjour.
15: Bonjour, buenos días.
14: Vous êtes notre consoeur de la rédaction hispanophone de RFI. Étienne Sorin, bonjour.
16: Bonjour.
14: Vous écrivez dans le quotidien Le Figaro. Et enfin, Ben Kroll, bonjour.
17: Et hello.
14: Vous œuvrez pour Variety, IndieWire et The Wrap. Commençons tout d'abord par dresser un bilan de ce 79e Festival de Cannes. Est-ce que vous diriez comme moi que c'est plutôt un bon millésime, Ben Kroll?
16: En fait, pour moi, c'est un millésime mitigé. En fait, il n'y a pas des grandes révélations. Et même les retours des grands auteurs, ils sont des films qui refait un peu ce qu'ils ont déjà fait. On ne trouve pas vraiment de renouvellement, en fait, dans les cinéastes connus, et on découvre assez peu des nouveaux ou nouvelles cinéastes aussi. Alors c'est bien parce que les gens savent faire du cinéma. Le cinéma est toujours fort, mais c'est pas une crue qui va marquer l'éternité 2026, je pense.
14: Étienne, d'accord?
18: Plus ou moins d'accord, effectivement. Il y a quand même le retour de grands cinéastes qu'on n'avait pas vu depuis très longtemps, comme Andrei Zvyagintsev, qui fait quand même pas un film tous les deux ans, qui signe Minotaur, qui est quand même un très beau film. Gray, Ben en a un peu parlé. Non, tu en as parlé, non?
14: Pas
18: non.
14: Encore. James
18: voilà,
14: Gray,
18: Paper Tiger,
14: on en parlera.
18: C'est quand même un très pareil, le retour de Gray au premier plan. Voilà, dans les découvertes, il y a quand même Emmanuel Mar avec Notre Salut. On pourra peut-être en parler. Et puis finalement, ce qui fait un bon millésime, c'est le palmarès quelque part, puisque le palmarès sauve un mauvais cru, donc on va attendre de voir qui sort gagnant. Et voilà, mais c'est vrai que un peu comme l'année dernière, c'est pas une compétition en tout cas qui compte énormément de très beaux films.
14: Et vous, Maria Carolina?
15: Moi, je partage le même constat. Il y a beaucoup de films ou de réalisateurs. Je pense par exemple à Almodovar, qui est là encore une fois en compétition pour la 7e fois avec un film qui est exactement ce qu'il fait Almodovar depuis quelques années. Mais c'est quand même sympa de le voir et de le voir en compétition. Apparemment, il voulait pas venir, mais il est en compétition. Donc, mais dans les trois films espagnols, parce que cette année, l'Espagne était en force dans la compète, il faut réfléchir à Rodrigo Sorogoyen, qui nous avait bluffé. En tout cas, c'est ma vision de la chose avec Asbestas, un drame filmé en Galicie, en Espagne, mais qui est pour la première fois en compétition à Cannes pour la Palme d'Or, et le phénomène de Javier Calvo, Javier Ambrosi, qui sont pour la première fois, donc
14: avec
15: la Bola Negra, on a vu un trio qui représente trois générations de réalisateurs espagnols.
14: Alors, 79e édition, effectivement, on verra ce qu'en donne le palmarès. C'est une édition marquée par l'absence de grosses machines américaines, et ceci expliquant peut-être cela, par la présence aussi en force des Français, hein, avec trois, voire quatre films en compétition, des films même tournés par des étrangers en France, comme Asghar Farhadi ou Ryosuke Hamaguchi.
16: Ou L'âge d'un mèche aussi,
18: Moulin.
14: Ouais, ouais, Moulin. Et ce qui a agité le Festival de Cannes, je le disais un peu, c'est la polémique née de la tribune Zappé Bolloré. Rappelons les faits. Le jour de l'ouverture du festival, le 12 mai, le quotidien Libération publie le texte d'une pétition signée par 600 professionnels, alors Juliette Binoche, Jean-Pascal Zadi, Raymond Depardon, qui s'inquiète de la mainmise grandissante du milliardaire ultra-conservateur Vincent Bolloré sur le cinéma, puisqu'il possède Canal+ et bientôt le réseau de salles UGC. Ça ne prend pas tellement, jusqu'à ce que dimanche dernier, le patron de Canal+, Maxime Saada, annonce que son groupe ne travaillera plus avec les rebelles. Ben Kroll, Maria Carolina, je m'adresse à vous en particulier. Est-ce que vous savez si cette polémique a traversé les frontières de la France ?
16: Oui, par force des choses, en fait. On est tous réunis ici. Alors, les gens demandent pourquoi Canal+ est hué. En fait, le titre de Canal+ est hué devant chaque projection.
18: Le logo, ouais.
16: Le logo de Canal+, dans chaque projection de presse, dans chaque projection, pas vraiment les projections officielles, mais dans les projections de presse, il y a beaucoup de huement devant le logo de Canal+. Alors, c'est une preuve aussi que, en fait, la salle du cinéma, c'est un lieu politique ici à Cannes. Et c'est une façon d'exprimer une pensée, d'exprimer tout ce qui se passe juste en huant, en applaudissant, et il y a beaucoup de gens qui me posent des questions, beaucoup de mes collègues américains, internationaux, qui disent, qu'est-ce qui se passe, qu'est-ce qui se passe? Et ça aide qu'il y a beaucoup de films qui traitent aussi ce sujet, en fait, une question
14: de la politique.
16: De la politique, ou une question aussi sur, qu'est-ce qu'on veut faire de la société? Comment on peut agir dans une société? C'est la question centrale de notre salut. Et c'est impossible de regarder notre salut sans penser aux polémiques de cette année.
14: Et vous, Maria Carolina, vous savez si, même en Amérique latine...
15: Pour notre auditeur, il a fallu bien expliquer la chose, parce que c'est quand même une polémique assez franco-française. Et expliquer ce que c'est que Canal+, expliquer ce que c'est que la mainmise, l'extrême droite en France, ce milliardaire qui veut tout prendre et racheter un peu partout dans les industries culturelles, parce qu'il s'agit pas seulement du cinéma. Donc pour nous, ça a été quand même une semaine à expliquer les choses, mais c'est compliqué. C'est quand une polémique assez lointaine de l'Amérique latine ou le public qui est le nôtre.
14: Alors, Swan Arlo, l'acteur d'un des films les plus marquants de la compétition, vous l'avez un peu abordé, Ben Kroll, c'est notre salut. Lui, il est signataire de cette pétition et il a expliqué sa position dans une tribune dans l'Humanité. Et comme j'ai pu le rencontrer, il m'a donné la substantifique moelle de sa position.
17: Ça relève d'une inquiétude et au-delà même de la question idéologique, de la question du monopole. Qu'est-ce qu'on fait en fait si une seule personne détient tout? Au bout d'un moment, comment est-ce qu'on se protège du fait que les choix soient uniquement des choix de rentabilité? On a besoin de cette multiplicité en fait des regards, et on a la chance quand même en France d'avoir un système assez unique qui nous permet ça. Donc il faut le préserver, il faut le protéger. Et en fait, à quel moment on dit stop?
14: Voilà, Swan Arlo, Étienne Sorin, c'est l'un des faits marquants quand même de cette édition. Même le Figaro s'en est fait.
18: Rendez-vous compte. Après, ce qui est normal, d'ailleurs, quelque part, que la polémique arrive à Cannes, c'est pas très surprenant. C'est quand même le plus grand festival du monde. Et avec la caisse de résonance la plus incroyable. Donc, comme l'a dit Ben, évidemment, même la presse internationale, enfin, tout le cinéma mondial est présent à Cannes. Après, la tribune, elle est quand même pas très bien fagotée. Il y a aussi, par exemple, Pierre Salvadori ou Philippe Martin, dès la conférence de presse en ouverture de la Vénus électrique, qui ont dit l'amalgame entre Bolloré et Canal, il est un peu rapide. Nous, on travaille très bien avec les équipes de Canal. Et ce qui a provoqué apparemment l'ire de Maxime Saada, c'est de voir ses équipes malmenées, alors que ça reste quand même les interlocuteurs réguliers de tout le cinéma français. Il y a quand même 49 films dans la sélection cannoise qui sont là grâce à Canal. Après, Swan Arlo, il a raison quand il parle d'inquiétude. Effectivement, il y a une inquiétude de part et d'autre, d'ailleurs. mais qu'il s'est exprimé de façon un peu brutale de part et d'autre, hein, d'ailleurs. Donc maintenant, il faut voir est-ce qu'ils vont réussir à dialoguer de nouveau. Ça va être intéressant et important.
15: Ouais. Ce qui a le plus choqué, quand même, c'est liste noire, c'est-à-dire la réaction sur la liste noire.
18: C'est un coup de pression. Il souhaiterait ne plus travailler avec. Il n'a pas dit qu'il allait arrêter de travailler avec les 600 personnes ou plus.
14: Maintenant, ils sont 3500, voire plus. Il y a Javier Bardem
18: l'a signé. Donc voilà, mais c'était aussi une manière de d'être solidaire avec les équipes de Canal, qui apparemment, quand vous les croisez ou que vous parlez à des producteurs et des distributeurs à Cannes qui travaillent avec eux, sont effondrés parce que eux ont pas l'impression de servir un idéologue et Vincent Bolloré. Ils défendent le cinéma dans toute sa diversité. Donc il y a quand même une incompréhension un peu mutuelle qui est triste.
14: Swan Arlo, l'un des premiers signataires de la pétition et candidat au prix d'interprétation pour sa performance dans le film Notre Salut, portrait d'un médiocre fonctionnaire du régime de Vichy. C'est le film chouchou des critiques français. On écoute un titre de la bande originale.

0: Popcorn, ce titre de Gershon Kingsley date de 1969 et pourtant figure dans un film sur la collaboration, la Seconde Guerre mondiale. Donc c'est notre salut d'Emmanuel Marre qui s'est inspiré de son arrière-grand-père pour dresser le portrait d'un fonctionnaire qui se compromet.
1: Ce qu'il faudrait, c'est passer voir tous les commerçants qui sont sur la rue.
2: Ça, c'est déjà fait.
1: C'est déjà fait.
2: Rue des Vénitiens et boulevard Carnot. Il y a juste le coiffeur du 18 qu'on soupçonne d'être communiste. Il y a aussi le couple de la droguerie Carré, vous savez. Il se la joue toujours, je fais pas de politique, etc. Donc on a mis deux équipes devant. S'il y a un problème, on les intimide.
3: En tout cas, il y avait l'idée, au travers de ce personnage, de remettre le spectateur à la place des gens qui, face à la déflagration et la catastrophe qu'on ne peut pas imaginer, nous, aujourd'hui, il fallait s'inventer des réponses rapides, s'en remettre à quelqu'un pour se sauver. Mais le film pose toujours la question de savoir si est-ce qu'il cherche notre salut ou son propre salut.
0: Voilà Emmanuel Marre hein, qui parle de notre salut. Je sais que c'est l'un de vos coups de cœur, Étienne Sorin.
4: Ouais, tout à fait. Ouais, c'est un film très très étonnant, intéressant qu'on n'attendait pas en compétition. Emmanuel Marre, il avait fait un premier film, Rien à foutre, qui était pas mal, mais voilà. Et là, en fait, il est parti des lettres, de la correspondance de ses arrière-grands-parents, qu'on entend d'ailleurs en voix dans le film, qui est assez étonnante, et qui raconte comment ce type, qui est un ambitieux, mais un peu médiocre, en fait, va se compromettre avec le régime de Pétain, mais de manière assez insidieuse et pas imperceptible, hein, mais quand même, il y a un dévoiement qui est raconté en 2h30 de film, donc qui prend son temps, mais qui est très très passionnant, avec Swan Harlow qui campe, espèce de fonctionnaire un peu gris, un peu ectoplasmique, et qui pourtant va quand même se compromettre profondément. Ouais.
5: Et c'est pas du tout filmé comme film d'époque, en fait. Il y a un style très moderne qui nous laisse pas se protéger dans le passé. Le film nous force à confronter le fait que c'est quelque chose qui peut arriver, qui arrive dans un présent, d'une manière dans le film, et on dit pas, ah ouais, c'est ça, quelque chose lointain, d'il y a 80 ans. Non, c'est moderne, c'est contemporain, dans son style et dans son regard.
6: Et il pourrait se passer actuellement en France. C'est-à-dire qu'on est à un an de la présidentielle et on voit quelqu'un qui est complètement médiocre, arriviste même, et qui essaye de grignoter des positions sociales, politiques, là. Ça, je crois que c'est quand même un miroir de ce qui se passe actuellement dans la scène politique française.
0: Justement, Ben Kroll et Maria Carolina Pina, est-ce que c'est un film qui parle aussi aux festivaliers étrangers? Parce que là, c'est le chouchou de la française.
5: Moi, en fait, et c'est écœurant parce que c'est un de mes films préférés. Moi, je suis basé en France, alors je vis ça régulièrement.
0: Vous êtes canadien.
5: Je suis canadien, mais avec un titre de séjour français. Et je lis les quotidiens, je vis ma vie en France, alors c'est quelque chose qui me pèse beaucoup, ces questions du film, et c'est écœurant quand je parle avec des collègues américains qui, le film leur dépasse complètement. En fait, ils voient un film d'époque, ils voient un film sur un arriviste, effectivement, et ils font pas du tout
6: les subtilités,
5: les liaisons. Et en fait, c'est très drôle, mais le film essaie de rendre le sujet plus légible aux Américains en regardant le film qui est en français. Il y avait les sous-titres anglais. À un moment, dans les sous-titres, il dit « Make France Great Again », qui n'était pas du tout le dialogue français, mais en fait, c'est les sous-titres qui disent « Bon, mais en fait, il faut qu'on fasse un peu... »
0: Qui reprend le slogan « Make America Great Again », mais en version...
4: Exactement. Est-ce qu'ils font beaucoup mieux le moulin de la Stonemesse ou la bataille de Gaulle d'Antonin Baudry, par exemple?
5: En fait, le bataille de Gaulle, oui, parce que avec cette banque des grosses productions hollywoodiennes, les Américains
4: Ils ont les codes,
5: et ils sont tellement contents de voir un grand film, un grand fresque d'histoire, en fait, avec filmé dans un cinéma, dans un style du cinéma qui est très accessible et qui coûte très cher aussi, il faut dire. Et les Américains le voient de Gaulle en fait comme un blockbuster que le film
4: est d'ailleurs.
5: Qu'il est un blockbuster,
4: plutôt réussi d'ailleurs.
5: Très réussi. Mmh.
0: Qui était projeté hors compétition pour le coup.
6: Je crains pareil que pour revenir à notre salut, qui est quand même un décalage entre un public étranger, il faut tout expliquer, l'histoire de France et cette période spécifique où la France était coupée en deux, il y avait quand même le régime de Vichy qui était le maréchal Pétain. Enfin, c'est beaucoup de choses qui se rajoutent et qui sont peut-être incompréhensibles pour un public étranger.
4: Est-ce qu'on a besoin d'être très calé sur la guerre de sécession pour aimer Glory ou voir un film, vous voyez, quelque part, c'est
6: Non, mais c'est une question
4: comme,
6: de,
0: d'accessibilité.
5: Ouais. Ouais. Bon, avec la bataille de Gaulle et Moulin, ils ont tous les deux le même personnage de Jean Moulin là-dedans. Au moins, on va être sûr.
4: Est-ce que les Américains savent certains... vraiment qui est Moulin d'ailleurs?
5: Les Américains vont quitter Cannes. Au moins, il y aura quelques. Ils auront appris quelque chose. Alors, ça sera une Cannes pédagogique pour les Américains.
0: Un autre fait marquant de cette édition, on l'a un peu abordé avec vous, Maria Carolina, mais c'est la présence en force du cinéma espagnol. 3 longs métrages en compétition. Autofiction de Pedro Almodovar, La Bola Negra de Javier Calvo et Javier Ambrosi et L'être aimé de Rodrigo Sorogoyen. Dans L'être aimé, un réalisateur, c'est Javier Bardem, qui vit depuis 12 ans aux États-Unis, revient dans son pays, l'Espagne, tourner un film sur la période coloniale au Sahara occidental et surtout, surtout retrouver sa fille aînée et tenter de retisser un lien.
7: How is she working out for you? 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
8: 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And she's doing things that are not easy to do. 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
0: Maria Carolina, vous étiez particulièrement à la fête cette année.
6: Tout à fait, tout à fait. Et en fait, avec cet être aimé, El ser querido de Sorogoyen, où on a vu une interprétation magistrale de Javier Bardem. On parlait tout à l'heure de Arlo pour peut-être un prix d'interprétation. Mais pour moi, c'est monumental ce qu'a fait Javier Bardem, même dans son physique assez imposant, mais aussi dans les chaussures de ce directeur complètement autoritaire,
0: toxique même, hein.
6: Toxique, dictatorial même, et qui essaie d'imposer sa loi, mais qui se retrouve avec une génération dans les équipes qui comprennent pas et qui supportent pas. Il y a une scène magnifique où la chef d'op lui dit « Je m'en vais ». Tout simplement, j'ai pas à me justifier. C'est quelque chose qu'il y a 20 ans, on n'aurait pas vu dans le cinéma. Et d'ailleurs, en interview, Rodrigo Sorogoyen me disait, en fait, ça se passait comme ça dans le cinéma, dans un tournage. Et il y a des générations qui supportent plus. Mais c'était impensable il y a 20 ans que la chef d'op dise, je m'en vais. Parce que je supporte pas ce comportement. Donc c'est quand même, enfin, on parlait d'accessibilité des films. J'ai trouvé que ce film, dans ça, pouvait parler quand même au public de toute la planète et dont après les années MeToo, chacun peut se retrouver dans ce drame-là.
0: Ben Kroll et Étienne Sorin, non, je crois que c'est un des films que vous avez aimé.
4: Alors, Javier Bardem, c'est un très bon acteur, d'ailleurs, on le sait, même à Cannes, il avait eu le prix d'interprétation pour Beautiful d'Iñárritu, donc, et il peut d'ailleurs le revoir, hein, ce serait
0: c'est
4: pas
0: possible,
4: scandaleux.
0: C'est possible, ce n'est pas interdit par les statuts.
4: Interdit, à mon avis, à un acteur de remporter 2 fois ou 3 fois un prix d'interprétation, mais, et là, il fait un réalisateur, effectivement, toxique, alors à mon avis, par rapport à Piala, c'est de la gnognotte, mais, voilà, ce que vous dites est vrai, c'est que, après MeToo et maintenant, on peut plus se comporter comme ça. C'est aussi un père toxique quelque part, puisque il y a une double. Il est aussi un réalisateur, mais qui recrute sa fille comme actrice sur le film qui va tourner. Et c'est brillamment mis en scène par Sorogoyen. La scène d'ouverture, elle est quand même assez incroyable. Les retrouvailles entre le père et la fille, elle dure 20 minutes, tournée en plan séquence, montée. Voilà, donc c'est un grand film qui, comme beaucoup d'autres films à Cannes cette année, parle de cinéma, une mise en abîme, voilà. Et à mon avis, c'est le meilleur, parce que vous parliez un peu d'Almodovar. Le Almodovar à côté fait quand même pas le figure. Ou le Asghar Farhadi, alors qui est moins sur le cinéma que comment la création vampirise le réel, mais qui est épouvantable. Et Sorogoyen, lui, fait un grand film sur le cinéma et sur comment travaille une équipe à un plateau de cinéma. Ouais.
5: Et avec son reconnu international, Javier Bardem, c'est sûr que ça avait aidé le film à voyager. Le film a des petite similarité avec Valeur Sentimentale qui était en compétition.
0: De Joachim Trier.
5: Joachim Trier, qui était le Grand Prix, en fait.
0: L'an dernier.
5: Et qui a quand même réussi à percer le marché américain, qui a été nommé plusieurs fois aux Oscars, et dont l'acteur principal, Stellan Skarsgård, fait membre de jury cette année. Et je pense qu'on peut attendre une même trajectoire pour le bien-aimé, pour Sorogoyen. Je pense que ça serait forcément un des films de cette sélection cannoise ou un des films internationaux tout court qui vont marquer le cinéma américain cette année.
0: Ah oui? Ah ouais. Aimé. D'accord.
4: Pour la saison des prix, vous voulez...
5: Pour la saison des prix, mais comme la saison des prix dure 6 mois, c'est à moitié l'année.
0: Et donc pas le Pedro Almodovar, on se disait c'est sa 7e sélection en compétition, est-ce que cette fois ce sera la bonne? Manifestement, il a déçu.
6: Il a déçu une partie. Les avis sont assez partagés. Moi, de mon côté, j'aime beaucoup Almodovar. Moi, j'aime beaucoup son univers, ses couleurs, ses thématiques, le deuil, il y a la mort, il y a la psychose, il y a des personnages perdus. On retrouve tout ça, tous les éléments, tout le cocktail Almodovar, il se trouve là. Je trouve qu'il se répète un peu. Il parle de lui-même et c'est un jeu de poupée russe. C'est-à-dire que c'est Almodovar qui parle d'un réalisateur qui est en train d'écrire un nouveau film. Il se nourrit de ses propres expériences pour créer, pareil, un personnage qui prépare un film. Donc voilà, on l'a vu déjà chez Almodovar, mais quand même, ça reste quand même un Almodovar très bon.
5: J'ai l'impression qu'on a cette même conversation chaque année. L'année dernière, c'était Wes Anderson, où en fait, effectivement, il y a des réalisateurs, il y a des artistes qui ont un style, une voix, une histoire à raconter, et ils trouvent des diverses façons de raconter cette même histoire, mais en fait, c'est OK.
4: Non, le problème, c'est quand ils la racontent moins bien, la fois d'après. Par exemple, là, Douleur et Gloire, qui traitait des mêmes thèmes, était magnifique. Il y a quelques années à Cannes, le film d'Almodovar qui a valu à Antonio Banderas le prix d'interprétation, d'ailleurs. Donc là, ça fait un peu de peine de voir le cinéma d'Almodovar un peu dévitalisé, un peu sclérosé, mais
5: on peut dire peut-être avis, que la meilleure récompense du cinéma d'Almodovar, voilà, je mange mes mots, c'est Los Ravis, parce que La Bola Negra et les deux réalisateurs de Bola Negra sont des protégés d'Al Pedro Almodovar,
4: qui est producteur du film,
5: co-producteur du film. En fait, Los Ravis joue un petit rôle dans Autofiction. Il y a un clin d'œil à Almodovar dans La Bola Negra. Il y a une vraie complicité. En fait, il est leur...
6: Il revendique l'influence d'Almodovar, les Javis.
5: Ouais, c'est ça. Alors, si on peut parler de ce film, mais le succès de ce film est aussi en grande partie un succès lié à Almodovar.
0: La Bola Negra. Alors, on va écouter Grace Jones, Liber Tango. C'est l'un des titres utilisés par Pedro Almodovar dans Autofiction. Et si vous voulez vous faire votre avis, chers auditeurs, en tout cas pour ceux qui habitent en France, il est actuellement à l'affiche en salle.

0: 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Nous sommes en compagnie d'Étienne Sorin, Ben Kroll, Maria Carolina Pigna pour dresser le bilan de la 79e édition du Festival de Cannes. Cinéma français et espagnol en force, on le disait, mais cinéma américain plus en retrait cette année, à part tout de même en compétition Paper Tiger de James Gray, Adam Driver et Scarlett Johansson, notamment au casting de ce nouveau long métrage. Sixième sélection en compétition pour James Gray. Cette fois-ci sera-t-elle la bonne? Avec ce film situé dans le New York de 1986, il y est question de mafia russe, d'intégrité et de relations fraternelles. La famille, thème éternel aussi chez James Gray. C'est pas un film qui brille forcément par son scénario? Mais par sa mise en scène.
1: Qui est d'ailleurs la preuve qu'avec un scénario un peu convenu ou bancal, un grand metteur en scène peut faire un grand film. Donc c'est ce qu'on attend du cinéma, et en l'occurrence de Gray, qui est un réalisateur qui a du métier et qui revient en plus là un peu à ses premières amours. C'est-à-dire, il avait démarré avec Little, on l'avait découvert avec Little Odessa, après The Yards, La Nuit nous appartient, La Mafia russe... dans le Queens ou Brighton, hein, c'est plutôt Brooklyn ou Brighton. Non, là, c'est dans le Queens, ouais. Et donc, il retravaille le même motif, la tragédie grecque transposée dans le Queens, avec des acteurs, là, pour le coup, aussi quand même excellents, Adam Driver, Scarlett Johansson, Miles Teller, hein, ils sont quand même tous les trois formidables. Et Gray, avec un scénario voilà qui est pas incroyable, il arrive à créer une atmosphère et à créer de la tension en permanence. Donc c'est du grand cinéma quand même à l'arrivée.
2: Ouais, il faut vraiment citer ces acteurs. Ces trois acteurs sont peut-être la vraie force du film aussi. On n'a jamais vu un Adam Driver si bien. En fait. Il fait très peu avec son visage, avec son corps. Il est assez grand, mais il sait juste avec des petites modulations qui changent tout. Miles Teller, c'est pas un acteur qui était connu pour Whiplash il y a 10 ans. Il n'est pas connu comme un grand acteur qui travaille beaucoup avec des grands réalisateurs, mais il révèle un autre côté de son talent dans ce film. Et Scarlett Johansson, une personnage librement inspiré de la vraie mère de James Gray, qui vit dans ce film une autre tragédie.
1: D'ailleurs, on la voit pas beaucoup, mais elle incroyable. Les trois scènes dans lesquelles
2: on peut pas le voir sans pleurer.
3: Et en fait, quand on voit ce triangle de personnages, aucun n'écrase l'autre. C'est-à-dire qu'ils sont assez discrets, si on peut dire, dans l'histoire, mais ils brillent avec chaque présentation de ce personnage. C'est incroyable. Et effectivement, là où je trouve qu'il est très fort, c'est le crescendo de la tension pendant tout le film.
0: Alors donc, c'est un film Paper Tiger, Tigre de papier, qui pourrait réconcilier un jury dont on dit qu'il est assez divisé. Ça pourrait être un film de consensus.
1: Oui, en même temps, Gray vient quoi pour la 7e fois à Cannes en compète ?
3: Sixième.
1: Il est reparti Bordeaux, il est 5 premières fois. Bah, à mon avis, il n'y a pas de raison qu'il passe encore une fois.
3: Qui a été là 7 fois.
2: Mais quand on pense aux logiques d'une Palme d'Or, c'est une récompense pour toute une carrière et une marqueur d'une évolution ou peut-être un épurement de style d'un réalisateur. Et en fait, selon cette logique-là, je pense que Paper Tiger se vend très bien, peut-être pas pour la Palme d'Or, mais pour un prix assez conséquent. C'est un marqueur dans la carrière de James Gray. C'est pas un film anodin. Quand on va parler des trois films de James Gray, on va toujours citer Paper Tiger. Et là, c'est la preuve, c'est une bonne raison que le film...
1: Il mériterait amplement d'être très haut palmarès.
0: Oui, parce qu'il y a des séquences, enfin en tout cas en termes de mise en scène, qui frappent une séquence par exemple de nuit dans la maison où on joue sur les ombres avec notamment une carabine. Enfin, en tout cas, un fusil, pardon. Une scène aussi dans un champ de maïs.
2: Ils n'avaient pas beaucoup de moyens. Ils ont tourné le film pendant que quelques semaines, mais avec une intention, à une envie partagée de tout le monde. C'est aussi une preuve que t'as pas besoin d'un très bon scénario, t'as pas besoin de beaucoup de moyens, t'as juste besoin d'une passion et un savoir-faire qui se révèle pleinement dans Paper Tiger.
3: D'un talent.
1: Et en plus, au moment où Hollywood est quand même en crise et produit quand même défend très peu les auteurs, ce serait quand même un très bon signal d'honorer Gray à Cannes avec ce film-là, non?
2: Ouais, il y avait très peu de films américains cette année, mais en fait, avec Paper Tiger, on a un film américain, F majuscule.
0: Indépendant, mais
2: c'est vraiment un film sorti du cinéma américain qui incarne
1: et
2: qui est en conversation avec d'autres films américains. C'est du.
1: Très référencé à la fois et en même temps très personnel.
0: Il y a un autre film qui unit là, votre panel et qui, lui, il me semble, brille par son scénario et sa mise en scène. C'est Fjord, du roumain Christian Mungiu, déjà récipiendaire d'une Palme d'Or. C'était en 2007 pour 4 mois, 3 semaines et 2 jours. Christian Mungiu a tourné en Norvège avec deux stars méconnaissables, Sebastian Stan et Renate Rinsve. L'histoire du choc des cultures. Une famille roumaine évangélique voit ses 5 enfants placés par l'aide sociale à l'enfance pour des soupçons de maltraitance. Le film présente les différents points de vue et on se retrouve, nous spectateurs, enfin je sais pas si c'était votre cas, Étienne Sorin, Ben Kroll et Maria Carolina Pigna, on se retrouve à changer d'avis, à osciller à chaque fois.
1: Ah, le film a fait débat hein, et continue encore. Est-ce que c'est un film ultra réac ou au contraire un film beaucoup plus complexe et nuancé, ce qu'il est à mon avis. Et Mungiu, il aime bien de donner un peu des nœuds au cerveau au spectateur. Hein. C'est quand même un moraliste, même ses précédents films Baccalauréat ou voilà. Mais celui-là est particulièrement retors et particulièrement intéressant avec cette famille chrétienne, très pieuse, rigoriste, qui est confrontée en fait à un pays européen qui se prétend accueillant, bienveillant, tolérant et qui en fait va orchestrer une espèce de dévoiement de cet idéal et c'est fait de manière très habile et très intelligente mais à l'arrivée on est quand même assez stupéfait quoi.
2: Moi le film tourne autour d'un procès mais c'est vraiment nos valeurs qui ont mis en procès dans ce film. En regardant le film on dit bah, on est habitué à dire bon, en fait les gens qui veulent leurs enfants sont libyens, les gens qui enlèvent leurs enfants c'est des méchants. Mais quand tu vois ce film à Cannes entouré des festivaliers, quand vous allez voir le film dans une salle de cinéma, en fait les valeurs représentées dans ces contextes sont souvent les valeurs des enleveurs et tu vois tu dis
0: bon, donc de l'aide sociale à l'enfance,
2: de l'aide sociale enfin, alors tu dis en fait oui l'aide sociale c'est un peu le méchant dans la construction du film mais c'est aussi le bon dans mes propres...
1: Qui défend en même temps un idéal, enfin. Ouais. Voilà, mais... Mais l'enfer est pavé de bonnes intentions. Hein.
3: Moi, je l'ai vu comme un choc de culture, en fait. C'est, on peut, en étant en Europe, on s'est dit...

0: très fine, très subtile.
1: C'est-à-dire
0: hein,
1: qu'on les retire à leurs parents le temps de l'enquête. Donc du jour au lendemain, même on va les chercher
0: voilà, le
1: à la
0: bébé,
1: sortie d'école.
0: De quelques mois.
1: Il y a un soupçon éventuellement parce que la jeune fille a un bleu sur le dos. On soupçonne les parents de l'abattre. On les retire avant même le temps de l'enquête. Donc ça dure plusieurs mois.
2: Et il garde ça avec Munjo. Il te laisse pas savoir qu'est-ce qui s'est réellement passé avec la jeune fille. Il y a un petit clin d'œil à la fin, mais voilà. Mais c'est toujours un peu dans le flou.
1: Il y a une ambivalence. Et le fait d'avoir tourné en Norvège, je permets, parce que je crois qu'il s'est inspiré de cas réels.
0: Il y a eu plusieurs histoires, effectivement, qui ressemblent beaucoup à l'histoire du film. Hein, donc il délire pas du tout, il invente rien. Hein.
1: Mais ça lui permet aussi de jouer sur toutes les gammes de blanc et de gris, puisque de ce fjord, hiver.
2: C'est un petit village qui est perché dans un fjord, dans une vallée magistrale, mais avec une mentalité extrêmement
0: étriqué en fait.
2: Ouais.
0: Le contraste entre les deux est assez fort et assez puissant finalement.
1: Ouais. Donc lui aussi pourrait se retrouver au palmarès. Fjord, c'est quand même.
0: Il l'aurait pas volé, ouais. C'est un des bons films de la compétition.
2: Mais les questions, c'est qu'est-ce qu'il veut donner un deuxième palme à un réalisateur qu'il mérite largement, mais en fait.
0: Il y a d'autres films qui la méritent peut-être plus cette année, mais.
1: En tout cas, autre sérieux candidat à la Palme d'Or, Minotaur du Russe Andriy Zvyagintsev.
3: C'est normal.
4: Да у тебя всегда все нормально. Ты бы хоть по выходным-то не работал. Тебя нужно беречь.
3: Мам, ну пока так.
4: Сереж!
5: Долгуль.
4: А давай как раньше, до столба и обратно.
5: О, я еще устал уже.
4: Слабо, наверное, да? Слабо?
5: У меня кроссовки не делают.
4: Какие кроссовки? Давай быстро, туда и обратно.
5: Ну что, мне засеки время тогда хотя бы.
1: Un extrait de Minotaur, Minotaur aussi en tête. Hein. Enfin, en tout cas, beaucoup de critiques ici estiment que c'est peut tout à fait remporter la récompense suprême. Avec cette relecture russe de La femme infidèle de
0: Voilà, qui est un remake, mais très, très libre et il réinterprète beaucoup le film. Zvyagintsev, il est pas né à Cannes. Zvyagintsev, il a eu le Lion d'Or à Venise avec Le Retour, son premier film, qui est peut-être son plus beau film. Et après, évidemment, Cannes l'a récupéré parce que, voilà. Et là, Minotaur, c'est à la fois un remake de La femme infidèle, mais aussi une manière de raconter la Russie après, quelques mois après l'invasion de l'Ukraine. Et donc, entremêler à la fois le portrait intime d'un couple qui
1: en
0: est
1: crise.
0: Un couple en crise où ça va plus du tout et donc la femme prend un amant. Et de raconter un entrepreneur prospère à qui le gouvernement russe demande de donner une liste, un quota d'employés pour aller au front, pour les envoyer au casse-pipe en fait. Et donc Zvyagintsev qui est à la fois un grand formaliste, parce que en termes de mise en scène, il y a un côté implacable. C'est quand même assez virtuose la manière dont il met en scène le récit. Et un moraliste inquiet qui se pose la question du bien et du mal, il arrive à nouer les deux strates, à la fois l'histoire du couple et l'histoire politique, de manière quand même très saisissante et qui, moi, à mon avis, paraît très convaincante.
2: Moi, j'étais un peu déçu du film. C'est tout ce que vous avez dit est vrai.
0: Merci, Ben.
2: Mais ça dépasse pas, en fait. Pour moi, c'est un résumé de ces deux films précédents à Cannes. Il y avait Faute d'amour en je souviens pas l'année, et Léviathan en 2014. Et en fait, c'est un peu un amalgame des deux films. Faute d'amour sur un couple qui, dans la destruction du couple, révèle un peu la destruction de la Russie. Léviathan sur le gouvernement russe qui écrase
0: la corruption dans Léviathan, il montrait beaucoup.
2: Ouais, un homme, et en fait, là, maintenant, il prend l'un, il prend l'autre, il prend un peu de Chabrol, il mélange tout et il sort avec ce film. C'est un bon film, mais il a refait la même chose.
0: Je suis pas tout à fait d'accord parce que Faute d'amour, il y avait un côté un peu punitif dans la manière dont il regardait les personnages. Enfin, c'était quand même plus froid, plus. Là, la fin de Minotaur, elle est assez bouleversante. Enfin, c'est pas que un observateur clinique de son pays. Il y a quand même dans le portrait du couple, la fin est très belle. Hein.
2: C'est peut-être lié au fait qu'il ne vit plus dans son pays. Qu'il a fait le film en Lettonie, qu'il vit maintenant en Lettonie, il peut plus rentrer.
1: Il vit en France.
2: Il a réalisé en Lettonie, il vit en France, il ne peut pas retourner en Russie. Et peut-être on sent ça, en fait, un peu son manque de pays dans ce film, et c'est ça qui donne des nouvelles notes.
1: Toujours en compétition, hein, dans les autres grands films dont vous voudriez parler, je crois, Ben, vous m'aviez dit, alors vous êtes le seul, Gentle Monster. De Marie Kreuzer.
2: Ah ben moi j'ai beaucoup aimé ce film parce que ça traite un sujet qui est très compliqué, la pédophilie, avec une énorme sensibilité en fait.

0: Ça, parce que ça traite pas, c'est Léa Seydoux qui joue une femme qui découvre un jour que, en fait, son mari,
1: est un pédocriminel.
0: Est un pédocriminel, en fait. Et il a, sur ses disques durs, beaucoup d'images.
2: C'est la police qui l'apprend.
0: Et c'est la police qui l'apprend. Et le sujet du film, c'est pas ce qu'il a fait et ce qu'il n'a pas fait, mais en fait, qu'est-ce qu'elle va faire? Ils ont construit une vie ensemble.
2: Ils ont un petit garçon.
0: Ils ont un petit garçon. Il y a aussi la question de ce qui s'est passé, ou oui ou non, avec le petit garçon. Mais en fait, dans ce moment, son monde se défend, mais comment vivre ça de d'un jour à l'autre? Et je trouve que le film traite ce sujet d'une manière très sensible et très presque universaliste, en fait, à prendre quelque chose qui risque de nous éloigner. Et on trouve nous-mêmes, en fait, dans ce personnage, en disant, en fait, qu'est-ce que je veux faire? Comment, moi, je pourrais réagir à une telle situation? J'étais vraiment porté et marqué par l'empathie du film.
2: La interprétation de Léa Seydoux aussi, magnifique dans ce film. Elle a été ici en compétition deux fois. Et je crois que c'est la performance que je préfère des deux. Parce que
3: elle est dans l'inconnu aussi d'Arthur Harari.
2: Tout à fait, parce qu'elle joue, voilà, je me suis mise avec ce film dans cette position du maire qui découvre peut-être son compagnon, son mari, il est peut-être un pédophile. Et le film joue avec l'ambiguïté. Est-ce que jusqu'où il est allé?
0: Mais c'est aussi, c'est pas qu'il soit un peu de film ou non, c'est juste comment vivre le lendemain après tout de ta vie a changé.
3: Tout à fait. Étienne Sorin.
1: Ça vous donne envie de le rattraper. Ouais. Ça a l'air d'être une bonne comédie, en tout cas.
3: Étienne Sorin, vous vouliez parler d'un autre film en compétition, peut-être Fatherland ou un autre.
1: Oui, qui est très beau, de Pavel Pavlikovski.
3: Lui, il est en tête du palmarès de Screen, hein, concurrent de Variety, mais effectivement.
0: On est tous amis.
1: Qui est pas un film très grand public, on va dire, a priori, sur le papier, Thomas
3: Mann. 1h22.
1: Alors, la durée est
3: un avantage, on a vu des films très longs.
1: En compétition, il y a des films parfois interminables. Mais là, 1h22, pour raconter Thomas Mann et sa fille qui reviennent pour la première fois en Allemagne en 1949 et pour le bicentenaire de la naissance de Goethe. Et du coup, Mann est accueilli comme un chef d'État, quasiment.
3: Bah, c'est prix Nobel de littérature.
1: Prix Nobel de littérature. Il arrive à Weimar, à Francfort d'abord, pardon, puis après à Weimar. Et en fait, il traverse une Allemagne en ruine. Et Pavlikovski montre à la fois un père et une fille avec des rapports un peu compliqués parce qu'il y a le frère Klaus Mann dont qui va suicider, hein, c'est pas tellement un scoop, mais qui hante un peu le film et il montre surtout d'abord une Allemagne qui est pas dénazifiée du tout, hein, il y a quand même un tableau un peu terrifiant et le début de la guerre froide à l'est quand il va à Weimar. Et c'est très très précis, très rigoureux, et en même temps pas froid. Enfin, on est assez ému par le père et la fille Mann.
3: Avec un noir et blanc très somptueux.
2: Et voilà, c'est ça ce que j'allais dire. Dans la série de signatures de grands cinéastes, on retrouve un noir et blanc magnifique, une histoire d'époque. Et moi, j'étais très sensible dans ce film-là, comme je l'avais été pour Cold War et toute l'histoire de ces chants folkloriques pêchés dans la fin profonde de la Pologne et qui deviennent une histoire de la musique et qui se retrouve jusqu'au jazz. Ici, c'est la musique de Bach, par exemple. Il y a une scène magnifique où Thomas Mann, il est face à un orgue. Et je vous raconte pas ce qui se passe, mais voilà, j'ai trouvé que la dimension musicale de ce film collé complètement avec l'histoire et ce noir et blanc.
3: Il nous reste quelques minutes pour parler de vos découvertes ailleurs, hors compétition ou dans les sections parallèles. Est-ce qu'il y en a eu? Ben Kroll.
0: Moi, j'aimerais citer une actrice et réalisatrice catalane, Aïna Clotet, en fait, la réalisatrice et la vedette du film Viva, qui a remporté le prix de révélation à la semaine de la critique. On peut dire que c'est un autoportrait parce que ça parle vraiment de sa propre vie, d'une femme de 40 ans ayant survécu à un cancer de sein, qui cherche à se réintégrer dans sa vie et qui confronte le fait que sa vie n'est pas du tout stable, qu'elle n'est pas du tout contente et il faut qu'elle recommence sa vie, mais sans la protection de la jeunesse. Et j'ai trouvé le sujet assez intéressant. C'est un film où il y a une scène avec un accident de voiture où en fait elle n'est jamais en danger. Et c'est tellement long, c'est presque comique, mais ça m'a fait beaucoup penser de ce sentiment qu'on a souvent nous-mêmes ou on voit le monde en train de s'écouler et on est protégé, mais on sait que les choses ne vont pas très bien, même si en finale on n'est pas touché directement. En fait, c'est un film qui incarne un sentiment que je trouve voilà très moderne, très contemporain. Comment vivre sans la jeunesse, comment vivre dans un monde qui ne va pas et comment recommencer. Alors ça, c'est le film Viva. La réalisatrice, c'est Aïna Clauté, l'actrice principale et voilà titulaire d'un prix de révélation à la Semaine de la Critique.
3: Étienne Sorin, vous, c'est un film à la quinzaine
1: des cinéastes d'un jeune réalisateur, puisque c'est Alain Cavalier qui fait du cinéma depuis 60 ans.
3: Il a 94 ans.
1: Peut-être un peu moins quand même, mais enfin peu importe. C'est alors Cavalier, il a fait des grands films avec des stars, Alain Delon, Catherine Deneuve. Il y a longtemps, Le Combat dans l'île, voilà. Et puis à un moment donné, il en a eu marre. Il a voulu arrêter de faire du cinéma dans le système. Et il s'est mis avec une caméra numérique à filmer, à devenir un filmeur, c'est-à-dire à tourner un carnet, un journal intime en fait. Et de manière régulière, il donne
3: de ses nouvelles.
1: Il donne de ses nouvelles quelque part. Et là, merci d'être venu. Il le présente comme son dernier film, mais alors que c'est pas du tout funèbre, testamentaire. C'est ludique, drôle, malicieux, un peu mélancolique par moments. Et il raconte le quotidien, les commerçants de son quartier, des personnes qu'il rencontre. Et le film commence par un peu les coulisses de Pater, qui est la dernière fois qu'il est venu en compétition à Cannes en 2011, qui était un très beau film avec Vincent Lindon. Et en plus, c'est émouvant, c'était mon premier Cannes, donc ça me permet de me remémorer. Vous me demandiez, est-ce que c'est un bon cru cette année? Eh ben, figurez-vous qu'en 2011, il y avait la Palme d'Or de Tree of Life de Terrence Malick, Mélancolia de Lars von Trier, Drive de Nicolas Winding Refn, Police de Mayo. Enfin voilà, c'était un cru assez exceptionnel. Donc, mais en attendant, Cavalier, voilà, respect, quoi.
2: Moi, je voulais parler d'un premier film à la quinzaine aussi, un film mexicain. On a vu beaucoup de films queer ou parlant de l'homosexualité, que ce soit à la compétition, mais aussi dans les sections parallèles. Celui-là s'appelle « 6 meses en el edificio azul y rosa », c'est-à-dire « 6 mois dans la maison bleue et rose ». C'est Bruno Santamaría qui nous parle de sa propre histoire. Il raconte son coming out au sein d'une famille un peu disruptive avec un papa qui apprend qu'il a peut-être le sida, qui est malade, et enfin c'est un couple assez ouvert, et lui qui découvre qu'il est homosexuel. Donc film très très délicat, très bien filmé, très très très joli. Et si je peux me permettre un retour à la compétition, j'aurais voulu dire un mot sur La Bola Negra qu'on a vu au dernier jour de la compétition. Absolument magnifique. Pour moi, c'est un peu ma palme d'or parce que c'est un film long. Et justement, on se demandait, enfin, on parlait des différences culturelles, si on peut comprendre un film. Je me demande justement si un public qui ne connaît peut-être pas l'histoire de la guerre civile espagnole pourrait comprendre toutes les couches qu'il y a dans ce film, parce qu'il y en a beaucoup. Mais ça parle aussi de l'homosexualité à 3 moments différents. Comment être homosexuel dans l'Espagne quand on a vécu une guerre civile et tous les silences qu'ils peuvent avoir au sein des familles.
3: Merci beaucoup. Merci Maria Carolina Pina, Étienne Sorin et Ben Kroll. Verdict dans quelques heures et vous pourrez d'ailleurs suivre en direct la fin de la cérémonie de clôture et notre analyse des films primés dans une spéciale palmarès. Rendez-vous à 21h heure de Paris, 19h temps universel. Les cinémas du monde, c'est fini pour aujourd'hui. Au micro, Sophie Torlotin, à la réalisation, Apolline Verlon et à la technique, Julien Boileau. Rendez-vous samedi prochain, même heure, même cinéma, mais de retour à Paris avec le documentariste ivoirien Joël Akafou. D'ici là, bonne semaine à tous.
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8: Bonjour à toutes et à tous. Il est tout juste 16h à Paris, 14h en temps universel. Bienvenue sur RFI.
6: Olivier Sherman.
8: En Turquie, la police prend d'assaut le siège du principal parti d'opposition. Des centaines de policiers anti-émeutes sont intervenus au siège du CHP à Ankara après une décision de justice. Refusant de quitter le siège du parti, Özgürözel a défié ouvertement les autorités avant l'intervention musclée de la police. Romuald Vagani, officiellement investi chef de l'État du Bénin, il a prêté serment devant la Cour constitutionnelle pour un mandat de 7 ans. Il promet intégrité, état de droit et une vie meilleure pour chaque famille béninoise. Et puis nous irons à Roland-Garros pour le coup d'envoi des premiers matchs de la quinzaine du tournoi parisien du Grand Chelem. En Turquie, la crise prend donc de l'ampleur au sein du principal parti d'opposition, le CHP, le Parti Républicain du Peuple, 4 jours après une décision de justice qui a révoqué sa direction. Un tribunal a considéré que le Congrès, qui avait élu fin 2023 son dirigeant actuel, Özgürözel, était entaché d'irrégularités et nommé à sa place l'ancienne direction. Ce dimanche, la police est intervenue au siège du parti pour déloger Özgürözel. Adam Glauer, bonjour.
9: Bonjour.
8: Vous êtes en ligne d'Ankara, une intervention de la police turque particulièrement musclée, retransmise en plus en direct sur les réseaux sociaux et les chaînes de télévision.
9: Oui, l'image est forte et même choquante pour beaucoup de Turcs. Le siège du CHP, le principal parti d'opposition, investi de force par la police anti-émeute, avec à l'intérieur des militants qui suffoquent sous les gaz lacrymogènes, un député en pleurs, le mobilier sans dessus-dessous, des portes, des vitres brisées, des cris, la confusion totale. Et au 12e étage, barricadé dans son bureau, le dirigeant déchu, Özgürözel, c'est lui que les policiers sont venus chercher, sur ordre des autorités, mais à la demande de son prédécesseur à la tête du parti, Kemal Kılıçdaroğlu, réinstitué par la justice. Özgürözel a fini par quitter le siège du CHP sous les applaudissements. Face aux militants, il s'en est pris autant au pouvoir qu'il accuse d'être derrière toute cette opération qu'à Kemal Kılıçdaroğlu et à ses soutiens. À partir d'aujourd'hui, a-t-il lancé, le CHP sera dans les rues, sur les places, en marche vers le pouvoir. Kemal Kılıçdaroğlu est donc redevenu légalement le dirigeant du CHP, mais il est désavoué par une large majorité des députés, des maires, de la base du parti. Un parti désormais à deux têtes, puisque Özgürözel, désigné hier chef de son groupe parlementaire, n'a pas l'intention de reculer. Il réclame l'organisation d'un congrès du CHP sous 40 jours.
8: Anne Andloer, en direct d'Ankara. J'ajoute, Anne, qu'à Istanbul, près d'un millier d'étudiants protestent en ce moment contre la fermeture de leur université sur décision du président Erdogan. L'université accueille normalement 20 000 étudiants turcs et étrangers.
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8: Un accord entre les États-Unis et l'Iran en voie de finalisation selon les deux pays. Il s'agirait d'un plan en 3 étapes selon les Iraniens, la fin officielle de la guerre, le règlement de la crise dans le détroit d'Ormuz et l'ouverture d'une période de 30 jours pour négocier un accord plus large. Mais tout cela est encore en cours de négociation, même si le secrétaire d'État américain Marco Rubio parle de conclusion de cet accord dans les prochaines heures. Et puis, un responsable israélien indique en début d'après-midi que Donald Trump a assuré à Benjamin Netanyahou que tout accord avec l'Iran inclurait le dossier du nucléaire. L'accord doit prévoir le démantèlement du programme nucléaire iranien et le transfert du stock d'uranium hautement enrichi hors du pays. À Gaza, une frappe israélienne a tué 3 membres d'une même famille dans le camp de réfugiés de Nusrat, dans le centre de l'enclave. Parmi les victimes, un bébé de 6 mois, ses parents et plusieurs blessés. Les proches affirment qu'aucun avertissement préalable n'a été donné avant l'attaque. Un peu plus tard, un autre Palestinien a été tué près d'une clinique de l'ONU dans le camp de Jabalia, dans le nord de Gaza. Et puis, toujours dans la région, l'armée israélienne appelle à l'évacuation d'une dizaine de villages dans le sud et l'est du Liban avant des attaques prévues contre le Hezbollah. La Russie a bombardé massivement l'Ukraine cette nuit avec 600 drones et 90 missiles. Au moins 4 personnes tuées au cours de cette attaque russe d'une rare violence sur la capitale ukrainienne et sa région. Un missile balistique hypersonique à moyenne portée de type Oreshnik a également été tiré par la Russie. Les réactions sont nombreuses après ces frappes russes. Kaya Kallas, la chef de la diplomatie de l'Union européenne, estime que la Russie cherche à terroriser l'Ukraine par une tactique d'intimidation avec l'usage de ce missile Oreshnik. La Russie, dit-elle, se retrouve dans une impasse sur le champ de bataille. Elle terrorise donc l'Ukraine avec des frappes délibérées sur les centres-villes. Pour Emmanuel Macron, l'utilisation du missile Balichnik-Eroshnik signe une forme en fuite en avant de Moscou. Rome, enfin, condamne fermement cette attaque russe. Romuald Ouagadougou tient désormais les rênes du Bénin. Officiellement investi chef de l'État ce jour, il a prêté serment devant la Cour constitutionnelle pour un mandat de 7 ans qui le conduira jusqu'en 2033. La cérémonie s'est déroulée en présence de nombreuses figures de la scène politique béninoise, ainsi que d'une quinzaine de délégations étrangères, dont les représentants des trois pays de l'Alliance des États du Sahel. Après la prestation de serment, le nouveau président a livré ses premiers mots à la nation. Jean-Luc Aplogan, notre correspondant, y a assisté.
10: Costume bleu, main droite levée, Romuald Ouagadougou a prêté serment ce dimanche comme nouveau chef d'État du Bénin sous le salut de 12 coups de canon avant d'être reconnu grand maître des ordres nationaux. La cérémonie s'est conclue en une heure devant 6000 invités. Dans les tribunes, il y avait les anciens présidents du Bénin, Nicéphore Soglo et Boni Yayi, et 16 délégations étrangères, y compris le Niger, avec qui les relations sont toujours délicates. Dans son discours, le nouveau président a rendu hommage à son prédécesseur, Patrice Talon, qu'il a qualifié de bâtisseur et d'artisan de la renaissance du Bénin. Au Béninois, il a promis intégrité, état de droit et une croissance au bénéfice de chaque famille. Sur la question sécuritaire, il a déclaré « Le Bénin restera ferme face à tout ce qui menace sa sécurité ». En s'adressant aux pays voisins du Bénin, il a résumé sa vision régionale par cette formule « Nous sommes condamnés à travailler ensemble ». Jean-Luc Aplogan, Cotonou, RFI.
8: En Inde, la chaleur fait au moins 16 morts dans le sud du pays. L'Inde est habituée aux températures torrides, mais les scientifiques ont démontré que le changement climatique rendait les vagues de chaleur plus longues, plus fréquentes et plus intenses. Les gardes-côtes taïwanais annoncent que l'un de leurs navires a été engagé pendant 2 jours dans un face-à-face avec un bâtiment des gardes-côtes chinois près des îles Pratas, un archipel disputé dans la partie nord de la mer de la Chine méridionale. Dans l'actualité aussi en France, le candidat de gauche à la présidentielle, François Ruffin, reconnaît une maladresse. On vous en a parlé sur RFI cette semaine. François Ruffin a été critiqué et même accusé de racisme, principalement par ses anciens collègues de la France Insoumise. En cause, certaines planches de sa bande dessinée autobiographique. Dans l'une d'elles, on voit François Ruffin bomber le torse à côté d'un personnage maghrébin, la tête inclinée. Le candidat s'était excusé en milieu de semaine dans les colonnes du journal Libération et il est revenu sur cette polémique à la télévision.
11: Il y a une case où je dirais, je ne me reconnais pas. Je bombe le
3: c'est
11: torse,
3: celle-ci.
11: J'ai comme un air supérieur et en face, lui se présente avec quelque chose qui est de l'ordre de la soumission. Et je le dis, quand on fait une œuvre, il y a toujours une réception et il faut entendre les critiques quand elles sont légitimes. Cette critique-là me paraît parfaitement légitime et si je pouvais enlever cette vignette et la remplacer, je le ferais. Et j'ai pas envie d'être, vous voyez, un politicien qui vient dire j'ai raison et qui reconnaît rien, qui s'enferme dans ses certitudes. Je souhaitais tenter la BD et je suis fier d'avoir fait cette BD. Et maintenant, on va pas quand même se raconter d'histoire. Tout ça s'inscrit dans un moment politique.
8: François Ruffin qui s'expliquait donc le candidat de la gauche présidentielle sur ce qu'il appelle une maladresse. C'est parti pour le tennis à Roland-Garros, des internationaux de France de tennis qui débutent Porte d'Auteuil sous un soleil très chaud, mais qui ne débute pas très bien pour les joueurs français, n'est-ce pas Eric Mamrut?
12: Effectivement, Olivier, puisque pour l'instant, pas une victoire à se mettre sous la dent côté tricolore, que des défaites, celles sans doute à venir de Benjamin Bonzi, actuellement sur le court central, est dominé 6-3, 6-4, 5-2 par Alexander Zverev, l'Allemand numéro 3 mondial, qui se procure à l'instant une balle de match. Et puis tout à l'heure, le premier des Français à s'incliner pour ce début de Roland-Garros, eh bien, c'était Arthur Géa. Arthur Géa qui disputait son tout premier Roland-Garros, invité par les organisateurs. Il était opposé au 15e joueur mondial Karen Khachanov, le russe. Alors, la chaleur peut-être, le trac sans doute, l'alimentation peut-être. En tout cas, il a été victime de problèmes gastriques à tel point que lors du premier set, au plein milieu, il a dû aller demander à l'arbitre, là, je peux plus, il faut que j'aille aux toilettes sortir. C'est pas autorisé normalement. On lui a donné l'autorisation. autorisation.
8: C'est original.
12: Petit problème. Voilà, ça peut arriver aussi, même au meilleur. Il est revenu, mais il a quand même perdu 6-3, 7-6, 6-0. L'élimination également de Kyrian Jacquet, battue par l'Argentin Trungeletti, Clara Burel, petite française, battue par l'Américaine Cathy Volinets. Bon,
8: allez, on en prendra la table de match plus tard, donc et la victoire de l'Allemand.
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22: Tout brille, tout s'affiche, tout se commente. Mais qu'est-ce qu'il reste quand les écrans s'éteignent? Élément de réponse entre soul classique et R&B contemporain avec la chanteuse américaine Kennedy Ryan. Bonjour à vous et bienvenue dans BPM.
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bien dans BPM, l'émission qui prend le pouls du monde en musique, avec à l'instant Iced Out de Kennedy Ryan, un morceau que j'avais envie de partager avec vous aujourd'hui. D'abord parce que Kennedy Ryan est une jeune voix soul américaine en pleine ascension, mais aussi parce qu'il met des mots sur quelque chose qu'on ressent tous plus ou moins, cette fatigue des apparences, du regard des autres, de la réussite qu'il faudrait constamment afficher. Dans l'argot américain, Iced Out, ça désigne quelqu'un couvert de bijoux et de diamants, mais Kennedy Ryan s'intéresse surtout à ce qu'il y a derrière cette façade brillante. Money, ego, power, it's a pyramid scheme, chante-t-elle. Autrement dit, l'argent, l'ego, le pouvoir, tout ça n'est peut-être qu'une immense illusion. Les faux semblants du rêve américain version Kennedy Ryan, place maintenant à une autre manière de raconter les secousses de notre époque par la danse, la trance et les rythmes de la mer Noire avec le collectif turc Johnny Makam.

De ce groupe né à Istanbul, on dirait celui d'un personnage qui aurait traversé les époques quelque part entre un musicien de mariage anatolien, un héros de film psychédélique turc des années 70 et une figure des nuits électro d'aujourd'hui. En tout cas, ce nom, il résume bien leur musique. Makam pour les traditions musicales orientales, Johnny pour quelque chose de plus électrique. Une transe fiévreuse où rock, machine et rythme asymétrique de la mer Noire avancent ensemble sans jamais choisir leur camp. Et ça s'entend parfaitement sur ce titre d'Elalim, Mon Amour en turc, une chanson traditionnelle transformée en longue montée hypnotique par la voix d'Ebru Aydin. Leur premier album Kara Deniz Dreamin vient de sortir et m'est avis qu'il prend toute son ampleur en live. Alors si vous le pouvez, ne les loupez pas, le 28 mai à Toulouse, le 5 juin à Bordeaux, deux villes où vous nous suivez en DAB+, ou encore le 6 juin à Paris. Mama

0: Sur RFI, une chanson sur la manière dont on trouve parfois de la force dans les endroits les plus inattendus. Pour l'artiste londonienne Freya Riddings, à l'adolescence, ce refuge, eh bien, c'était la cuisine familiale. Elle y dansait seule la nuit, avec Aretha Franklin à fond dans le casque, pour échapper aux doutes, aux injonctions, au mal-être, quoi. Ou comment transformer les épreuves et les fêlures en quelque chose de beau, comme une perle née d'un grain de sable. Tout l'enjeu de son troisième album, Mother of Pearl. D'autres aventures nocturnes rapologiques, mais pas que, sont à suivre dans vos bonnes pulsations du monde. Elles nous feront passer par l'Allemagne et le Portugal.
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0: Mais pour leur retour en Slovénie, un après-midi de février du jour pluvieux, au Kino Siska, au lieu culturel de la capitale, la 12e édition du Ment Festival bat son plein. Dans la foule, l'un des grands passeurs des musiques aventureuses. Je lui propose d'aller se mettre au calme. On traverse la rue. Rencontre. À Ljubljana, la capitale slovène, il existe un festival qui, depuis plus de 40 ans, invite à écouter le monde autrement. Son nom signifie littéralement « une autre musique ». Droga Godba. Depuis 1984, il fait dialoguer les traditions et les sons contemporains, les voix venues d'ailleurs et les créations les plus audacieuses. Un festival curieux, exigeant, ouvert, devenu au fil des années l'un des rendez-vous incontournables des musiques dites du monde en Europe centrale. Régulièrement classé parmi les meilleurs festivals internationaux par le magazine britannique Songlines, Droga Godba célébrera sa 42e édition du 27 au 30 mai 2026. Pour en parler, je suis ici à Ljubljana avec Bogdan Benigar, le directeur et responsable du comité de programmation du Droga Godba. Bonjour Bogdan.
4: Bonjour.
0: Droga Godba signifie une autre musique. Qu'est-ce que cela veut dire aujourd'hui en 2026?
4: The space for a good and alternative.
5: Aujourd'hui, l'espace pour les musiques alternatives et pour les styles encore peu connus en Europe est très réduit dans les médias. C'est pour cela que notre mission est d'apporter quelque chose de nouveau au public. Droga Godba est un festival pour les gens curieux. Et nous sommes très heureux d'avoir réussi à attirer aussi un public plus jeune. Cela montre qu'il existe toujours une curiosité pour découvrir de nouvelles musiques.
0: Et comment choisissez-vous les artistes que vous programmez, Bogdan? Cherchez-vous une cohérence géographique, politique ou esthétique?
5: Quand je découvre un artiste, la première chose que je fais est d'imaginer dans quelle salle le concert devrait avoir lieu.
4: Because the main thing for me is that the musicians, the bands or solo artists play in the space where is the best.
5: Pour moi, l'essentiel est que les musiciens jouent dans l'espace qui leur correspond le mieux.
4: This is puzzle that goes together, you know, and then we try to make it, you know, not just
5: en termes de son, de production et de public. Ensuite, tout devient une sorte de puzzle. Nous essayons de construire un programme qui ne soit pas seulement une succession de concerts, mais un véritable voyage à travers différentes musiques. On peut passer de choses plus calmes à des choses plus dansantes, et même associer des styles qui, sur le papier, ne semblent pas aller ensemble. Cette année, nous avons choisi de programmer uniquement des premières en Slovénie. Nous avons cherché la diversité. L'idée est de proposer 4 jours de festival où chaque concert est différent. Il y a 13 concerts et chacun est spécial. Cette année, plusieurs projets réunissent des musiciens venus de différentes régions du monde. Par exemple, Lagon Noir, avec des artistes de La Réunion et du Burkina Faso. Ou encore Bobo et Béaja, avec 2 musiciens français et 3 artistes malgaches. Cela montre que les artistes peuvent vraiment travailler ensemble, peu importe d'où ils viennent. Et je pense que c'est un message important aujourd'hui. À un moment où les nationalismes progressent, les artistes continuent de faire vivre la solidarité et la coopération.
0: Dans quelle mesure, Bogdan, la scène musicale slovène est interconnectée avec les pays voisins d'Europe centrale et des Balkans?
5: Nous avons de très bonnes relations avec les scènes autrichiennes et italiennes, aussi avec la Hongrie. Et avec les anciens pays de la Yougoslavie, il y a toujours une connexion naturelle. Nous, nous comprenons presque comme si nous parlions la même langue. Et cette coopération se développe aujourd'hui dans le domaine des musiques dites du monde. Il existe désormais des professionnels qui travaillent avec des artistes de cette région et qui réussissent à les présenter à travers l'Europe. Mais ce sur quoi nous devons encore travailler, c'est convaincre les programmateurs et les agents d'Europe occidentale que cette région est tout aussi intéressante et tout aussi sûre que les pays d'Europe occidentale. À Ljubljana, il n'y a presque pas de criminalité. C'est un pays très paisible. La Croatie aussi. On ne voit pas de dispositif de sécurité partout. On a encore ce sentiment de liberté, ne pas être tout le temps contrôlé. Ce n'est pas la même chose que lorsqu'on va à Paris. Je me souviens d'un concert de Camille à Ljubljana. En repartant, elle m'a dit: Bogdan, tu dois être heureux de vivre dans cette ville.
0: La Slovénie est un pays relativement petit, Bogdan. Comment cette dimension façonne-t-elle les opportunités et les défis pour les artistes?
4: If you live in a small country, you have to be better. Somehow.
5: Quand on vient d'un petit pays, il faut être meilleur d'une certaine manière. Et il ne faut pas être timide. Nous venons peut-être des Balkans, mais il ne faut pas nous sous-estimer. Nous pouvons réussir. D'ailleurs, l'an dernier, la Slovénie a été le seul pays de l'Union européenne à augmenter son budget pour la culture. Quand on est un petit pays, c'est nécessaire pour maintenir la créativité et essayer de rester compétitif avec des pays comme la France ou la Belgique, où la culture est beaucoup plus soutenue. Aujourd'hui, avec la création de Musique Slovénia, le bureau d'export de la musique, il y aura encore plus d'opportunités pour jouer à l'étranger. Maître Gagodba avait déjà commencé ce travail. Nous repérons des artistes slovènes qui peuvent intéresser des programmateurs étrangers. Et nous les aidons à candidater à des festivals comme Babel Music Expo ou Omex.
4: When we present something like Indra Gagodba, it's a risk, no?
5: Quand je programme un artiste à Druga Godba, je prends un risque. Mais c'est mon rôle de programmateur, partager la musique que j'aime et la faire découvrir aux gens. Ce que je regrette parfois en Europe occidentale, c'est que les programmateurs ne sont pas assez courageux. Peut-être que la nouvelle génération le sera davantage, prête à programmer des artistes qui ne feront pas immédiatement salle comble, mais qui permettront de construire un espace où les artistes de toute l'Europe auront les mêmes chances, ce qui n'est pas encore le cas aujourd'hui.
0: Voilà, merci beaucoup Bogdan.
4: Thanks to you and for this nice opportunity.

Vous êtes toujours à l'écoute de RFI et de vos bonnes pulsations du monde avec à l'instant la Bava, la toute dernière livraison Rai Gueton de notre chouchou helvético-marocain Sami Galbi avec l'artiste helvético-guatémaltèque Baby Volcano. Sami Galbi sera à l'affiche entre le 27 et le 30 mai du Druga Godba, le festival slovène dirigé par Bogdan Benigar, aux côtés notamment de La Nina, Nun Santarabit ou encore Amar 808. Benjamin, est-ce qu'on retournerait pas à Ljubljana? Ouais, moi je suis partante. Mais d'abord, on fait un détour par Mamoudzou en compagnie de l'artiste mahorais Terrel Elimour, grand fan de Booba, de Mozart et dont la musique regarde toujours vers l'océan Indien. Voici Silipou Magie dans BPM.

jeune, l'aide noire et le nez épaté, chante Camille MB dans Rien à fêter. Une manière très directe de parler du regard des autres, des failles qu'on traîne avec soi et de ces vies qui semblent parfois tourner en rond. Chez cette jeune artiste belgo-congolaise, chanson française, électro, pop et rap cohabitent naturellement. Comme elle le dit elle-même, c'est l'instant qui décide. Rien à fêter est extrait de Jeune et l'aide, son premier album. Il vient tout juste de sortir. Et puis vous retrouverez aussi ce titre dans la playlist officielle de la Radio du Monde sur RFI.fr, rubrique musique, ou sur votre plateforme d'écoute préférée. Camille MB est actuellement en tournée et passera cet été par quelques-uns des plus grands festivals européens avant un concert à La Cigale à Paris le 2 novembre prochain. À partir du 21 mai et jusqu'au 7 juin, la France vivra au rythme des semaines de l'Amérique latine et des Caraïbes. Coup de projecteur sur la soirée parisienne du 27 mai qui met à l'honneur Sin Sueño, un projet qui fait dialoguer la musique afro-palenquera du légendaire Sexteo Tabala avec la salsa du franco-colombien Tamayo. Au programme, écoute en avant-première de l'album à venir, live et plaisir culinaire pour redécouvrir le riche patrimoine culturel de la côte caraïbéenne colombienne. Sur l'île de La Réunion, la chanteuse des groupes Saudage et Alcimi, Marie Lanfroy, a été ces dernières semaines la cible de nombreuses et violentes attaques sur les réseaux sociaux. En cause, un débat autour de l'appropriation culturelle du Maloya, cette musique héritée de l'histoire de l'esclavage et longtemps liée aux luttes sociales et politiques de l'île. Les détracteurs de l'artiste dénoncent un système de privilèges blancs qui favoriserait certains groupes dans l'accès aux scènes, aux subventions ou à la visibilité médiatique autour du Maloya. Plusieurs grandes figures de la culture réunionnaise, parmi lesquelles Daniel Waro, Christine Salem ou encore Gilbert Pugna, auxquels l'équipe de BPM s'associe, reconnaissent de leur côté l'existence de cette blessure et de ces déséquilibres, tout en refusant de réduire le Maloya à une question d'origine, de couleur de peau. Pour eux, cette musique reste vivante, mouvante et ne peut grandir que dans la transmission et l'échange. Tous ont également condamné fermement les attaques visant la chanteuse et appelé à rouvrir cette discussion autrement.

on imaginait le monde de demain en fanfare. C'est le pari du toujours aventureux Sanseverino qui s'allie au brass band français lui aussi, Lascar Volcano, pour une aventure où chansons et cuivres croisent ethio jazz, second line louisianaise et calypso. Après une première date le 22 mai au Point Fort d'Aubervilliers, ce nouveau projet aussi satirique que festif est en tournée aux quatre coins de France et de Navarre. Ça va groover.

Depuis plus de 10 ans, les sœurs IBI construisent une musique au rythme afro-cubain, soul, électronique, minimaliste et spiritualité avancent ensemble. Une musique, comme elles le disent elles-mêmes, qui traverse le corps avant l'intellect. Sur ce nouveau morceau, Lisa Kende et Naomi Diaz donnent voix à la déesse égyptienne de l'amour et de la résurrection, Isis, ou plutôt Aset, son nom originel, dans une complainte à la fois mystique, sensuelle, allez voir le clip, et profondément féminine. 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

plus écoutés du rap allemand actuel. Il est issu de la diaspora turque berlinoise et s'appelle Pashanim, aux côtés de Eka House Controle et Selim 61. Ce Prada Sport est un rap très cinématographique où virée nocturne en Porsche, sac Prada qui déborde de cash et rêve de sortir du quartier raconte cette ligne de crête permanente entre ascension sociale et menace de passer par la case prison. À noter, si vous êtes à l'écoute sur le 96.7 FM, Pashanim sera en concert dans la capitale allemande le 22 août prochain. Quelques instants dans BPM, c'est l'histoire d'un live consacré cette semaine à l'une des plus grandes légendes du jazz, Miles Davis. Mais tout de suite, après les grosses cylindrées de Pashanim, on ralentit un peu le moteur avec une autre forme de nuit urbaine plus contemplative, celle de Carbo, le projet né à Rio du musicien franco-italien Tommaso Tadugno, ici accompagné de l'artiste portugaise Maro.

0: extrait dall'asfalto, l'odeur de l'asphalte. Une chanson suspendue entre italien et portugais, où bruit de la ville, béton humide, confusion urbaine et souvenirs amoureux finissent par se mélanger dans une même dérive nocturne. Une balade douce et mélancolique portée par Carbo et Maro, qui donne aussi son nom au nouvel album de Carbo, tout juste sorti. Le 26 mai 2026, le trompettiste américain Miles Davis aurait eu 100 ans. Choisir un live pour lui rendre hommage est une véritable gageure. D'abord parce que sa carrière est jalonnée de près de 40 albums live, mais aussi parce qu'il existe 1000 visages de Miles Davis. Le révolutionnaire du cool jazz, l'architecte du jazz modal avec l'album Kind of Blue, ou encore le pionnier de la fusion électrique. Durant près de 4 décennies, le compositeur n'a cessé de faire bouger les lignes du jazz en transformant chaque scène en véritable terrain d'expérimentation. BPM a finalement choisi un concert capté à New York le 12 février 1964 au Philharmonic Hall. Parce que Miles Davis dira plus tard « On a cassé la baraque ce soir-là », mais surtout parce qu'il capture le musicien à un moment de bascule dans une ville alors en plein bouillonnement culturel et politique. C'est l'histoire d'un live dans vos bonnes pulsations du monde. Le même soir, les Beatles jouent à guichet fermé au Carnegie Hall, point culminant de leur première visite historique à New York. Quelques jours plus tôt, Leonard Bernstein dirigeait dans cette même salle un programme mêlant Tchaïkovski et musique expérimentale de John Cage. Au Philharmonic Hall, c'est une autre Amérique que raconte Miles Davis, avec un quintet en pleine mutation. Ron Carter à la contrebasse, George Coleman au saxophone, Herbie Hancock au piano et le tout jeune Tony Williams à la batterie. Une Amérique en pleine lutte pour les droits civiques. Et Miles Davis est alors bien plus qu'un musicien de jazz. C'est l'une des grandes figures de l'Amérique noire. Le concert est organisé par plusieurs associations engagées dans le mouvement des droits civiques. Les fonds récoltés doivent notamment soutenir les campagnes d'inscription des électeurs noirs dans le Mississippi et plus largement dans le sud des États-Unis, où l'accès au vote reste entravé par les violences et les lois ségrégationnistes. Une lutte qu'on croyait appartenir au passé, mais qui, 60 ans plus tard, revient malheureusement dans le débat public américain. Le 12 février 1964, Miles accepte de jouer gratuitement. Dans le groupe, certains vivent mal l'idée, même pour une bonne cause. Finalement, chacun touchera un cachet, libre ensuite d'en reverser une partie au mouvement. Et puis il y a le trac aussi. Aucun des jeunes musiciens du quintet n'a encore joué dans une salle aussi prestigieuse. Mais une fois sur scène, tout bascule. Les temps s'emballent, les solistes s'enfièvrent et la musique finit par réunir tout le monde. Du haut de ses 18 ans, Tony Williams casse les rythmes habituels, accélère les tempos, pousse les musiciens dans leur retranchement, comme ici sur So What, où Miles enchaîne les phrases à toute allure. Mais dans les ballades, et notamment sur My Funny Valentine, le musicien fait exactement l'inverse. La tension devient presque suspendue.
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0: My Funny Valentine a été écrite en 1937 pour une comédie musicale de Broadway. Avant Miles Davis, beaucoup l'interprétaient comme une chanson romantique, presque légère. Miles, lui, va la transformer. Il ralentit le morceau, retire la virtuosité, les effets, les démonstrations, pour en faire quelque chose de fragile et mélancolique. Miles joue My Funny Valentine depuis les années 50. Mais cette version de février 1964 est souvent considérée comme la version définitive de l'une des plus bouleversantes ballades de l'histoire du jazz. Quelques notes, beaucoup d'espace, et ce son feutré devenu sa signature.

0: C'était une gageure que de choisir un seul live de Miles Davis à vous raconter. C'en est une autre de n'en écouter que quelques minutes. C'était My Funny Valentine au Philharmonic Hall de New York en février 1964. Un concert où Miles Davis semble jouer entre deux mondes, la furie des morceaux rapides et le dépouillement absolu des ballades. Une dualité que Columbia séparera ensuite en deux albums, Four and More et My Funny Valentine, mais on peut aujourd'hui le réécouter dans sa version complète et dans l'ordre du concert grâce au coffret Seven Steps, The Complete Columbia Recordings of Miles Davis 1963-1964. Vos bonnes pulsations du monde ont été façonnées avec amour toujours par mes Valentins à moi, Benjamin Sarali à la réalisation et Jérémy Besset au mix. Un mix en Dolby Atmos pour une écoute immersive au casque. Classe!
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0: À suivre à 15h10, TU en sol majeur. Bonjour Yasmine Chouaki.
2: Bonjour chère Hortense.
0: Quel est le programme aujourd'hui?
2: Alors je vous présente Mila Turajlić, qui est née à Belgrade et qui se définit comme yougoslave. Et elle raconte l'histoire de son pays défunt à travers le cinéma.
0: Bonne émission Yasmine.
2: Clap moteur.
0: Dans quelques instants, un nouveau journal sur RFI. À la semaine prochaine.
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6: Il est 17h ici à Paris, 16h à Kinshasa. Bonjour à tous.
7: Karine Bellicha.
6: À la une, en République démocratique du Congo, pour tenter de contenir Ebola, les vols entre Bounia, épicentre de l'épidémie, et Kinshasa sont suspendus. Le dernier bilan officiel fait état de 204 blessés, probablement liés à la maladie, sur plus de 850 cas suspects recensés. Les condamnations pleuvent depuis l'utilisation par Moscou d'un missile à capacité nucléaire en Ukraine la nuit dernière. Bruxelles dénonce une tactique d'intimidation. La France condamne une fuite en avant. C'est la troisième fois depuis le début de l'invasion du pays que les Russes utilisent cette arme de longue portée qui peut toucher l'ensemble de l'Europe. Et puis les pompiers américains tentent toujours d'empêcher l'explosion d'un réservoir contenant des produits chimiques dangereux près de Los Angeles. Les explications de Juliette Pietraszewski à la fin de ce journal. Un nouveau bilan a donc été donné sur le front d'Ebola par les autorités de République démocratique du Congo. On dénombre désormais 204 décès, probablement liés à la maladie, sur 867 cas suspects. Pour le moment, trois provinces rapportent des cas, l'Ituri et les Nord et Sud Kivu. Les autorités congolaises ont décidé d'isoler la ville de Bounia de la capitale Kinshasa. Pascal Moulégois, tous les vols sont suspendus entre les deux villes.
8: Le gouvernement parlait d'une mesure conservatoire qui vise à prévenir toute propagation transfrontalière de l'épidémie et assurer la sécurité sanitaire des passagers. Mais cette suspension des vols entre Bounia et Kinshasa suscite déjà des critiques. Certains responsables sécuritaires jugent la mesure incohérente tant que d'autres villes comme Beni ou Kisangani restent accessibles par la route depuis Bounia. Ils craignent aussi un impact économique important. Les acteurs humanitaires s'inquiètent également puisque cette suspension concerne également les vols humanitaires. Il faudra une autorisation spéciale du gouvernement, que ce soit pour les transports des kits de riposte ou les déplacements du personnel médical. Or, selon plusieurs responsables, l'efficacité dépend précisément de la rapidité de la riposte, Des interrogations persistent sur les vols cargo alors que les autorités n'ont pas détaillé les modalités exactes de ces restrictions. Par ailleurs, à Bounia, les rassemblements publics de plus de 50 personnes et les veillées funéraires sont désormais interdits, mais plusieurs grandes églises ont maintenu leur culte ce dimanche. Les porte-paroles militaires de cette province, placées sous état de siège, relativisent. Ce n'est qu'un premier dimanche, les leaders religieux seront davantage sensibilisés, nous a-t-il confié. Pascal Moulegua, Kinshasa, RFI.
6: La nuit dernière a été particulièrement difficile pour les Ukrainiens, l'une des pires nuits depuis le début de l'invasion russe il y a plus de 4 ans. Un missile Oreshnik à capacité nucléaire a même été employé par Moscou. C'est la troisième fois depuis 2022. Bruxelles dénonce une tactique d'intimidation. Au total, 600 drones et une centaine de missiles tirés sur le pays, notamment dans la région de Kiev, faisant 4 morts. Dans la capitale, les destructions sont très importantes, Lucas Lazo.
7: Au centre de Kiev, le quartier de Loukianivka n'est que dévastation. Les échoppes du marché très populaires ont été réduites en fumée. Les structures du centre commercial mitoyen sont carbonisées. Et sur les deux avenues qui mènent à ce point névralgique de la capitale, certains immeubles sont éventrés, les voitures calcinées, les vitres des appartements soufflées sur des centaines de mètres. Depuis l'aube, les riverains déblaient leurs foyers, colmatent les trous avec des bâches de plastique et les pompiers s'acharnent à éteindre les derniers incendies. Si la grande majorité des 90 missiles lancés par la Russie ont été interceptés selon l'armée de l'air ukrainienne. Les dégâts sont considérables. Par ailleurs, pour la troisième fois depuis le début de la guerre, la Russie a fait l'usage d'un missile Oreshnik sur une ville de la région de Kiev. Propulsé à une vitesse hypersonique de 12 000 km/h selon Moscou, cette arme est très difficile à intercepter, capable de porter des ogives nucléaires mais très coûteuse. Le Kremlin la réserve de manière symbolique pour intimider l'Ukraine selon différents experts militaires. À Kiev, Lucas Lazo, RFI.
6: Plus de 180 000 personnes ont manifesté hier à Belgrade. Le décompte a été fait aujourd'hui par un organisme indépendant serbe. Une démonstration de force donc de l'opposition emmenée par les étudiants pour réclamer des élections. Reprise spectaculaire du mouvement anticorruption, même si des heurts ont éclaté à la fin de la manifestation. En Turquie, des partisans du chef du CHP, Özgür Özel, avaient bien tenté de bloquer l'accès au bâtiment en vain. Des centaines de policiers anti-émeutes ont pris d'assaut le siège du principal parti turc d'opposition. C'est à Ankara, une opération des forces de l'ordre après la décision d'un tribunal jeudi de destituer la direction du parti pour irrégularité. C'était lors d'élections qui avaient eu lieu en 2023. Le CHP a dénoncé un nouveau coup de force du pouvoir du président Erdogan. Au Proche-Orient, les frappes israéliennes s'enchaînent toujours dans le sud du Liban. 11 personnes ont été tuées hier dans la région de Nabatieh, tandis qu'un accord entre l'Iran et les États-Unis sur un autre front pourrait être annoncé dans les heures qui viennent, même si Donald Trump affirme qu'il ne veut pas se précipiter. Le compromis entre Washington et Téhéran qui se profile comprendrait plusieurs étapes. D'abord, acter la réouverture du fameux détroit d'Ormuz. Les navires seraient autorisés de nouveau à emprunter ce passage stratégique pour l'économie mondiale. En revanche, le règlement de la question du nucléaire serait remise à d'autres discussions plus tardives, laissant en suspens donc l'épineuse question des stocks d'uranium enrichi de l'Iran. C'est précisément sur la question du nucléaire que Washington et Tel Aviv pourraient s'opposer, avec d'un côté le président américain favorable à une solution diplomatique et de l'autre, le premier ministre israélien tenté de reprendre l'offensive pour éliminer toute ambition militaire nucléaire de Téhéran. Un responsable israélien sous couvert d'anonymat assure que Donald Trump a bien garanti à Benjamin Netanyahou que l'accord qui sera conclu doit impérativement prévoir le démantèlement du programme nucléaire iranien et le transfert du stock d'uranium hautement enrichi hors du pays. Accord conclu ou pas, l'équipe iranienne sera suivie de près au Mondial de foot qui débute dans un peu plus de 2 semaines. Un événement planétaire organisé conjointement par les États-Unis, le Canada et le Mexique. La sélection iranienne rencontre beaucoup de difficultés pour obtenir des visas américains. Karl Pasquet, le problème n'est pas encore totalement réglé, mais l'équipe a obtenu l'autorisation de délocaliser son camp de base au Mexique.
9: Fini l'Arizona aux États-Unis et direction le Mexique pour la sélection iranienne. Selon le président de la Fédération iranienne de football, la FIFA a accepté de déménager le camp de base de l'équipe. Au lieu de Tucson, la sélection va s'installer à Tijuana. L'objectif affiché est clair, contourner les difficultés d'obtention de visa américain. En logeant de l'autre côté de la frontière, les joueurs et le staff espèrent pouvoir rallier leur match en vol privé. L'enjeu est de taille car l'Iran doit jouer ses 3 matchs de poule sur le sol états-unien, 2 à Los Angeles face à la Nouvelle-Zélande et la Belgique, et le 3e à Seattle face à l'Égypte. Cette rencontre sera par ailleurs le match des fiertés LGBT+. Mais le problème n'est pour autant pas totalement réglé, car même basé au Mexique, les Iraniens devront entrer sur le territoire des États-Unis les jours de match. Le contre-la-montre diplomatique continue donc. En attendant, l'équipe iranienne est actuellement en stage de préparation en Turquie et plusieurs membres de la sélection se sont déjà présentés à l'ambassade américaine d'Ankara pour y déposer leur demande de visa.
6: Aux États-Unis, un nouvel incident s'est produit près de la Maison-Blanche hier soir. Un homme a ouvert le feu contre un poste de contrôle de sécurité avant d'être abattu par les policiers du Secret Service alors que Donald Trump était présent dans le bâtiment. Un passant a aussi été blessé dans la fusillade. Plusieurs médias américains ont identifié le suspect, un homme aux antécédents de troubles médicaux. De l'autre côté du pays, en Californie, les autorités craignent toujours l'explosion d'une cuve de produits chimiques près de Los Angeles. Avant-hier, près de 40 000 personnes ont été évacuées car une fuite a été signalée. Juliette Pietraszewski, les pompiers ont relevé une hausse de la température du produit contenu dans la cuve en question, ce qui alimente les inquiétudes.
10: À l'intérieur de ce réservoir, 26 000 litres d'un liquide inflammable, le métacrylate de méthyle, utilisé pour la fabrication de plastique. Un produit dangereux qui est passé de 25 à 32 degrés ce vendredi. La hausse est en moyenne d'un degré Fahrenheit par heure, ce qui est une mauvaise nouvelle, a par ailleurs déclaré un responsable des pompiers hier. Les équipes sur place cherchent à refroidir la cuve pour éviter une explosion, explosion qui pourrait envoyer des fumées toxiques au-dessus d'une vaste zone habitée, notamment dans les quartiers de Garden Grove, une localité du comté d'Orange en grande banlieue de Los Angeles. Depuis les évacuations de près de 40 000 personnes dans la zone vendredi, les autorités tentent de mettre en place un système de barrières. Objectif que le produit toxique ne pollue pas les cours d'eau ou l'océan situés à quelques kilomètres de l'accident. En cas d'explosion et selon une carte publiée par les pompiers, les zones situées dans un rayon d'environ 330 mètres autour du réservoir pourraient subir des dégâts importants. Aucun blessé n'a été signalé à ce stade et les autorités n'ont pas communiqué sur l'origine de la fuite.
6: Enfin, un mot des internationaux de France de tennis à Roland-Garros, ouverture de la quinzaine marquée par la chaleur et par la belle victoire de l'Ukrainienne Marta Kochiouk au premier tour. Dans son discours d'après-match, elle a raconté qu'un missile s'était abattu à 100 mètres du domicile de ses parents. Plus tôt dans la journée, Marta Kochiouk qui a assuré que toutes ses pensées étaient tournées vers l'Ukraine.
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2: Faire parler les archives de Mila Turajlić, réalisatrice yougoslave.
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13: En sol majeur.
2: L'histoire du cinéma est l'histoire du pouvoir de créer l'histoire. En citant le philosophe Jacques Rancière, Mila Turajlić annonce la couleur. C'est une cinéaste, scénariste, productrice, habitée par la grande histoire. Cette manière d'être habitée fait lien sans doute avec sa ville de naissance, Belgrade, capitale de la défunte Yougoslavie. Être née dans un pays qui n'existe plus est le début de son histoire et la matrice de son intuition cinématographique. De cinéma comunisto à faire parler les archives des non-alignés, en passant par ciné-guérilla scène des bobines Labudovitch, ces films retrouvés sous la poussière viennent en fragments, muets parfois, percuter la version officielle des vainqueurs de l'histoire. À nous spectateurs d'en faire notre propre récit. Fille d'une militante démocrate bien connue en Serbie, Turajlić a étudié la production cinématographique à Belgrade, les sciences politiques à Londres et la réalisation de films documentaires à Paris. Et la voilà dans notre fauteuil en sol majeur.
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1: 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Évidemment, les Français, ils ont tous cette chanson en tête. Bonjour et dobro jutro.
2: Dobro jutro.
1: Mila Turajlić. On est avec les années 60 dans le poste de RFI. Vous nous présentez cette chanson?
2: C'est la version yougoslave, si vous voulez, chantée par, interprétée par Dragan Stojnić et
1: d'Alain Barrière.
2: Oui, exact. Et ça m'a vraiment marqué l'enfance parce que mes parents écoutaient beaucoup la chanson française à la maison, en fait.
1: Ouais.
2: Et ça m'a toujours donné une idée de la France, mais aussi des années 60. Je pense que je vais vraiment grandir avec ça.
1: Est-ce qu'on peut renvoyer cette chanson à une sorte de yougo-nostalgia?
2: Oui, oui. Bon, le problème que j'ai avec le mot nostalgia est qu'il y a toujours cette idée que bon, il n'y a pas un regard critique sur l'arrière. Mais moi, je pense qu'on peut se baigner avec tout ce que nous a bercé en fond et aussi dire bon, c'était aussi un projet plein de problèmes, des erreurs, des failles. Mais oui, de toute façon, pour moi, je suis yougoslave, même aujourd'hui. Donc, on peut parler de la yougo-nostalgia, allez.
3: S. Dorothée, est-ce que tu as eu envie de tourner cette clé?
4: Tu n'as jamais eu envie de tourner cette clé?
5: Non.
4: Non.
5: C'est tout simple, je n'ai pas besoin. C'est un minute, je n'ai pas eu l'instant.
4: J'essayais de l'expliquer hier à Nina. Je ne l'ai jamais vue comme un seul espace.
5: Non.
4: Et enfin, tu n'as jamais voulu tourner la clé? Non. C'était caché par un rideau et tu ne pouvais pas voir la clé.
6: Est-ce comme... Sublime porte.
1: Avec cet extrait de votre film « L'envers d'une histoire » Druga Strana Svega, Mila, et puis un petit clin d'œil à la période ottomane, hein, peut-être, la sublime porte. Est-ce que vous diriez que votre histoire avec Belgrade, c'est justement l'histoire d'une porte fermée?
2: D'une certaine façon, oui. Donc, j'ai grandi dans cet appartement qui est dans un bâtiment qui était construit par mon arrière-grand-père, donc... notre salon, effectivement, était marqué par deux portes qui étaient verrouillées depuis des années 40. Donc, ça précède bien ma naissance. Et je pense que j'avais 20 ans quand je me suis rendu compte que c'était quand même un peu bizarre d'avoir des portes fermées dans votre séjour que vous pouvez pas ouvrir. C'est là où j'ai commencé vraiment à me dire que c'était une métaphore pour la société dans laquelle j'ai grandi.
1: Quelle est l'histoire, alors, de cet appartement divisé?
2: Bon, pour les gens qui ont vu Docteur Zhivago, c'est une histoire qu'ils peuvent facilement imaginer parce qu'il s'agit d'un communalka, ce qui veut dire qu'un appartement, si on veut bourgeois, du coup grand, qui tout de suite à la fin de la Deuxième Guerre mondiale était divisé pour faire des petits espaces pour plusieurs familles. Dans notre cas, l'appartement familial était divisé pour 3 familles et le ministère des Affaires étrangères.
1: Alors, il a cette particularité d'être divisé, comme le pays, évidemment, mais il a une autre particularité, cet appartement, c'est qu'il renferme des documents précieux que votre grand-mère n'a pas du tout voulu remettre au régime.
2: Bah oui, bon, disons que ma famille était de côté perdant, du communisme.
1: Des bourgeois.
2: Des bourgeois, mais des bourgeois un peu bizarres dans le sens où mes deux grands-parents étaient parmi les fondateurs de la Partie démocrate en Serbie, c'était des républicains et ils étaient des social-démocrates. Mais ça n'existait pas comme espace possible. Et je le dis parce que je pense que c'est aussi quelque chose qui m'a amené dans les réflexions de troisième voie de grandir dans un pays qui était profondément pro-yougoslave, mais fermement anticommuniste.
1: Donc ces documents, c'était la déclaration d'unification du royaume des Serbes, Croates, Slovènes, qui va aboutir à la création de la Yougoslavie en 1918, et c'est un moment que le régime a voulu effacer.
2: Voilà, donc le arrière-grand-père qui a construit le bâtiment était parmi les gens présents au moment de l'unification de la Yougoslavie.
1: L'un des signataires.
2: Exactement. Et donc, on a préservé l'image de cette unification dans la maison, alors qu'il était complètement, comme vous avez dit, effacé de l'espace public, parce que, avec l'arrivée du communisme, il fallait redémarrer le récit en disant, la Yougoslavie, c'était notre création. Et c'est vrai que la Yougoslavie socialiste était leur création, mais pas la Yougoslavie elle-même. Et donc voilà, on a préservé une image qui n'existait pas dans l'espace public.
1: Premier effacement.
2: Oui.
1: Enfin, l'un des premiers.
2: Parmi d'autres.
1: L'un des premiers. La voix qu'on vient d'entendre, là, dans ce premier extrait, c'est la voix de votre mère, et plus loin, elle est interviewée et on lui demande si le Parti démocrate l'emporte aux élections, est-ce que vous accepteriez le poste de ministre de l'Éducation? Et elle répond non, non, je refuserai, je suis trop vieille. Qui était votre mère?
2: Ma mère était un ingénieur, elle était professeure de la faculté d'ingénierie à Belgrade, Electrical Engineering. A priori, c'était un avocat raté, dans le sens où mon arrière-grand-père était avocat, ma grand-mère, mon grand-père était avocat, elle avait très envie d'être avocat, sauf que son père lui a dit dans un pays communiste, je te l'interdis. Dans les années 90, elle a pris la parole. Elle a juste décidé qu'elle ne pouvait pas se taire contre la montée du nationalisme, contre le début de la guerre, contre Milosevic, et du coup, elle a pris la parole. Ce qui a fait d'elle un personnage public en Serbie pendant les années 90. Et elle a payé cet engagement parce qu'elle était virée de l'université en 1998.
6: A u kom si ti trenutku shvatila da ono čemu ti prisustvuješ nije kraj komunizma, nego kraj Jugoslavije?
7: Quand as-tu réalisé que tu assistais non pas à la fin du communisme, mais à la fin de la Yougoslavie?
8: En mars 1991,
9: on sonne chez nous. J'étais seule à la maison. C'était une personne du recensement. On a commencé à remplir les formulaires, puis arrive la question de l'ethnicité. Jusque-là, on s'était toujours déclaré comme yougoslave. On ne se posait même pas la question. Mais l'option avait été retirée. J'ai pris le téléphone et appelé ma mère. Je dois déclarer notre ethnicité. Ma mère m'a répondu, mais tu connais notre ethnicité. Et j'ai dit, oui maman, mais on ne peut plus être yougoslave. Tout à coup, elle s'est mise à pleurer. À ce moment, elle a réalisé que ce pays auquel il croyait avait cessé d'exister.
1: Dialogue, Mila Touraïlitch, que vous filmez donc en
2: 2014-2015.
1: Voilà, avec votre mère, qui a joué alors quel rôle exactement dans cette révolution du 5 octobre 2000 qui va conduire à la destitution de Milosevic?
2: Oui, elle était dans la rue comme beaucoup d'autres. Il fallait à un moment enregistrer le mouvement citoyen, enfin ce qu'on appelait le mouvement de résistants, et juste, elle était très, très, très engagée auprès de ses étudiants. Ça, chez elle, relevait du fait qu'en 68, elle était très active comme étudiante. Et déjà, elle était à Paris en juin, juillet 68. Et je dis ça parce que ça marque, à mon avis, l'esprit de toute sa génération. Et là, en 68, pendant les manifestations étudiants à Belgrade, elle s'est sentie trahie par le professeur, qui ne les ont pas soutenus et qui n'ont pas sorti avec eux dans la rue. Mmh. Et du coup, les semaines et les jours qui amenaient à la révolution, enfin les années qui ont précédé aussi, en fait, elle soutenait ses étudiants.
1: Donc, fille d'une militante qui a une certaine aura, vous êtes née, Mila, en 1979. La Yougoslavie disparaît en 1991. Vous avez à peu près 11 ans. Est-ce que vous vous souvenez de ce moment?
2: Je me souviens. C'est un moment qui a duré une décennie. Donc, moi, je me souviens des dîners. À partir d'un moment, la télévision serbe a commencé à faire le téléjournal du soir qui durait presque une heure, qui nous racontait n'importe quoi, que les Croates étaient en train de jeter des bébés serbes au Lyon, dans le zoo. Mais c'était de la propagande. Tout ça était en service de faire monter une hystérie nationaliste. Et nous, on mangeait pendant le téléjournal, mais surtout on était obligés de se taire parce qu'en fait, ils essayaient de suivre l'effondrement qui commençait.
1: Donc, vous sentiez, en grandissant, qu'il y avait dans les murs de cet appartement la mémoire d'un pays disparu et puis une bataille familiale pour la démocratie. Comment vous définiriez, Mila, votre rapport à l'histoire et à la politique?
2: Totalement vivant. Mon père, déjà, il était né en 28, donc il avait 13 ans quand la Deuxième Guerre mondiale a commencé, avec un bombardement affreux de Belgrade. Et du coup, comme j'ai grandi avec ces histoires de l'occupation nazie, Pour moi, l'histoire n'a jamais été quelque chose du passé.
1: Et de livresque.
2: Exactement, c'était vraiment quelque chose de vivant, vécu. Je vous donne un exemple banal, on ne mangeait jamais du riz à la maison parce que mon père ne supportait pas le riz parce qu'il a passé l'occupation à manger le riz pourri.
1: Oui, donc le traumatisme était jusque dans les assiettes.
2: Jusque dans les assiettes, c'était vraiment quelque chose que j'ai vécu. Donc pour moi, l'histoire n'était jamais quelque chose du passé, c'était une chose qui était incarnée par les gens autour de moi.
1: En mouvement.
2: Totalement.
1: Alors vous allez étudier la production cinématographique à la faculté des arts dramatiques de l'université de Belgrade, puis les sciences politiques à London School of Economics. Vous vous spécialisez dans la réalisation de films documentaires à la FEMIS à Paris, et puis je vois aussi un master à Londres.
2: À Londres, oui.
1: Et oui, une thèse de doctorat autour du cinéma et de la politique. Oui. Hein, tout ça dans un premier temps. Est-ce que ça veut dire que vous avez été tentée par la politique à un moment donné, Mila?
2: Ah oui, moi j'ai pensé que j'allais être, bon, pas politicien, mais engagé, activiste politique. C'est sûr que j'ai grandi avec, pas seulement une mère très engagée, mais une maison pleine de gens, comme on habitait vraiment strictement en face du ministère de la Défense et de la Cour suprême. C'était vraiment le spot où les gens venaient avant la manif, après la manif.
1: Un cercle politique.
2: Totalement. Et du coup, pour moi, c'était clair. Et puis, 5 octobre 2000, j'ai 21 ans, c'est le jour de la révolution, si vous voulez. On assiste à la chute de Milosevic. J'étais dans la rue, le parlement était mis en feu. Enfin, c'était une révolution. Un an plus tard, on a fait la première assemblée de la résistance après la révolution. Et là, j'ai assisté à un déchirement. Et commence une bagarre entre ceux qui voulaient convertir le mouvement de résistance en parti politique. Et puis, vous avez une autre côté de la salle qui dit, mais moi, je me suis pas mis dans la rue, j'ai pas marché pendant 10 ans pour que là, on se redistribue le fauteuil. C'est comme ça qu'on le dit en Serbie. Donc, nous, on veut rester critique du système. Ça veut dire, en dehors du système, on va pas se salir les mains. Pour moi, là, je vous parle d'un déchirement qui se passe dans la salle, mais en fait, ça a provoqué un déchirement intérieur. Je ne pouvais pas assumer toute la responsabilité, mais surtout toutes les compromis. Mais en même temps, rester dehors, moi je suis pure, je critique tout le monde, je suis intouchable de ma supériorité éthique et morale, mais enfin, c'est pas une position du tout. En fait, j'ai perdu ma foi politique, je sais pas comment le décrire autrement.
1: Vous le dites très bien. Donc, le cinéma.
2: Donc, quelques jours plus tard, un festival des films des femmes à Belgrade et totalement par hasard, je vais voir 2 films d'une réalisatrice dont j'ai jamais entendu parler. Agnès Varda,
1: voilà. C'est l'entrée d'Agnès Varda dans votre ensemble majeur, Mila. Et là, vous allez découvrir non seulement une cinéaste, mais aussi un verbe, ouais. Le verbe glaner.
8: J'ai comme...
10: Glanage. Glaner, c'est ramasser après la moisson. Glaneur, glaneuse, celui ou celle qui glane. Autrefois, il s'agissait toujours de glaneuses, et les plus célèbres peintes par milliers étaient reproduites dans les dictionnaires.
11: Glaner, c'est l'esprit d'intense. J'ai entendu souvent ma mère dire « Finis de ramasser pour pas gaspiller ». Maintenant, malheureusement, ça se fait plus, parce qu'il y a des machines tellement performantes. Avant, oui, j'ai eu glaner avec mes voisines, avec le blé, comme le riz aussi se faisait avant. Voilà, j'avais mon grand tablier, hein. On glanait, on ramassait le blé, les épis, les beaux épis qu'il y avait, ça nous plaisait.
1: Dans votre ensemble majeur, Mila Torajlić, le tout début du documentaire « Les glaneurs, la glaneuse » d'Agnès Varda, qui offrait dans son cinéma l'hospitalité à ceux qu'on ne regarde pas, et dans ce doc, elle fait le lien entre les pauvres d'aujourd'hui qui font les mêmes gestes que les glaneurs d'autrefois. Et vous dites, Mila, que vous faites du documentaire, en fait, grâce à Agnès Varda.
2: Oui, ce film est connable dans l'histoire du cinéma documentaire, dans le sens où, en fait, c'est un film sur qu'est-ce que ça veut dire faire du cinéma documentaire. Parce que nous, on glane, en fait, c'est exactement ce qu'on fait.
1: Oui.
2: L'autre chose qui était vraiment clé avec ce film, et c'est un des premiers films tournés en numérique. Donc tout d'un coup, vous n'avez pas besoin de faire des études de cinéma, trouver un chef opérateur, pellicule, machin, vous pouvez sortir, acheter une caméra et filmer vous-même.
1: Et du coup, vous glanez, vous, mais sur un terrain particulier qui est celui de l'histoire?
2: Oui. Oui et non. J'ai un problème avec l'histoire, parce que l'historiographie, là d'où je viens, reste prise en otage par la politique.
1: Justement.
2: Du coup, personne ne le fait bien, si vous voulez. Bon, moi, je ne suis pas historien, je ne suis pas là pour dire ça c'est bien ou c'est pas bien, mais de toute façon, je vois que là, ça bloque. Ils sont toujours dans les propos de la vérité finale sur Tito. Et en fait, ça ne m'intéressait pas du tout. Et du coup, je pense que j'ai commencé à bâtir mon travail sur le champ de mémoire. Parce que sur le champ de l'histoire, je ne voyais pas les choses se bâtir bien.
1: La mémoire subjective.
2: Ouais.
1: Votre premier documentaire, Cinema Comunisto, Comunisto avec un K, vous l'introduisez par cette phrase du philosophe Jacques Rancière, « L'histoire du cinéma est l'histoire du pouvoir de créer l'histoire ». Comment est née l'idée alors de ce premier documentaire ?
2: Oh, mars 99 commence le bombardement de l'OTAN.
1: Sur Belgrade.
2: Sur Belgrade. Et on n'a plus de cours et un de nos profs, pour remplir nos journées, nous propose une sortie. Il nous a amené voir l'ancien Cinecittà de Belgrade, qui à l'époque était le plus grand studio de cinéma de la Yougoslavie, mais surtout le deuxième plus grand en Europe, construit sur le modèle de la Cinecittà de Rome. Mais là, totalement abandonné. Donc nous, on avait quand même traversé une période de 5 ans de sanctions. Le pays était enfermé vers l'extérieur, donc plus de possibilités d'importer la pellicule, plus de production cinéma. Et il y a quand même 100 personnes qui sont toujours là, employées, salariées, mais dans un lieu vraiment comme un jardin, oublié, je ne sais pas comment le décrire. Et en se baladant dans ce lieu, j'avais un très très très fort désir de faire quelque chose comme portrait de ce lieu. Et c'est là où Cinéma Communiste est né comme une idée de se servir de ce studio de cinéma pour interroger qu'est-ce qu'était la Yougoslavie.
12: Écoutez. Cette archive en sol majeur devrait vous rappeler quelque chose.

0: Alors, ça fait peut-être longtemps que vous n'avez pas revu ce beau film, ce beau documentaire, Milatora Ilitch, mais est-ce que vous vous souvenez malgré tout des images sépia qui ouvrent ce documentaire?
1: Oui.
0: Quelle chance.
1: Je me souviens très bien. Je me suis dit, comme la Yougoslavie avait disparu et comme les traces de la Yougoslavie étaient en train d'être effacées, deuxième effacement, si vous voulez, que j'allais me servir du cinéma yougoslave comme un vieux album de photos du pays. Et parmi les 860 films qui étaient créés pendant la Yougoslavie socialiste, j'ai mis 3 ans de ramasser une collection d'à peu près 300 films. Le cinéma yougoslave aussi était en train d'être effacé. Et j'ai commencé à reconstituer le récit historique du pays tel qu'il était raconté dans la fiction. Parce que je voulais vraiment jouer avec cette question d'est-ce que la Yougoslavie était finalement une fiction. Et donc le début du film, ce sont ces images, des petits bribes des différents films yougoslaves.
0: On voit des anciens bus, on voit des scooters, on voit des filles en robe Vichy.
1: Oui, c'est vrai.
0: Des années 60.
1: C'est vrai, ouais, ouais.
0: Cinéma communisto, il était une fois la Yougoslavie, c'est le titre suivi de cette phrase. Voici l'histoire d'un pays qui n'existe plus, sauf au cinéma. Donc, cinéma est plus puissant que la politique, apparemment.
1: Ah, dans mon cas, c'est sûr.
0: C'est sûr, hein. Vous nous rappelez que la République fédérale socialiste de Yougoslavie, 1945-1991, rassemblait la Slovénie, la Croatie, la Bosnie-Herzégovine, la Serbie, le Monténégro, la Macédoine. Et puis on découvre donc Avala Film, donc fondé sur ordre du gouvernement en tant que studio cinématographique central. Et ça, c'est une volonté de Tito lui-même.
1: Tout à fait.
0: Pourquoi est-ce que le maréchal Tito éprouvait le désir de se doter d'une industrie cinématographique?
1: Super question. Ce qui est vraiment intéressant, et que c'est le cas, parce que Staline, il était passionné de cinéma aussi. Je pense que chez lui, il y a une double motivation. Un, que Tito, il était un soldat dans l'armée austro-hongroise, dans la Première Guerre mondiale, il était prisonnier en Russie pendant le moment de la révolution bolchevique. Et on peut se dire qu'il a sûrement vu les ciné-trains et toute la propagande de Lénine qui disait que le cinéma était leur arme le plus important. Sûrement, il était très, très, très conscient de pouvoir de propagande de cinéma. Et après, il y a une chose qui est quand même chez Tito vraiment incroyable, c'était un cinéphile extraordinaire.
0: Donc ce film, votre film, raconte la Yougoslavie à travers des voix qui ont fait l'âge d'or du cinéma yougoslave. Vous retrouvez le projectionniste personnel de Tito, il y a des réalisateurs aussi, et vous le racontez à travers des bobines de films.
2: Auf dem Bild ist Tito, der Banditenführer.
3: Josip Broz, genannt Tito, geboren in Kumrovec. Geboren am 25. Mai 1892.
4: Okay.

0: À l'image, c'est Tito, le chef des bandits, dit un officier en donnant la photo en question à chaque soldat. Et puis, il y a ce chant révolutionnaire qui est entamé et qui dit « Le camarade Tito appelle à prendre les armes contre les nazis », j'imagine. Je me demandais, quand on revoit ce film à la gloire de Tito, comment il est ressenti aujourd'hui par les Serbes et par vous, Mila Turajlić?
1: C'est une très bonne question. Pendant mon enfance, et je dirais même aujourd'hui, il y a quand même une grande section de la société qui reconnaît l'importance de cette lutte antifasciste. Les partisans yougoslaves étaient quand même une des peut-être seuls mouvements de libération de la Deuxième Guerre mondiale qui ont réussi à libérer une grande partie de leur territoire toute seule. Et il y a quand même une énorme reconnaissance pour cette lutte. Donc même dans ma maison, et comme j'ai dit, moi j'étais d'une famille anticommuniste, il y avait quand même un vrai respect pour ce qui était la lutte partisan de la Deuxième Guerre mondiale. Donc moi j'ai un regard assez compliqué sur Tito déjà.
0: Là, vous n'avez pas un regard binaire, on va dire.
1: Pas du tout.
0: Alors, dans ce film exceptionnel, Cinema Comunisto, on est frappé quand même par le gigantisme de ce Cinecittà. Vous retracez donc, Mila, l'épopée de cet immense studio qui, à un moment donné, choisit le bord hollywoodien et qui s'éloigne radicalement de la rive soviétique. Le divorce avec Moscou se fait comment?
1: Le divorce de Moscou s'est fait en 1948. Comme Tito était le leader chevronné d'une lutte antifasciste, il ne voulait pas se soumettre au dictat de Staline. Et il était le seul qui a osé dire non, le fameux non de Tito à Staline. Le résultat est que la Yougoslavie est éjectée du bloc. On devient un pays, dans un certain sens, isolé, parce qu'on n'est maintenant ni dans le bloc soviétique, mais on n'est ni dans l'Occident, dans le sens où, on est quand même un pays socialiste. Mmh. Et du coup, le cinéma yougoslave se tourne vers les Américains. Une des choses qui m'a toujours frappée est que la première étrangère que Tito a reçue en Yougoslavie après le divorce avec Staline était Eric Johnston, qui était le chef de Motion Pictures Academy of America.
0: Et il transgressait toutes les lignes.
1: Exactement. Et du coup, voilà, on est sur une âge d'or des coproductions avec les Américains, de Kirk Douglas, de Orson Welles, qui quand même a passé une grande partie et une chapitre très important de sa carrière en Yougoslavie.
0: Et qui déclare que Tito est un des leaders les plus importants du moment.
1: Exactement.
0: Alors, l'une des rencontres les plus touchantes, c'est, je le disais, le projectionniste personnel de Tito, qui est resté fidèle au maréchal, au-delà de la mort, hein, si j'ose dire. À travers lui, est-ce que vous arrivez à comprendre quel était le rôle de Tito dans cette aventure Cinecittà?
1: Oui. Moi, je ne savais pas, quand j'ai commencé ce film, que Tito avait un projectionniste pendant presque toute sa vie.
0: Il regardait un film pratiquement toutes les semaines ou
1: Que ce projectionniste avait gardé un carnet intime où il notait tous les jours ce que Tito regardait, ce qui nous permet d'avoir un numéro très, très, très précis. Mais surtout, donc, ce projectionniste a quand même aidé à comprendre la cinéphilie de Tito, mais aussi le rôle politique que le cinéma jouait. Parce que ce qui est vraiment intéressant, c'est de regarder quels étaient les films que Tito a choisi de montrer à Castro, quand Castro est venu en visite, ou, je sais pas, Sukarno, le président de l'Indonésie, quand il est venu en visite. Donc, c'est là où on commence à voir cette idée de ce film comme un instrument de la diplomatie. Mais c'est aussi intéressant de savoir que malgré toute la cinéphilie de Tito, et malgré quand même un énorme culte de l'image de Tito, moi j'ai grandi quand même avec une classe où il y avait la photo de Tito sur le mur et tout ça, Tito nous regardait, est-ce qu'on était des bons pionniers? Malgré tout ça, Tito n'a pas permis qu'on le montre à l'image, qu'il devienne personnage dans les films yougoslaves. En fait, il a fait qu'une exception dans sa vie.
0: Il n'apparaissait pas dans les fictions elles-mêmes.
1: Il n'apparaissait pas dans les fictions.
0: Et comment vous l'analysez, ça?
1: Moi, je me demande s'il y avait quand même ce truc que c'était une lutte du peuple, une lutte collective, et que du coup, il voulait qu'on reste dans ce domaine-là. Il y a toujours, très, très, très souvent, dans les films de guerre yougoslaves, il y a ce personnage collectif du peuple qui lutte. Et c'était très beau, en fait. Moi, j'ai grandi beaucoup avec cette idée-là de nous, de peuple, du collectif.
0: Vous reprenez le flambeau à votre manière. En tout cas, pour vous, enfant de Belgrade et de cette défunte Yougoslavie, est-ce que ce film, Cinema Comunisto, a eu pour mission, comme ça, peut-être inconsciemment, de lutter contre un énième effacement?
1: Oui, oh non, c'est sûr. J'ai passé, je dirais, la moitié de mon temps en ramassant des choses, des poubelles. Donc chaque fois quand j'ai filmé,
0: vous appelez ça les poubelles?
1: Mais c'est vraiment, j'étais à Avalafine longtemps pour filmer et je regarde comment ils vident le bureau, ils jettent le scénario, ils jettent les photos de tournage,
0: les costumes
1: et je les ramasse. Et du coup j'ai une collection énorme chez moi, des affiches, Pour, je veux dire, j'ai assisté à un véritable effacement. C'était pas juste métaphorique. Et l'autre chose qui pour moi était important, c'était de préserver les témoignages de ces gens.
0: Ouais.
1: Parce que avec ces ruptures historiques, avec cet effacement de l'histoire, il y a aussi une mise à l'écart ou marginalisation de vécu des gens qui ont porté ce projet. Parce que comme on trouve le projet raté, en fait, ces gens sont des losers. Ils se sont investis dans quelque chose qui n'aboutit à rien. Du coup, forcément, ils étaient naïfs ou, et en fait, je tenais à leur redonner un respect qu'ils, je trouve, ils méritaient dans leur lutte.
0: Toujours dans cette Yougoslavie qui n'existe plus, zoom sur 1961. À ce moment-là, la capitale met en place la fameuse conférence de Belgrade qui vous redonne le sourire. Tito serait fier de vous. Hein. Je pense que vous êtes vraiment resté une bonne pionnière. Il accueillait à ce moment-là, Belgrade accueillait les leaders des pays non alignés. Et votre film Les non alignés, scène des archives Labudovic, pioche à peu près dans 36 bobines de films, on voit le travail, sur cette conférence qui dormait en Serbie. Avec dès les premières minutes l'arrivée de Tito, donc le Yougoslave, Nehru, l'Indien, Sukarno, l'Indonésien, Modibo Keïta, le Malien, et Nasser, l'Égyptien. Et à ce moment-là, votre voix, Mila Turajlić, entre en scène.
2: I was taught to see our non-aligned friends.
1: On m'avait appris à voir nos amis non-alignés qui avaient visité notre ville comme des libérateurs.
2: Bodies that had spent years in prison.
1: Ces corps qui avaient passé des années en prison représentaient maintenant des pays entiers et personnifiaient la fierté de l'indépendance.
2: The newly scanned reels contain images of children.
1: Sur les bobines apparaissent des images d'enfants s'instruisant sur les pays participants.
2: Many born through armed struggle, just like Yugoslavia.
1: Beaucoup étaient issus de la lutte armée, tout comme la Yougoslavie.
2: No one here can even imagine.
1: Personne ici ne peut s'imaginer que seulement 30 ans après,
2: would cease to exist.
1: Notre propre pays cesserait d'exister.
0: Alors la question que vous posez, Mila Turajlić, c'est pas une petite question. Pourquoi exhumer ces images tournées il y a plus de 60 ans, dont personne ne se souvient, des images qui nous fixent, hein, inconscientes que leurs acteurs et leurs actions ont peu de sens pour nous aujourd'hui?
1: Ah, parce que je trouve que le moment actuel, on a besoin, supplie pour avoir un nouveau horizon. Moi, je fais pas un travail pour l'histoire. J'essaie vraiment de proposer quelque chose pour l'avenir. Et donc,
0: qu'est-ce que l'avenir peut lire dans ces images d'hier?
1: Bah, dans les années 60, il y avait quand même un rêve d'un nouveau monde qu'ils essayaient de dessiner, cette troisième voie que j'évoquais tout à l'heure.
0: C'est-à-dire, ni le communisme,
1: ni le capitalisme, si vous voulez.
0: Et la troisième voie, c'est quoi, alors?
1: La troisième voie, c'est vraiment la vision du tiers-monde. Et là, je dis tiers-monde d'une sens totalement positive. Ça veut dire qu'il avait quand même une vision d'une égalité entre pays, donc mettre fin absolue à l'impérialisme, à cette idée d'un Occident qui dicte à le reste du monde, mais aussi à l'intérieur de ces pays, c'est là où le projet était beaucoup plus compliqué, je pense, d'essayer aussi de faire un genre d'émancipation politique et sociale. Ça, c'est sur papier. On peut très bien discuter après de comment ça a échoué, pourquoi, mais c'est quand même pour moi la naissance d'un projet politique qui était si humaniste dans sa vision, je trouvais ça vraiment essentiel pour aujourd'hui.
0: Et qui est toujours une quête, en fait. Alors, moi, j'ai découvert fasciné, vraiment, votre travail au Théâtre de la Bastille, il y a quelques semaines, donc à Paris, parce que de ces non-alignés, vous en faites un objet. Alors, je ne sais pas si on peut dire théâtral, docu-théâtral, ça n'a pas de nom, hein. C'est une troisième voie artistique que vous proposez, Mila. Ça s'appelle « Faire parler les archives des non-alignés ». Quel était le principe alors de cet objet?
1: Il faut peut-être expliquer que, avec ce souci pour la disparition des archives, ça fait maintenant 10 ans que je suis vraiment engagée auprès de cette collection d'archives très particulière, qui sont les archives des anciennes actualités yougoslaves, qui étaient filmées par les caméramans yougoslaves dans les pays non-alignés. C'est un projet qui a commencé presque tout de suite après que la Yougoslavie se trouve à la dérive entre l'Est et l'Ouest, quand Tito se dirige vers l'Afrique et l'Asie. Quand je dirige, littéralement, il prit un bateau, il a voyagé jusqu'à l'Inde et l'Indonésie. Mm-hmm. Et il prend avec lui deux caméramans qui vont filmer. Et grâce à cette, encore une fois, cette vision cinématographique des choses, à Belgrade, il y a quand même un fond, on peut dire des milliers de bobines, filmées par les caméramans yougoslaves en Afrique et en Asie pendant les années 50, 60, 70. Ce matériel, comme les actualités yougoslaves, sont quelque chose qui est un peu disparu dans l'histoire, dans le récit, de la mémoire, ces images sont totalement abandonnées. Et moi, depuis la rencontre avec le monsieur qui les a filmées, j'ai commencé un projet d'essayer de déjà trouver le financement, de le numériser, puis de trouver des gens qui pouvaient m'aider à les indexer, donc des gens qui sont toujours vivants dans les pays comme bon, la Yougoslavie, mais aussi l'Algérie, le Mozambique, l'Inde, qui peuvent m'aider à identifier qu'est-ce qu'il y a, les images, mais surtout les activer.
0: Les activer, qu'est-ce
1: qu'on dit ? Voilà, les Yougoslaves se sont mis à filmer pas mal de pays

0: mon travail, et c'est intéressant qu'on en parle à la radio, c'est que je me suis trouvée à me tourner et à m'intéresser beaucoup plus pour la voix que l'image. Bon, on pourrait dire que comme cinéaste, mon métier, c'est faire des images. Mais politiquement, comme geste, et là, vous avez dit tout à l'heure que le cinéma est plus puissant de la politique, mais l'image est en train d'être dévorée par la technologie. Mm-hmm. Donc déjà là, aujourd'hui, une fois qu'on vous met le pape dans un doudoune, je ne suis plus sûre quelle est la valeur d'une image.
1: Donc le contenu est dans la voix.
0: Dans la voix. Mm-hmm. Parce que là, je me suis rendu compte que tous les gestes de lutte que moi j'essaie de travailler là avec le non-alignement, l'anticolonialisme, la lutte de libération, c'était en fait pour prendre la parole et faire entendre cette parole.
1: Ce film repose donc, une fois de plus, j'ai envie de dire, sur le témoignage du dernier survivant de cette période, disparu depuis, le camarade Stevan Labudovitch, qui a filmé cette fameuse conférence historique. Comment vous définiriez son regard à lui, de caméraman? Alors, un Labudovitch pas assez construit idéologiquement, c'est ce que dit la fiche d'évaluation du travail que vous avez retrouvé.
0: Stevan Labudovitch était un des caméramans des actualités yougoslaves, très marqué par le fait que pendant la Deuxième Guerre mondiale, il était dans les partisans en tant que photographe. Donc déjà quelqu'un qui a fait ses preuves dans le maquis, ce qui complètement oriente sa réflexion politique. Effectivement, j'ai trouvé les petites notes de son dossier aux actualités qui dit effectivement qu'il n'est pas assez construit idéologiquement, mais en fait, ça veut dire qu'il ne venait pas forcément d'une famille qui était ni pro-Tito, ni communiste dans l'orientation.
1: Ah oui, c'est ça qu'il faut décrypter alors.
0: Mais il appréciait l'importance, encore une fois, de la lutte antifasciste. Ce qui va définir quand même la vie de Stevan Labudovitch, c'est le fait qu'en 59, quand la Yougoslavie décide de soutenir ouvertement la lutte algérienne pour l'indépendance, Tito envoie Stevan Labudovitch dans le maquis algérien, où il va passer 3 ans de sa vie. Et donc, bizarrement, mon histoire avec Stevan Labudovitch commence en Algérie, même si on était tous les deux de Belgrade, parce que j'étais invitée au Festival de cinéma engagé à Alger en 2013, avec Cinema Comunista, notamment. Mm-hmm. Le film a eu le grand prix du festival et je n'arrivais pas à décrypter pourquoi les Algériens ils sont accrochés à une histoire de cinéma yougoslave. Mais ça vous donne une idée à quel point j'ignorais totalement les liens entre la Yougoslavie et l'Algérie. Et donc, là, pour essayer de répondre à la question, quelle était la position de Stevan Labudovitch? Engagé. Totalement engagé.
1: Alors, ce pas assez construit idéologiquement, je le mets entre guillemets, on lui doit des images qui ont en fait façonné l'imaginaire de tous les petits Yougoslaves et de votre imaginaire à vous, Mila. Je signale Faire parler les archives, qui va se produire le 27 mai au Festival Passage à Metz, les 5 et 6 juin à la Rose des Vents, c'est à Villeneuve-d'Ascq, près de Lille, dans le cadre du festival Latitude Contemporaine. Allez-y, c'est un immense coup de cœur en sol majeur.
2: La Yougoslavie était avant tout 6 républiques, 2 provinces autonomes, Voïvodine et Kosovo, mais aussi 5 nationalités, 4 langues, 3 religions, 2 alphabets et un seul désir pour tous, celui d'indépendance.
3: M. Comme.
2: Mosaïque qui ne va pas survivre longtemps à la mort de son libérateur, Josip Tito.
3: Mère patrie.
2: Il n'y a plus de visiteurs sur la tombe de Tito pour pleurer sur les ruines de la Yougoslavie.
1: Quel sens il a ce mot pour vous, Mila Torajlić?
0: Oh. Ça me ramène à la transmission. On a évoqué tout à l'heure tous les effacements et tous les coupures de nos récits. Et du coup, pour moi, si je grandis avec un sens de la patrie, c'est ce qui m'a été transmis par ma mère, en fait. Et ce qui était transmis à elle par sa mère, et ce que moi j'essaie de transmettre à ma fille. Je veux dire, sans mémoire, il n'y a pas d'identité. Donc, difficile de parler de la patrie si on ne le sent pas dans son identité. Pour moi, c'est très difficile, parce que moi, je ne me suis jamais sentie serbe, même si je le suis ethniquement. Et c'est drôle, parce que s'il n'y a qu'en France que ça m'arrive, qu'on me demande d'où je suis, je dis la Yougoslavie, et on me dit, mais t'es serbe, t'es croate, t'es bosnien. En fait, on insiste, on ne me laisse pas rester yougoslave. Ça m'est jamais arrivé, je ne sais pas, en Algérie ou en Égypte, s'il m'a dit, t'es qui? Je dis yougoslave, pas de souci, ça s'accepte. Mais

0: dans ce sens de manque de mémoire, parce que chaque itération politique de pays d'où je viens, donc c'était le Royaume yougoslave, puis c'était la Yougoslavie socialiste, après c'était la Serbie nationaliste, aujourd'hui difficile de dire ce que c'est, était accompagnée par une coupure, un effacement du passé. Et du coup, pour moi, s'il y a une évocation, c'est cette transmission qui se passe par le familial, par l'intime, qui fait une continuité là où elle n'existe pas dans l'espace public.
1: Votre mère, je repense à elle, se pensait trop vieille pour changer les choses, je la cite. Est-ce que c'est votre intention à vous de changer les choses, Mila?
0: Non. C'était un grand point de débat entre ma mère et moi. Il y avait une manifestation à Belgrade où on nous invitait toutes les deux à parler. Elle avait dit oui, moi je vais dire non. Dans le film, on voit la scène qui suit où elle et moi, on est à table et j'ai pas envie de dire qu'elle m'en veut, mais on voit qu'elle est déçue par moi, en fait. Et on a un échange sur le fait que je lui dis, mais moi, j'ai pas ton courage. Pour moi, faire ce film était aussi un mea culpa pour dire que moi, je n'oserais pas faire ce qu'elle a fait.
1: Alors, le courage a sans doute 1000 définitions, mais vous, vous avez un autre langage qu'elle n'a peut-être pas découvert. Vous naviguez, Mila, aujourd'hui, je crois, entre Belgrade, un petit peu la France, peut-être les États-Unis, l'Algérie.
0: Beaucoup.
1: Entre le serbe, l'anglais, le français. Et ce cinéma qui vous procure à la fois des récits, mais qui vous procure aussi d'autres appartenances, l'Algérie notamment.
0: C'est vrai. C'est sûr que ce cinéma m'a permis de créer ma propre géographie. Ma propre géographie politique, dans un certain sens. Et là, je commence doucement, je pense, que faire un film sur le mouvement des non-alignés. Et pouvoir aller faire ces ateliers avec les archives des non-alignés dans l'Algérie, ou en Égypte, au Mozambique, ou en Inde, c'était pour moi une façon de retrouver ma foi politique.
1: Quelques frères d'armes nous attendent au pays de Dire Straits, que vous avez programmé en sol majeur, avec Brothers in Arms. Comment vous dire mille merci, chère Mila Touraylitch, pour cette belle visite en sol majeur?
0: Merci beaucoup.
1: Vous continuez le travail?
0: Je continue.
2: Oh oh! I thought something wrong.
3: J'ai filmé ça.
2: L'oiseau carmier, ou Tebesso.
3: Tebessa, entrée dans l'armée.
2: Tiens, Tebessa.
3: Tebessa, quelle ville! Voici l'Algérie, c'est toujours là. Ici encore l'Algérie. Là encore. Tout est là. L'histoire. C'est l'histoire capturée sur des bobines de film. Mist-covered

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Dans un instant, votre journal sur RFI, suivi de Mondial Sport.

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4: Il est 17h ici à Paris, 16h à Kinshasa. Bonjour à tous.
5: Karine Bellicha.
4: À la une, en République démocratique du Congo, pour tenter de contenir Ebola, les vols entre Bunia, épicentre de l'épidémie, et Kinshasa sont suspendus. Le dernier bilan officiel fait état de 204 blessés, probablement liés à la maladie, sur plus de 850 cas suspects recensés. Les condamnations pleuvent depuis l'utilisation par Moscou d'un missile à capacité nucléaire en Ukraine la nuit dernière. Bruxelles dénonce une tactique d'intimidation. La France condamne une fuite en avant. C'est la troisième fois depuis le début de l'invasion du pays que les Russes utilisent cette arme de longue portée qui peut toucher l'ensemble de l'Europe. Et puis les pompiers américains tentent toujours d'empêcher l'explosion d'un réservoir contenant des produits chimiques dangereux près de Los Angeles. Les explications de Juliette Pietraszewski à la fin de ce journal. Un nouveau bilan a donc été donné sur le front d'Ebola par les autorités de République démocratique du Congo. On dénombre désormais 204 décès, probablement liés à la maladie, sur 867 cas suspects. Pour le moment, trois provinces rapportent des cas, l'Ituri et les Nord et Sud Kivu. Les autorités congolaises ont décidé d'isoler la ville de Bunia de la capitale Kinshasa. Pascal Moulegua, tous les vols sont suspendus entre les deux villes.
6: Le gouvernement parlait d'une mesure conservatoire qui vise à prévenir toute propagation transfrontalière de l'épidémie et assurer la sécurité sanitaire des passagers. Mais cette suspension des vols entre Bunia et Kinshasa suscite déjà des critiques. Certains responsables sécuritaires jugent la mesure incohérente tant que d'autres villes comme Beni ou Kisangani restent accessibles par la route depuis Bunia. Ils craignent aussi un impact économique important. Les acteurs humanitaires s'inquiètent également puisque cette suspension concerne également les vols humanitaires. Il faudra une autorisation spéciale du gouvernement, que ce soit pour les transports des kits de riposte ou les déplacements du personnel médical. Or, selon plusieurs responsables, l'efficacité dépend précisément de la rapidité de la riposte. Des interrogations persistent sur le vol cargo alors que les autorités n'ont pas détaillé les modalités exactes de ces restrictions. Par ailleurs, à Bunia, les rassemblements publics de plus de 50 personnes et les veillées funéraires sont désormais interdits, mais plusieurs grandes églises ont maintenu leur culte ce dimanche. Les porte-parole militaires de cette province, placés sous état de siège, relativisent. Ce n'est qu'un premier dimanche, les leaders religieux seront davantage sensibilisés, nous a-t-il confié. Pascal Moulegua, Kinshasa, RFI.
4: La nuit dernière a été particulièrement difficile pour les Ukrainiens. L'une des pires nuits depuis le début de l'invasion russe il y a plus de 4 ans. Un missile Oreshnik à capacité nucléaire a même été employé par Moscou. C'est la troisième fois depuis 2022. Bruxelles dénonce une tactique d'intimidation. Au total, 600 drones et une centaine de missiles tirés sur le pays, notamment dans la région de Kiev, faisant 4 morts. Dans la capitale, les destructions sont très importantes, Lucas Lazo.
7: Au centre de Kiev, le quartier de Loukianivka n'est que dévastation. Les échoppes du marché très populaires ont été réduites en fumée. Les structures du centre commercial mitoyen sont carbonisées. Et sur les deux avenues qui mènent à ce point névralgique de la capitale, certains immeubles sont éventrés, les voitures calcinées, les vitres des appartements soufflées sur des centaines de mètres. Depuis l'aube, les riverains déblaient leurs foyers, colmatent les trous avec des bâches de plastique et les pompiers s'acharnent à éteindre les derniers incendies. Si la grande majorité des 90 missiles lancés par la Russie ont été interceptés selon l'armée de l'air ukrainienne. Les dégâts sont considérables. Par ailleurs, pour la troisième fois depuis le début de la guerre, la Russie a fait l'usage d'un missile Oreshnik sur une ville de la région de Kiev. Propulsé à une vitesse hypersonique de 12 000 km/h selon Moscou, cette arme est très difficile à intercepter, capable de porter des ogives nucléaires, mais très coûteuse. Le Kremlin la réserve de manière symbolique pour intimider l'Ukraine, selon différents experts militaires. À Kiev, Lucas Lazo, RFI.
4: Plus de 180 000 personnes ont manifesté hier à Belgrade. Le décompte a été fait aujourd'hui par un organisme indépendant serbe. Une démonstration de force donc de l'opposition emmenée par les étudiants pour réclamer des élections. Reprise spectaculaire du mouvement anticorruption, même si des heurts ont éclaté à la fin de la manifestation. En Turquie, des partisans du chef du CHP, Özgür Özel, avaient bien tenté de bloquer l'accès au bâtiment en vain. Des centaines de policiers anti-émeutes ont pris d'assaut le siège du principal parti turc d'opposition. C'est à Ankara, une opération des forces de l'ordre après la décision d'un tribunal jeudi de destituer la direction du parti pour irrégularité. C'était lors d'élections qui avaient eu lieu en 2023. Le CHP a dénoncé un nouveau coup de force du pouvoir du président Erdogan. Au Proche-Orient, les frappes israéliennes s'enchaînent toujours dans le sud du Liban. 11 personnes ont été tuées hier dans la région de Nabatieh, tandis qu'un accord entre l'Iran et les États-Unis sur un autre front pourrait être annoncé dans les heures qui viennent, même si Donald Trump affirme qu'il ne veut pas se précipiter. Le compromis entre Washington et Téhéran qui se profile comprendrait plusieurs étapes. D'abord, acter la réouverture du fameux détroit d'Ormuz. Les navires seraient autorisés de nouveau à emprunter ce passage stratégique pour l'économie mondiale. En revanche, le règlement de la question du nucléaire serait remise à d'autres discussions plus tardives, laissant en suspens donc l'épineuse question des stocks d'uranium enrichi de l'Iran. C'est précisément sur la question du nucléaire que Washington et Tel Aviv pourraient s'opposer, avec d'un côté le président américain favorable à une solution diplomatique et de l'autre, le premier ministre israélien tenté de reprendre l'offensive pour éliminer toute ambition militaire nucléaire de Téhéran. Un responsable israélien sous couvert d'anonymat a assure que Donald Trump a bien garanti à Benjamin Netanyahou que l'accord qui sera conclu doit impérativement prévoir le démantèlement du programme nucléaire iranien et le transfert du stock d'uranium hautement enrichi hors du pays. Accord conclu ou pas, l'équipe iranienne sera suivie de près au Mondial de foot qui débute dans un peu plus de 2 semaines. Un événement planétaire organisé conjointement par les États-Unis, le Canada et le Mexique. La sélection iranienne rencontre beaucoup de difficultés pour obtenir des visas américains. Karl Pasquet, le problème n'est pas encore totalement réglé, mais l'équipe a obtenu l'autorisation de délocaliser son camp de base au Mexique.
5: Fini l'Arizona aux États-Unis et direction le Mexique pour la sélection iranienne. Selon le président de la Fédération iranienne de football, la FIFA a accepté de déménager le camp de base de l'équipe. Au lieu de Tucson, la sélection va s'installer à Tijuana. L'objectif affiché est clair, contourner les difficultés d'obtention de visa américain. En logeant de l'autre côté de la frontière, les joueurs et le staff espèrent pouvoir rallier leurs matchs en vol privé. L'enjeu est de taille car l'Iran doit jouer ses 3 matchs de poule sur le sol états-unien, 2 à Los Angeles face à la Nouvelle-Zélande et la Belgique, et le 3e à Seattle face à l'Égypte. Cette rencontre sera par ailleurs le match des fiertés LGBT+. Mais le problème n'est pour autant pas totalement réglé, car même basé au Mexique, les Iraniens devront entrer sur le territoire des États-Unis les jours de match. Le contre-la-montre diplomatique continue donc. En attendant, l'équipe iranienne est actuellement en stage de préparation en Turquie et plusieurs membres de la sélection se sont déjà présentés à l'ambassade américaine d'Ankara pour y déposer leur demande de visa.
4: Aux États-Unis, un nouvel incident s'est produit près de la Maison-Blanche hier soir. Un homme a ouvert le feu contre un poste de contrôle de sécurité avant d'être abattu par les policiers du Secret Service alors que Donald Trump était présent dans le bâtiment. Un passant a aussi été blessé dans la fusillade. Plusieurs médias américains ont identifié le suspect, un homme aux antécédents de troubles médicaux. De l'autre côté du pays, en Californie, les autorités craignent toujours l'explosion d'une cuve de produits chimiques près de Los Angeles. Avant-hier, près de 40 000 personnes ont été évacuées car une fuite a été signalée. Juliette Pietraszewski, les pompiers ont relevé une hausse de la température du produit contenu dans la cuve en question, ce qui alimente les inquiétudes.
8: À l'intérieur de ce réservoir, 26 000 litres d'un liquide inflammable, le métacrylate de méthyle, utilisé pour la fabrication de plastique. Un produit dangereux qui est passé de 25 à 32 degrés ce vendredi. La hausse est en moyenne d'un degré Fahrenheit par heure, ce qui est une mauvaise nouvelle, a par ailleurs déclaré un responsable des pompiers hier. Les équipes sur place cherchent à refroidir la cuve pour éviter une explosion, explosion qui pourrait envoyer des fumées toxiques au-dessus d'une vaste zone habitée, notamment dans les quartiers de Garden Grove, une localité du comté d'Orange en grande banlieue de Los Angeles. Depuis les évacuations de près de 40 000 personnes dans la zone vendredi, les autorités tentent de mettre en place un système de barrières. Objectif, que le produit toxique ne pollue pas les cours d'eau ou l'océan situés à quelques kilomètres de l'accident. En cas d'explosion et selon une carte publiée par les pompiers, les zones situées dans un rayon d'environ 330 mètres autour du réservoir pourraient subir des dégâts importants. Aucun blessé n'a été signalé à ce stade et les autorités n'ont pas communiqué sur l'origine de la fuite.
4: Enfin, un mot des internationaux de France de tennis à Roland-Garros, ouverture de la quinzaine marquée par la chaleur et par la belle victoire de l'Ukrainienne Marta Kochiouk au premier tour. Dans son discours d'après-match, elle a raconté qu'un missile s'était abattu à 100 mètres du domicile de ses parents. Plus tôt dans la journée, Marta Kochiouk qui a assuré que toutes ses pensées étaient tournées vers l'Ukraine.
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10: Faire parler les archives de Mila Turajlić, réalisatrice yougoslave.
11: En sol majeur, Yasmin Chouaki.
12: En sol majeur.
10: L'histoire du cinéma est l'histoire du pouvoir de créer l'histoire. En citant le philosophe Jacques Rancière, Mila Turajlić annonce la couleur. C'est une cinéaste, scénariste, productrice, habitée par la grande histoire. Cette manière d'être habitée fait lien sans doute avec sa ville de naissance, Belgrade, capitale de la défunte Yougoslavie. Être née dans un pays qui n'existe plus est le début de son histoire et la matrice de son intuition cinématographique. De cinéma comunisto à faire parler les archives des non-alignés, en passant par ciné-guérilla scène des bobines Labudovitch, ces films retrouvés sous la poussière viennent en fragments, muets parfois, percuter la version officielle des vainqueurs de l'histoire. À nous, spectateurs, d'en faire notre propre récit. Fille d'une militante démocrate bien connue en Serbie, Turajlić a étudié la production cinématographique à Belgrade, les sciences politiques à Londres et la réalisation de films documentaires à Paris. Et la voilà dans notre fauteuil en sol majeur.
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1: 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Évidemment, les Français, ils ont tous cette chanson en tête. Bonjour et dobro jutro.
2: Dobro jutro.
1: Mila Turajlić. On est avec les années 60 dans le poste de RFI. Vous nous présentez cette chanson?
2: C'est la version yougoslave, si vous voulez, chantée par, interprétée par Dragan Stojnić et
1: D'Alain Barrière.
2: Oui, exact. Et ça m'a vraiment marqué l'enfance parce que mes parents écoutaient beaucoup la chanson française à la maison, en fait.
1: Oui.
2: Et ça m'a toujours donné une idée de la France, mais aussi des années 60. Je pense que je vais vraiment grandir avec ça.
1: Est-ce qu'on peut renvoyer cette chanson à une sorte de yougo-nostalgia?
2: Oui, oui. Bon, le problème que j'ai avec le mot nostalgia est qu'il y a toujours cette idée que bon, il n'y a pas un regard critique sur l'arrière. Mais moi, je pense qu'on peut se baigner avec tout ce que nous a bercé en fond et aussi dire bon, c'était aussi un projet plein de problèmes, des erreurs, des failles. Mais oui, de toute façon, pour moi, je suis yougoslave, même aujourd'hui. Donc, on peut parler de la yougo-nostalgia, allez.
3: S. Dobro, ti nikad nije došao do kremešta i ključ.
4: Tu n'as jamais eu envie de tourner cette clé?
5: Ne.
4: Non.
5: To ti sin doći nije ni problem dovesti. Za mene to nikad nije bio jednostavno.
4: J'essayais de l'expliquer hier à Nina. Je ne l'ai jamais vue comme un seul espace. Et enfin, tu n'as jamais voulu tourner la clé? Non, c'était caché par un rideau où tu ne pouvais pas voir la clé.
6: Est-ce comme... Sublime porte.
1: Avec cet extrait de votre film « L'envers d'une histoire »,« Druga strana svega », Mila, et puis un petit clin d'œil à la période ottomane, hein, peut-être, la sublime porte. Est-ce que vous diriez que votre histoire avec Belgrade, c'est justement l'histoire d'une porte fermée ?
2: D'une certaine façon, oui. Donc, j'ai grandi dans cet appartement, qui est dans un bâtiment qui était construit par mon arrière-grand-père, donc... notre salon, effectivement, était marqué par deux portes qui étaient verrouillées depuis des années 40. Donc, ça précède bien ma naissance. Et je pense que j'avais 20 ans quand je me suis rendu compte que c'était quand même un peu bizarre d'avoir des portes fermées dans votre séjour que vous ne pouvez pas ouvrir. C'est là où j'ai commencé vraiment à me dire que c'était une métaphore pour la société dans laquelle j'ai grandi.
1: Quelle est l'histoire, alors, de cet appartement divisé?
2: Bon, pour les gens qui ont vu Docteur Zhivago, c'est une histoire qu'ils peuvent facilement imaginer parce qu'il s'agit d'un communalka, ce qui veut dire qu'un appartement, si on veut bourgeois, du coup grand, qui tout de suite à la fin de la Deuxième Guerre mondiale était divisé pour faire des petits espaces pour plusieurs familles. Dans notre cas, l'appartement familial était divisé pour 3 familles et le ministère des Affaires étrangères.
1: Alors, il a cette particularité d'être divisé, comme le pays, évidemment, mais il a une autre particularité, cet appartement, c'est qu'il renferme des documents précieux que votre grand-mère n'a pas du tout voulu remettre au régime.
2: Bah oui, bon, disons que ma famille était de côté perdant, du communisme.
1: Des bourgeois.
2: Des bourgeois, mais des bourgeois un peu bizarres dans le sens où mes deux grands-parents étaient parmi les fondateurs de la Partie démocrate en Serbie. C'était des républicains et ils étaient des social-démocrates. Mais ça n'existait pas comme espace possible. Et je le dis parce que je pense que c'est aussi quelque chose qui m'a amené dans les réflexions de Troisième Voie de grandir dans un pays qui était profondément pro-yougoslave, mais fermement anticommuniste.
1: Donc ces documents, c'était la déclaration d'unification du royaume des Serbes, Croates, Slovènes, qui va aboutir à la création de la Yougoslavie en 1918, et c'est un moment que le régime a voulu effacer.
2: Voilà, donc le arrière-grand-père qui a construit le bâtiment était parmi les gens présents au moment de l'unification de la Yougoslavie.
1: L'un des signataires.
2: Exactement. Et donc, on a préservé l'image de cette unification dans la maison, alors qu'il était complètement, comme vous avez dit, effacé de l'espace public, parce que, avec l'arrivée du communisme, il fallait redémarrer le récit en disant, la Yougoslavie, c'était notre création. Et c'est vrai que la Yougoslavie socialiste était leur création, mais pas la Yougoslavie elle-même. Et donc voilà, on a préservé une image qui n'existait pas dans l'espace public.
1: Premier effacement.
2: Oui.
1: Enfin, l'un des premiers.
2: Parmi d'autres.
1: L'un des premiers. La voix qu'on vient d'entendre, là, dans ce premier extrait, c'est la voix de votre mère, et plus loin, elle est interviewée et on lui demande si le Parti démocrate l'emporte aux élections, est-ce que vous accepteriez le poste de ministre de l'Éducation? Et elle répond non, non, je refuserai, je suis trop vieille. Qui était votre mère?
2: Ma mère était un ingénieur, elle était professeure de la faculté d'ingénierie à Belgrade, Electrical Engineering. A priori, c'était un avocat raté, dans le sens où mon arrière-grand-père était avocat, ma grand-mère, mon grand-père était avocat, elle avait très envie d'être avocat, sauf que son père lui a dit dans un pays communiste, je te l'interdis. Dans les années 90, elle a pris la parole. Elle a juste décidé qu'elle ne pouvait pas se taire contre la montée du nationalisme, contre le début de la guerre, contre Milosevic, et du coup, elle a pris la parole. Ce qui a fait d'elle un personnage public en Serbie pendant les années 90. Et elle a payé cet engagement parce qu'elle était virée de l'université en 1998.
6: A u kom si ti trenutku shvatila da ono čemu ti prisustvuješ nije kraj komunizma, nego kraj Jugoslavije?
7: Quand as-tu réalisé que tu assistais non pas à la fin du communisme, mais à la fin de la Yougoslavie?
8: En mars 1991,
9: on sonne chez nous. J'étais seule à la maison. C'était une personne du recensement. On a commencé à remplir les formulaires, puis arrive la question de l'ethnicité. Jusque-là, on s'était toujours déclaré comme yougoslave. On ne se posait même pas la question. Mais l'option avait été retirée. J'ai pris le téléphone et appelé ma mère. Je dois déclarer notre ethnicité. Ma mère m'a répondu, mais tu connais notre ethnicité. Et j'ai dit, oui maman, mais on ne peut plus être yougoslave. Tout à coup, elle s'est mise à pleurer. À ce moment, elle a réalisé que ce pays auquel il croyait avait cessé d'exister.
1: Dialogue, Mila Turajlić, que vous filmez donc en 2000...
2: autour de 2014-2015.
1: Voilà, avec votre mère, qui a joué alors quel rôle exactement dans cette révolution du 5 octobre 2000 qui va conduire à la destitution de Milosevic?
2: Oui, elle était dans la rue comme beaucoup d'autres. Il fallait à un moment enregistrer le mouvement citoyen, enfin ce qu'on appelait autrefois le mouvement de résistants, et juste, elle était très, très, très engagée auprès de ses étudiants. Ça, chez elle, relevait du fait qu'en 68, elle était très active comme étudiante. Et déjà, elle était à Paris en juin, juillet 68. Et je dis ça parce que ça marque, à mon avis, l'esprit de toute sa génération. Et là, en 68, pendant les manifestations étudiants à Belgrade, elle s'est sentie trahie par le professeur, qui ne les ont pas soutenus et qui n'ont pas sorti avec eux dans la rue. Mmh. Et du coup, les semaines et les jours qui amenaient à la révolution, enfin les années qui ont précédé aussi, en fait, elle soutenait ses étudiants.
1: Donc, fille d'une militante qui a une certaine aura, vous êtes née Mila en 1979, la Yougoslavie disparaît en 1991, vous avez à peu près 11 ans. Est-ce que vous vous souvenez de ce moment?
2: Je me souviens, c'est un moment qui a duré une décennie. Donc, moi, je me souviens des dîners. À partir d'un moment, la télévision serbe a commencé à faire le téléjournal du soir qui durait presque une heure, qui nous racontait n'importe quoi, que les Croates étaient en train de jeter des bébés serbes au Lyon, dans le zoo. Mais c'était de la propagande. Tout ça était en service de faire monter une hystérie nationaliste. Et nous, on mangeait pendant le téléjournal, mais surtout on était obligés de se taire, parce qu'en fait, ils essayaient de suivre l'effondrement qui commençait.
1: Donc, vous sentiez, en grandissant, qu'il y avait dans les murs de cet appartement la mémoire d'un pays disparu et puis une bataille familiale pour la démocratie. Comment vous définiriez, Mila, votre rapport à l'histoire et à la politique?
2: Totalement vivant. Mon père, déjà, il était né en 28, donc il avait 13 ans quand la Deuxième Guerre mondiale a commencé, avec un bombardement affreux de Belgrade. Et du coup, comme j'ai grandi avec ces histoires de l'occupation nazie, Pour moi, l'histoire n'a jamais été quelque chose du passé.
1: Et de livresque.
2: Exactement, c'était vraiment quelque chose de vivant, vécu. Je vous donne un exemple banal, on ne mangeait jamais du riz à la maison parce que mon père ne supportait pas le riz parce qu'il a passé l'occupation à manger le riz pourri.
1: Oui, donc le traumatisme était jusque dans les assiettes.
2: Jusque dans mes assiettes, c'était vraiment quelque chose que j'ai vécu. Donc pour moi, l'histoire n'était jamais quelque chose du passé, c'était une chose qui était incarnée par les gens autour de moi.
1: En mouvement.
2: Totalement.
1: Alors vous allez étudier la production cinématographique à la faculté des arts dramatiques de l'université de Belgrade, puis les sciences politiques à London School of Economics. Vous vous spécialisez dans la réalisation de films documentaires à la FEMIS à Paris, et puis je vois aussi un master à Londres.
2: À Londres, oui.
1: Et oui, une thèse de doctorat autour du cinéma et de la politique. Oui. Hein, tout ça dans un premier temps. Est-ce que ça veut dire que vous avez été tentée par la politique à un moment donné, Mila?
2: Ah oui, moi j'ai pensé que j'allais être, bon, pas politicien, mais engagée, activiste politique. C'est sûr que j'ai grandi avec, pas seulement une mère très engagée, mais une maison pleine de gens, comme on habitait vraiment strictement en face du ministère de la Défense et de la Cour suprême. C'était vraiment le spot où les gens venaient avant la manif, après la manif.
1: Un cercle politique.
2: Totalement. Et du coup, pour moi, c'était clair. Et puis, 5 octobre 2000, j'ai 21 ans, c'est le jour de la révolution, si vous voulez. On assiste à la chute de Milosevic. J'étais dans la rue, le parlement était mis en feu. Enfin, c'était une révolution. Un an plus tard, on a fait la première assemblée de la résistance après la révolution. Et là, j'ai assisté à un déchirement. Et commence une bagarre entre ceux qui voulaient convertir le mouvement de résistance en parti politique. Et puis, vous avez une autre côté de la salle qui dit, mais moi, je me suis pas mis dans la rue, j'ai pas marché pendant 10 ans pour que là, on se redistribue le fauteuil. C'est comme ça qu'on le dit en Serbie. Donc, nous, on veut rester critique du système. Ça veut dire, en dehors du système, on va pas se salir les mains. Pour moi, là, je vous parle d'un déchirement qui se passe dans la salle, mais en fait, ça a provoqué un déchirement intérieur. Je ne pouvais pas assumer toute la responsabilité, mais surtout toutes les compromis. Mais en même temps, rester dehors, moi, je suis pure, je critique tout le monde, je suis intouchable de ma supériorité éthique et morale, mais en fait, c'est pas une position du tout. En fait, j'ai perdu ma foi politique, je sais pas comment le décrire autrement.
1: Vous le dites très bien. Donc, le cinéma.
2: Donc, quelques jours plus tard, un festival des films des femmes à Belgrade et totalement par hasard, je vais voir 2 films d'une réalisatrice dont j'ai jamais entendu parler. Agnès Varda,
1: voilà. C'est l'entrée d'Agnès Varda dans votre ensemble majeur, Mila. Et là, vous allez découvrir non seulement une cinéaste, mais aussi un verbe, ouais. Le verbe glaner.
8: J'ai comme...
10: Glanage. Glaner, c'est ramasser après la moisson. Glaneur, glaneuse, celui ou celle qui glane. Autrefois, il s'agissait toujours de glaneuses, et les plus célèbres, peintes par milliers, étaient reproduites dans les dictionnaires.
11: Glaner, c'est l'esprit d'antan, ça. J'ai entendu souvent ma mère dire « Fini de ramasser pour pas gaspiller !» Maintenant, malheureusement, ça se fait plus, parce qu'il y a des machines tellement performantes. Avant, oui, j'ai eu glaner avec mes voisines, avec le blé, comme le riz aussi se faisait avant. Voilà, j'avais mon grand tablier, hein. On glanait, on ramassait le blé, les épis, les beaux épis qu'il y avait, ça nous plaisait.
1: Dans votre ensemble majeur, Mila Torajlić, le tout début du documentaire « Les glaneurs, la glaneuse » d'Agnès Varda, qui offrait dans son cinéma l'hospitalité à ceux qu'on ne regarde pas, et dans ce doc, elle fait le lien entre les pauvres d'aujourd'hui qui font les mêmes gestes que les glaneurs d'autrefois. Et vous dites, Mila, que vous faites du documentaire, en fait, grâce à Agnès Varda.
2: Oui, ce film est connable dans l'histoire du cinéma documentaire, dans le sens où, en fait, c'est un film sur qu'est-ce que ça veut dire faire du cinéma documentaire. Parce que nous, on glane, en fait. C'est exactement ce qu'on fait. Oui. L'autre chose qui était vraiment clé avec ce film, et c'est un des premiers films tournés en numérique. Donc tout d'un coup, vous n'avez pas besoin de faire des études de cinéma, trouver un chef opérateur, pellicule, machin, vous pouvez sortir, acheter une caméra et filmer vous-même.
1: Et du coup, vous glanez, vous, mais sur un terrain particulier qui est celui de l'histoire?
2: Oui. Oui et non. J'ai un problème avec l'histoire, parce que l'historiographie, là d'où je viens, reste prise en otage par la politique.
1: Justement.
2: Du coup, personne ne le fait bien, si vous voulez. Bon, moi, je suis pas historien, je suis pas là pour dire ça c'est bien ou c'est pas bien, mais de toute façon, je vois que là, ça bloque. ils sont toujours dans les propos de la vérité finale sur Tito. Et en fait, ça m'intéressait pas du tout. Et du coup, je pense que j'ai commencé à bâtir mon travail sur le champ de mémoire. Parce que sur le champ de l'histoire, je ne voyais pas les choses se bâtir bien.
1: La mémoire subjective.
2: Ouais.
1: Votre premier documentaire, Cinema Comunisto, Comunisto avec un K, vous l'introduisez par cette phrase du philosophe Jacques Rancière, l'histoire du cinéma est l'histoire du pouvoir de créer l'histoire. Comment est née l'idée alors de ce premier documentaire?
2: Oh, mars 99 commence le bombardement de l'OTAN.
1: Sur Belgrade.
2: Sur Belgrade. Et on n'a plus de cours et un de nos profs, pour remplir nos journées, nous propose une sortie. Il nous a amené voir l'ancien Cinecittà de Belgrade, qui à l'époque était le plus grand studio de cinéma de la Yougoslavie, mais surtout le deuxième plus grand en Europe, construit sur le modèle de la Cinecittà de Rome. Mais là, totalement abandonné. Donc nous, on avait quand même traversé une période de 5 ans de sanctions. Le pays était enfermé vers l'extérieur, donc plus de possibilités d'importer la pellicule, plus de production au cinéma. Et il y a quand même 100 personnes qui sont toujours là, employées, salariées, mais dans un lieu vraiment comme un jardin, oublié, je ne sais pas comment le décrire. Et en se baladant dans ce lieu, j'avais un très très très fort désir de faire quelque chose comme portrait de ce lieu. Et c'est là où Cinéma Communiste est né comme une idée de se servir de ce studio de cinéma pour interroger qu'est-ce qu'était la Yougoslavie.
12: Écoutez. 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

0: Alors, ça fait peut-être longtemps que vous n'avez pas revu ce beau film, ce beau documentaire, Mila Torah Illich, mais est-ce que vous vous souvenez malgré tout des images sépia qui ouvrent ce documentaire?
1: Oui.
0: Quelle chance.
1: Je me souviens très bien. Je me suis dit, comme la Yougoslavie avait disparu et comme les traces de la Yougoslavie étaient en train d'être effacées, deuxième effacement, si vous voulez, que j'allais me servir du cinéma yougoslave comme un vieux album de photos du pays. Et parmi les 860 films qui étaient créés pendant la Yougoslavie socialiste, j'ai mis 3 ans de ramasser une collection d'à peu près 300 films. Le cinéma yougoslave aussi était en train d'être effacé. Et j'ai commencé à reconstituer le récit historique du pays tel qu'il était raconté dans la fiction. Parce que je voulais vraiment jouer avec cette question de est-ce que la Yougoslavie était finalement une fiction? Et donc le début du film, ce sont ces images, des petits bribes des différents films yougoslaves.
0: On voit des anciens bus, on voit des scooters, on voit des filles en robe Vichy.
1: Oui, c'est
0: vrai. Des années 60.
1: C'est vrai, ouais.
0: Cinéma communisto, il était une fois la Yougoslavie, c'est le titre suivi de cette phrase. Voici l'histoire d'un pays qui n'existe plus, sauf au cinéma. Donc, cinéma est plus puissant que la politique. Apparemment.
1: Ah, dans mon cas, c'est sûr.
0: C'est sûr, hein. Vous nous rappelez que la République fédérale socialiste de Yougoslavie 1945-1991 rassemblait la Slovénie, la Croatie, la Bosnie-Herzégovine, la Serbie, le Monténégro, la Macédoine. Et puis, on découvre donc Avala Film.
1: Oui.
0: Donc fondé sur ordre du gouvernement en tant que studio cinématographique central. Et ça, c'est une volonté de Tito lui-même.
1: Tout à fait.
0: Pourquoi est-ce que le maréchal Tito éprouvait le désir de se doter d'une industrie cinématographique?
1: Super question. Ce qui est vraiment intéressant, et que c'est le cas, parce que Staline, il était passionné de cinéma aussi. Je pense que chez lui, il y a une double motivation. Un, que Tito, il était un soldat dans l'armée austro-hongroise, dans la Première Guerre mondiale, il était prisonnier en Russie pendant le moment de la révolution bolchevique. Et on peut se dire qu'il a sûrement vu le ciné-train et toute la propagande de Lénine qui disait que le cinéma était leur arme le plus important. Sûrement, il était très, très, très conscient de pouvoir de propagande de cinéma. Et après, il y a une chose qui est quand même chez Tito vraiment incroyable, c'était un cinéphile extraordinaire.
0: Donc ce film, votre film, raconte la Yougoslavie. À travers des voix qui ont fait l'âge d'or du cinéma yougoslave, vous retrouvez le projectionniste personnel de Tito, il y a des réalisateurs aussi, et vous le racontez à travers des bobines de films.
2: Auf dem Bild ist Tito, der Banditenführer.
3: Josip Broz, genannt Tito, geboren in Kumrovec. Geboren am 25. Mai 1892.
4: Okay.

0: à l'image. C'est Tito, le chef des bandits, dit un officier en donnant la photo en question à chaque soldat. Et puis, il y a ce chant révolutionnaire qui est entamé et qui dit « Le camarade Tito appelle à prendre les armes contre les nazis », j'imagine. Je me demandais, quand on revoit ce film à la gloire de Tito, comment il est ressenti aujourd'hui par les Serbes et par vous, Mila Turajlić?
1: C'est une très bonne question. Pendant mon enfance, et je dirais même aujourd'hui, il y a quand même une grande section de la société qui reconnaît l'importance de cette lutte antifasciste. Les partisans yougoslaves étaient quand même une des peut-être seuls mouvements de libération de la Deuxième Guerre mondiale qui ont réussi à libérer une grande partie de leur territoire toute seule. Et il y a quand même une énorme reconnaissance pour cette lutte. Donc même dans ma maison, et comme j'ai dit, moi j'étais d'une famille anticommuniste, il y avait quand même un vrai respect pour ce qui était la lutte partisan de la Deuxième Guerre mondiale. Donc moi j'ai un regard assez compliqué sur Tito déjà.
0: Là, vous n'avez pas un regard binaire, on va
1: pas
0: dire.
1: Pas du tout.
0: Alors, dans ce film exceptionnel, Cinema Comunisto, on est frappé quand même par le gigantisme de ce Cinecittà. Vous retracez donc, Mila, l'épopée de cet immense studio qui, à un moment donné, choisit le bord hollywoodien et qui s'éloigne radicalement de la rive soviétique. Le divorce avec Moscou se fait comment?
1: Le divorce de Moscou s'est fait en 1948. Comme Tito était le leader chevronné d'une lutte antifasciste, il ne voulait pas se soumettre au dictat de Staline. Et il était le seul qui a osé dire non, le fameux non de Tito à Staline. Le résultat est que la Yougoslavie est éjectée du bloc. On devient un pays, dans un certain sens, isolé, parce qu'on n'est maintenant ni dans le bloc soviétique, mais on n'est ni dans l'Occident, dans le sens où, on est quand même un pays socialiste. Et du coup, le cinéma yougoslave se tourne vers les Américains. Une des choses qui m'a toujours frappée est que la première étranger que Tito a reçue en Yougoslavie après le divorce avec Staline était Eric Johnston, qui était le chef de Motion Pictures Academy of America.
0: Et il transgressait toutes les lignes.
1: Exactement. Et du coup, voilà, on est sur une âge d'or des coproductions avec les Américains, de Kirk Douglas, de Orson Welles, qui quand même a passé une grande partie et une chapitre très important de sa carrière en Yougoslavie.
0: Et qui déclare que Tito est un des leaders les plus importants du moment.
1: Exactement.
0: Alors, l'une des rencontres les plus touchantes, c'est, je le disais, le projectionniste personnel de Tito, qui est resté fidèle au maréchal, au-delà de la mort, si j'ose dire. À travers lui, est-ce que vous arrivez à comprendre quel était le rôle de Tito dans cette aventure Cinecittà?
1: Oui. Moi, je ne savais pas, quand j'ai commencé ce film, que Tito avait un projectionniste pendant presque toute sa vie.
0: Il regardait un film pratiquement toutes les semaines ou
1: Que ce projectionniste avait gardé un carnet intime où il notait tous les jours ce que Tito regardait, ce qui nous permet d'avoir un numéro très, très, très précis. Mais surtout, donc, ce projectionniste a quand même aidé à comprendre la cinéphilie de Tito, mais aussi le rôle politique que le cinéma jouait. Parce que ce qui est vraiment intéressant, c'est de regarder quels étaient les films que Tito a choisi de montrer à Castro, quand Castro est venu en visite, ou, je sais pas, Sukarno, le président de l'Indonésie, quand il est venu en visite. Donc, c'est là où on commence à voir cette idée de ce film comme un instrument de la diplomatie. Mais c'est aussi intéressant de savoir que malgré toute la cinéphilie de Tito, et malgré quand même un énorme culte de l'image de Tito, moi j'ai grandi quand même avec une classe où il y avait la photo de Tito sur le mur et tout ça, Tito nous regardait, est-ce qu'on était des bons pionniers? Malgré tout ça, Tito n'a pas permis qu'on le montre à l'image, qu'il devient personnage dans les films yougoslaves. En fait, il a fait qu'une exception dans sa vie.
0: Il n'apparaissait pas dans les fictions elles-mêmes.
1: Il n'apparaissait pas dans les fictions.
0: Et comment vous l'analysez, ça?
1: Moi, je me demande s'il y avait quand même ce truc que c'était une lutte du peuple, une lutte collective, et que du coup, il voulait qu'on reste dans ce domaine-là. Il y a toujours, très, très, très souvent, dans les films de guerre yougoslaves, il y a ce personnage collectif du peuple qui lutte. Et c'était très beau, en fait. Moi, j'ai grandi beaucoup avec cette idée-là de nous, de peuple, du collectif.
0: Vous reprenez le flambeau à votre manière, Nina. En tout cas, pour vous, enfant de Belgrade et de cette défunte Yougoslavie, est-ce que ce film, Cinema Comunisto, a eu pour mission, comme ça, peut-être inconsciemment, de lutter contre un énième effacement?
1: Oui, oh non, c'est sûr. J'ai passé, je dirais, la moitié de mon temps en ramassant des choses, des poubelles. Donc chaque fois quand j'ai filmé,
0: vous appelez ça les poubelles?
1: Mais c'est vraiment, j'étais à Avalafilm longtemps pour filmer et je regarde comment ils vident le bureau, ils jettent le scénario, ils jettent les photos de tournage,
0: les costumes
1: et je les ramasse. Et du coup j'ai une collection énorme chez moi, des affiches. Je veux dire, j'ai assisté à un véritable effacement. C'était pas juste métaphorique. Et l'autre chose qui pour moi était importante, c'était de préserver les témoignages de ces gens.
0: Ouais.
1: Parce que avec ces ruptures historiques, avec cet effacement de l'histoire, il y a aussi une mise à l'écart ou marginalisation de vécu des gens qui ont porté ce projet. Parce que comme on trouve le projet raté, en fait, ces gens sont des losers. Ils sont investis dans quelque chose qui n'aboutit à rien. Du coup, forcément, ils étaient naïfs ou. Et en fait, je tenais à leur redonner un respect que je trouve qu'ils méritaient dans leur lutte.
0: Toujours dans cette Yougoslavie qui n'existe plus, zoom sur 1961. À ce moment-là, la capitale met en place la fameuse conférence de Belgrade qui vous redonne le sourire. Tito serait fier de vous, hein. Je pense que vous êtes vraiment restée une bonne pionnière. Il accueillait à ce moment-là, Belgrade accueillait les leaders des pays non alignés et votre film Les non alignés, scène des archives Labudovitch pioche à peu près dans 36 bobines de films, on voit le travail, sur cette conférence qui dormait en Serbie. Avec dès les premières minutes l'arrivée de Tito, donc le Yougoslave, Nehru, l'Indien, Sukarno, l'Indonésien, Modibo Keïta, le Malien, et Nasser, l'Égyptien. Et à ce moment-là, votre voix, Mila Turajlić, entre en scène.
2: I was taught to see our non-aligned friends.
1: On m'avait appris à voir nos amis non-alignés qui avaient visité notre ville comme des libérateurs. Ces corps qui avaient passé des années en prison représentaient maintenant des pays entiers et personnifiaient la fierté de l'indépendance. Sur les bobines apparaissent des images d'enfants s'instruisant sur les pays participants.
2: Many born through armed struggle, just like Yugoslavia.
1: Beaucoup étaient issus de la lutte armée, tout comme la Yougoslavie.
2: No one here can even imagine.
1: Personne ici ne peut s'imaginer que seulement 30 ans après,
2: would cease to exist.
1: Notre propre pays cesserait d'exister.
0: Alors la question que vous posez, Mila Turajlić, c'est pas une petite question. Pourquoi exhumer ces images tournées il y a plus de 60 ans, dont personne ne se souvient, des images qui nous fixent, hein, inconscientes que leurs acteurs et leurs actions ont peu de sens pour nous aujourd'hui?
1: Ah, parce que je trouve que le moment actuel, on a besoin, supplie pour avoir un nouveau horizon. Moi, je fais pas un travail pour l'histoire. J'essaie vraiment de proposer quelque chose pour l'avenir. Et donc,
0: qu'est-ce que l'avenir peut lire dans ces images d'hier?
1: Bah, dans les années 60, il y avait quand même un rêve d'un nouveau monde qu'ils essayaient de dessiner, cette troisième voie que j'évoquais tout à l'heure.
0: C'est-à-dire, ni le communisme,
1: ni le capitalisme, si vous voulez.
0: Et la troisième voie, c'est quoi, alors?
1: La troisième voie, c'est vraiment la vision du tiers-monde. Et là, je dis tiers-monde d'une sens totalement positive. Ça veut dire que il avait quand même une vision d'une égalité entre pays, donc mettre fin absolue à l'impérialisme, à cette idée d'un Occident qui dicte à le reste du monde, mais aussi à l'intérieur de ces pays, c'est là où le projet était beaucoup plus compliqué, je pense, d'essayer aussi de faire une genre d'émancipation politique et sociale. Ça, c'est sur papier. On peut très bien discuter après de comment ça a échoué, pourquoi, mais c'est quand même pour moi la naissance d'un projet politique qui était si humaniste dans sa vision, je trouvais ça vraiment essentiel pour aujourd'hui.
0: Et qui est toujours une quête, en fait. Alors, moi, j'ai découvert fasciné, vraiment, votre travail au Théâtre de la Bastille, il y a quelques semaines, donc à Paris, parce que de ces non-alignés, vous en faites un objet. Alors, je ne sais pas si on peut dire théâtral, docu-théâtral, ça n'a pas de nom, hein. C'est une troisième voie artistique que vous proposez, Mila. Ça s'appelle « Faire parler les archives des non-alignés ». Quel était le principe alors de cet objet?
1: Il faut peut-être expliquer que, avec ce souci pour la disparition des archives, ça fait maintenant 10 ans que je suis vraiment engagée auprès de cette collection d'archives très particulières, qui sont les archives des anciennes actualités yougoslaves, qui étaient filmées par les caméramans yougoslaves dans les pays non-alignés. C'est un projet qui a commencé presque tout de suite après que la Yougoslavie se trouve à la dérive entre l'Est et l'Ouest, quand Tito se dirige vers l'Afrique et l'Asie. Quand je dirige, littéralement, il prit un bateau, il a voyagé jusqu'à l'Inde et l'Indonésie. Mm-hmm. Et il prend avec lui 2 caméramans qui vont filmer. Et grâce à cette, encore une fois, cette vision cinématographique des choses, à Belgrade, il y a quand même un fond, on peut dire des milliers de bobines, filmées par les caméramans yougoslaves en Afrique et en Asie pendant les années 50, 60, 70. Ce matériel, comme les actualités yougoslaves, sont quelque chose qui est un peu disparu dans l'histoire, dans le récit, de la mémoire, ces images sont totalement abandonnées. Et moi, depuis la rencontre avec le monsieur qui les a filmées, j'ai commencé un projet d'essayer de déjà trouver le financement, de le numériser, puis de trouver des gens qui pouvaient m'aider à les indexer, donc des gens qui sont toujours vivants dans les pays comme bon, la Yougoslavie, mais aussi l'Algérie, le Mozambique, l'Inde, qui peuvent m'aider à identifier qu'est-ce qu'il y a, les images, mais surtout les activer.
0: Les activer, qu'est-ce
1: voilà.
0: qu'on
1: Voilà, les Yougoslaves se sont mis à filmer pas mal de pays nouvellement indépendants en Afrique, et surtout pour pas mal de mouvements de libération pendant la lutte de libération, comme un geste de solidarité. On peut appeler ça signe de solidarité, donc.
0: Ouais.
1: Le geste d'apporter l'image aux ceux qui ne l'ont pas pour qu'eux puissent se présenter au monde quelle est leur lutte politique.
0: Et rendre leur voix qui est restée en fait inaudible. Parce
1: exact.
0: Que là, c'est toute l'histoire de la manipulation
1: exact.
0: De l'image.
1: Et donc réactiver pour moi voulait dire, là on est en train de numériser les choses de la Tanzanie, c'est de faire une quantité de matériel numérisé, d'aller dans le pays où ils étaient filmés. L'année dernière, il s'agissait de l'Algérie et de Mozambique. De faire un appel aux gens sur place de participer, de venir dans une salle de cinéma, regarder ces images. Là, il faut signaler, les images n'ont pas de son. Faire une narration de ce qu'ils voient à l'écran. Et je filme ça. Et j'avais envie de faire mon propre témoignage sur ces images. Et de là est née cette idée d'une performance. En anglais, la forme s'appelle « live documentary ».
0: Donc vous êtes mis là dos au public.
1: Oui.
0: Et vous projetez ces images,
1: oui.
0: parfois vous apparaissez à l'écran même,
1: oui.
0: vous commentez les archives que vous projetez, parfois en vous arrêtant, et comme au théâtre, même si on est à la radio, je vais vous laisser commenter cet extrait de votre film où on voit d'abord le président Nasser arriver à la tribune.
3: Assad.
4: Monsieur le Président, chers amis, c'est un grand honneur d'être ici. C'est un honneur car ce rassemblement n'est pas un événement ordinaire dans l'histoire.
5: It was maddening. Sometimes I had sound, but no image. Other times, I had image, but no sound.
4: Bien que je ne souhaite pas réouvrir de vieilles blessures, je tiens à dire que le progrès industriel dans beaucoup de pays européens a été réalisé avec la richesse extraite de manière organisée de l'Asie et de l'Afrique.
0: Alors, problème de son parfois, problème d'image parfois, Mila Turajlić, ça vous inspire un commentaire, ce qu'on vient d'entendre, cette archive-là?
1: Oui, je voulais essayer de reconstituer cet événement fondamental qui est la première conférence des mouvements des non-alignés qui a eu lieu à Belgrade en 1961. Mais comme j'ai dit tout à l'heure, les images que j'ai trouvées, donc les bobines de matériel jamais utilisées de cette conférence, ils n'avaient pas de son. Et ça, ça m'a amené d'aller dans les fonds de Radio Belgrade où j'ai trouvé qu'en fait, eux, ils avaient réussi à préserver tous les enregistrements sonores du sommet. Là commence ce travail d'essayer de synchroniser
0: oh là là.
1: Les images qu'on a trouvées dans une archive et avec les sons qui sont dans une autre archive. Et effectivement, c'est un peu frustrant parce que, voilà, il y a parfois du son, parfois il y a l'image, parfois on n'arrive pas à matcher.
0: Mais ça rétablit une vérité historique.
1: Mais
0: parce que là, on
1: ouais.
0: entend véritablement ouais. la version officielle de ces archives.
1: Là, on voit en fait que toutes leurs préoccupations, tous leurs efforts, qui sont dirigés vers prendre une vraie indépendance. Qu'en fait, tout ça, ça va rester inachevé. Mais la deuxième chose qui m'est arrivée, et ça commence profondément à marquer

0: une fois de la lutte antifasciste. Ce qui va définir quand même la vie de Stevan Obodovic, c'est le fait qu'en 1959, quand la Yougoslavie décide de soutenir ouvertement la lutte algérienne pour l'indépendance, Tito envoie Stevan Obodovic dans le maquis algérien, où il va passer 3 ans de sa vie. Et donc, bizarrement, mon histoire avec Stevan Obodovic commence en Algérie, même si on était tous les deux de Belgrade, parce que j'étais invitée au Festival de cinéma engagé à Alger en 2013, avec Cinema Comunista, notamment. Mm-hmm. Le film a eu le grand prix du festival et je n'arrivais pas à décrypter pourquoi les Algériens ils se sont accrochés à une histoire de cinéma yougoslave. Mais ça vous donne une idée à quel point j'ignorais totalement les liens entre la Yougoslavie et l'Algérie. Et donc, là, pour essayer de répondre à la question, quelle était la position de Stevan Obodovic ? Engagé. Totalement engagé.
1: Alors, ce pas assez construit idéologiquement, je le mets entre guillemets, on lui doit des images qui ont en fait façonné l'imaginaire de tous les petits Yougoslaves et de votre imaginaire à vous, Mila. Je signale Faire parler les archives, qui va se produire le 27 mai au Festival Passage à Metz, les 5 et 6 juin à la Rose des Vents, c'est à Villeneuve-d'Ascq, près de Lille, dans le cadre du festival Latitude Contemporaine. Allez-y, c'est un immense coup de cœur en sol majeur.
2: La Yougoslavie était avant tout 6 républiques, 2 provinces autonomes, Voïvodine et Kosovo, mais aussi 5 nationalités, 4 langues, 3 religions, 2 alphabets et un seul désir pour tous, celui d'indépendance.
3: M. Comme.
2: Mosaïque qui ne va pas survivre longtemps à la mort de son libérateur, Josip Tito.
3: Mère patrie.
2: Il n'y a plus de visiteurs sur la tombe de Tito pour pleurer sur les ruines de la Yougoslavie.
1: Quel sens il a ce mot pour vous, Mila Torajlić?
0: Oh. Ça me ramène à la transmission. On a évoqué tout à l'heure tous les effacements et toutes les coupures dans le récit. Et du coup, pour moi, si je grandis avec un sens de la patrie, c'est ce qui m'a été transmis par ma mère, en fait. Et ce qui était transmis à elle par sa mère, et ce que moi j'essaie de transmettre à ma fille. Je veux dire, sans mémoire, il n'y a pas d'identité. Donc, difficile de parler de la patrie si on ne le sent pas dans son identité. Pour moi, c'est très difficile, parce que moi, je ne me suis jamais sentie serbe, même si je le suis ethniquement. Et c'est drôle, parce qu'il n'y a qu'en France que ça m'arrive, qu'on me demande d'où je suis, je dis la Yougoslavie, et on me dit, mais t'es serbe, t'es croate, t'es bosnien. En fait, on insiste, on ne me laisse pas rester yougoslave. Ça m'est jamais arrivé, je ne sais pas, en Algérie ou en Égypte, ils me disent, t'es qui? Je dis yougoslave, pas de souci, ça s'accepte. Mais... dans ce sens de manque de mémoire, parce que chaque itération politique de pays d'où je viens, donc c'était le Royaume Yougoslave, puis c'était la Yougoslavie socialiste, après c'était la Serbie nationaliste, aujourd'hui difficile de dire ce que c'est, était accompagné par une coupure, un effacement du passé. Et du coup, pour moi, s'il y a une évocation, c'est cette transmission qui se passe par le familial, par l'intime, qui fait une continuité là où elle n'existe pas dans l'espace public.
1: Votre mère, je repense à elle, se pensait trop vieille pour changer les choses. Je la cite. Est-ce que c'est votre intention à vous de changer les choses, Mila?
0: Non. C'était un grand point de débat entre ma mère et moi. Il y avait une manifestation à Belgrade où on nous invitait toutes les deux à parler. Elle avait dit oui, moi j'avais dit non. Dans le film, on voit la scène qui suit où elle et moi, on est à table et j'ai pas envie de dire qu'elle m'en veut, mais on voit qu'elle est déçue par moi, en fait. Et on a un échange sur le fait que je lui dis, mais moi, j'ai pas ton courage. Pour moi, faire ce film était aussi un mea culpa pour dire que moi, je n'oserais pas faire ce qu'elle a fait.
1: Alors, le courage a sans doute 1000 définitions, mais vous, vous avez un autre langage qu'elle n'a peut-être pas découvert. Vous naviguez, Mila, aujourd'hui, je crois, entre Belgrade, un petit peu la France, peut-être les États-Unis, l'Algérie...
0: Beaucoup.
1: Entre le serbe, l'anglais, le français, et ce cinéma... qui vous procure à la fois des récits, mais qui vous procure aussi d'autres appartenances, l'Algérie notamment.
0: C'est...

0: C'est sûr que ce cinéma m'a permis de créer ma propre géographie, ma propre géographie politique dans un certain sens. Et là, je commence doucement, je pense, que faire un film sur le mouvement des non-alignés. Et pouvoir aller faire ces ateliers avec les archives des non-alignés dans l'Algérie, ou en Égypte, au Mozambique, ou en Inde, c'était pour moi une façon de retrouver ma foi politique.
1: Quelques frères d'armes nous attendent au pays de Dire Straits, que vous avez programmé en sol majeur, avec Brothers in Arms. Comment vous dire mille merci, chère Mila Touraylitch, pour cette belle visite en sol majeur?
0: Merci beaucoup.
1: Vous continuez le travail?
0: Je continue.
2: Oh oh! Atoto Sam Sfimao!
3: J'ai filmé ça.
2: Oiseau carmier, ou Tebessa.
3: Tebessa, entrée dans l'armée.
2: Sio Tebessa, Kako Grat.
3: Tebessa, quelle ville! Voici l'Algérie, c'est toujours là. Ici encore l'Algérie. Là encore. Tout est là. L'histoire. C'est l'histoire capturée sur des bobines de film. These mist-covered

Au générique de cet en sol majeur consacré à Mila Turajlić, des bobines de films pour sauver du naufrage, des récits notamment sur la Yougoslavie, l'Algérie, etc. Enregistré et monté par Thibaut Baduel et Yasmine Chouaki, c'est un en sol majeur à rembobiner à tout moment sur notre application Pure Radio. Dans un instant, votre journal sur RFI, suivi de Mondial Sport.

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4: Il est 17h ici à Paris, 16h à Kinshasa. Bonjour à tous.
5: Karine Bellicha.
4: À la une, en République démocratique du Congo, pour tenter de contenir Ebola, les vols entre Bunia, épicentre de l'épidémie, et Kinshasa sont suspendus. Le dernier bilan officiel fait état de 204 blessés, probablement liés à la maladie, sur plus de 850 cas suspects recensés. Les condamnations pleuvent depuis l'utilisation par Moscou d'un missile à capacité nucléaire en Ukraine la nuit dernière. Bruxelles dénonce une tactique d'intimidation. La France condamne une fuite en avant. C'est la troisième fois depuis le début de l'invasion du pays que les Russes utilisent.